ni sous le soleil, ni sur la mer. Plus jamais en avril, toucher le lilas blanc, plus jamais voir le ciel au-dessus du canal. Mais qui peut dire ? Moi, qui te connais bien, je suis sûr qu'aujourd'hui, Gauguin peint Amsterdam. Vous regardez ensemble se lever le soleil au-dessus des lagunes où galopent des chevaux blancs. Et ton rire me parvient en cascade, en torrent, et traverse la mer et le ciel et les vents, et ta voix chante encore. Il a dû s'étonner, Gauguin, quand ces femmes, aux yeux de velours, ont pleuré des larmes de pluie qui venaient de la mer du Nord. Il a dû s'étonner, Gauguin. Souvent, je pense à toi, qui a longé les dunes et traversé le Nord pour aller dormir au soleil, là-bas, sous un ciel de corail. C'était ta volonté. Sois bien, dors bien. Souvent, je pense à toi. Je signe Léonie. Toi, tu sais qui je suis. Dors bien. Lettre à Jacques Brel de Barbara. Liza Hilton au piano.

More Than Another Day, plus qu'un autre jour, par Liza Hilton. Témoin dans la ville, hommage à Barbara, dit, quand reviendras-tu? Voilà combien de jours, voilà combien de nuits, voilà combien de temps que tu es reparti. Tu m'as dit, cette fois, c'est le dernier voyage pour nos cœurs déchirés. C'est le dernier naufrage. Au printemps, tu verras, je serai de retour. Le printemps, c'est joli pour se parler d'amour. Nous irons voir ensemble les jardins refleuris et déambulerons dans les rues de Paris. Dis, quand reviendras-tu? Dis, au moins le sais-tu, que tout le temps qui passe ne se rattrape guère, que tout le temps perdu ne se rattrape plus. Le printemps s'est enfui depuis longtemps déjà. Craquent les feuilles mortes, brûlent les feux de bois. À voir Paris si beau en cette fin d'automne, soudain je m'alanguis, je rêve, je frissonne, je tangue, je chavire, et comme la rengaine, je vais, je viens, je vire, je me tourne, je me traîne. Ton image me hante, je te parle tout bas, et j'ai le mal d'amour, et j'ai le mal de toi. J'ai beau t'aimer encore, j'ai beau t'aimer toujours, j'ai beau n'aimer que toi, j'ai beau t'aimer d'amour, si tu ne comprends pas qu'il te faut revenir, je ferai de nous deux mes plus beaux souvenirs. Je reprendrai la route, le monde m'émerveille, j'irai me réchauffer à un autre soleil. Je ne suis pas de celles qui meurent de chagrin, je n'ai pas la vertu des femmes de marin. Dis, quand reviendras-tu? Dis, au moins le sais-tu, que tout le temps qui passe ne se rattrape guère, que tout le temps perdu ne se rattrape plus. Une voix, Dinah Crolle.

Bye bye Blackbird, Merle, au revoir, par Dinah Kroll. Témoin dans la ville, hommage à Barbara, Perlin Pimpin. Pour qui, comment, quand et pourquoi, contre qui, comment, contre quoi, c'en est assez de vos violences. D'où venez-vous? Où allez-vous? Qui êtes-vous? Qui priez-vous? Je vous prie de faire silence. Pour qui, comment, quand et pourquoi, s'il faut absolument qu'on soit contre quelqu'un ou quelque chose, je suis pour le soleil couchant en haut des collines désertes, je suis pour les forêts profondes, car un enfant qui pleure, qu'il soit de n'importe où, est un enfant qui pleure, car un enfant qui meurt au bout de vos fusils est un enfant qui meurt. Que c'est abominable d'avoir à choisir entre deux innocences, que c'est abominable d'avoir pour ennemis les rires de l'enfance. Pour qui, comment, quand et combien, contre qui, comment et combien? Le goût de l'eau, le goût du pain et celui du perlimpinpin dans le square des Batignolles. Mais pour rien, mais pour presque rien, pour être avec vous, et c'est bien. Et pour une rose entr'ouverte, et pour une respiration, et pour un souffle d'abandon, et pour ce jardin qui frissonne, rien à voir, mais passionnément, ne rien se dire éperdument, mais tout donner avec ivresse et riche de dépossession, n'avoir que sa vérité, posséder toutes les richesses, ne pas parler de poésie, ne pas parler de poésie en écrasant les fleurs sauvages et faire jouer la transparence au fond d'une cour au mur gris où l'aube n'a jamais sa chance. Contre qui? Comment? Contre quoi? Pour qui? Comment? Quand? Et pourquoi? Pour retrouver le goût de vivre, le goût de l'eau, le goût du pain et celui du perlimpinpin dans le square des Batignolles. Contre personne et contre rien, contre personne et contre rien, mais pour toutes les fleurs ouvertes, mais pour une respiration, mais pour un souffle d'abandon et pour ce jardin qui frissonne. Et vivre passionnément, et ne se battre seulement qu'avec les feux de la tendresse et, riche de dépossession, n'avoir que sa vérité, posséder toutes les richesses, ne plus parler de poésie, ne plus parler de poésie, mais laisser vivre les fleurs sauvages et faire jouer la transparence au fond d'une cour au mur gris où l'aube aurait enfin sa chance. Vivre, vivre avec tendresse, vivre et donner avec ivresse. Perlimpinpin de Barbara. Nina Simone au piano.

Mood Indigo, ambiance indigo, par Nina Simone. Témoin dans la ville, hommage à Barbara, Verlaine et Rimbaud. Ils buvaient de l'absinthe comme on boirait de l'eau. L'un s'appelait Verlaine, l'autre c'était Rimbaud. Pour faire des poèmes, on ne boit pas de l'eau. Toi, tu n'es pas Verlaine, toi, tu n'es pas Rimbaud. Mais quand tu dis je t'aime, oh mon Dieu, que c'est beau, bien plus beau qu'un poème de Verlaine ou Rimbaud. Pourtant, que j'aime entendre encore et puis encore la chanson des amours quand il pleut sur la ville, la chanson des amours quand il pleut dans mon cœur et qu'on a l'âme grise et que les violons pleurent. Pourtant, je veux l'entendre encore et puis encore. Tu sais qu'elle m'enivre, la chanson de ceux-là qui s'aiment et qui en meurent. Et si j'ai l'âme grise, tu sécheras mes pleurs, car je voudrais connaître ces alcools mordorés qui leur grisaient le cœur et qui saoulaient leur peine. Oh, fais-les-moi connaître ces alcools mordorés qui nous grisent le cœur et coulent dans nos veines et versent à boire encore et puis encore. Voilà que je m'enivre, je suis ton bateau ivre, avec toi je dérive et je t'aime et j'en meurs. Les vapeurs de l'absinthe m'embrument le cerveau, je vois des fleurs qui grimpent au velours des rideaux. Quelle est donc cette plainte lourde comme un sanglot? Ce sont eux qui reviennent au vent glacé d'hiver. Entends-les qui se traînent, les pendus de Verlaine, les noyés de Rimbaud, que la mort a figés aux eaux noires de la Seine. J'ai mal de les entendre encore et puis encore. Oh, que le bateau ivre nous mène à la dérive, qu'il sombre au fond des eaux et qu'avec toi je meurs. On a bu de l'absinthe comme on boirait de l'eau. Et je t'aime, et je t'aime. Oh mon Dieu, que c'est beau, bien plus beau qu'un poème de Verlaine ou Rimbaud. Verlaine et Rimbaud de Barbara. Rachel Place à l'harmonica. Aimé de vous. Jean-Claude au micro. À bientôt.

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tous. Il est 5 heures sur les ondes de Radio Arc-en-Ciel. Nous espérons que vous avez passé une excellente nuit et que ce réveil en ce mercredi, matin se passe pour le mieux du monde. Merci à tous de votre fidélité. Nous démarrons notre séquence avec le groupe Glorious Roa.

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Merci Saint-Esprit de visiter nos cœurs. Merci Saint-Esprit pour ta présence. Merci Saint-Esprit de visiter les cœurs, ici dans cette église et dans le monde entier.

Nous vous proposons eh bien de retrouver l'équipe Jésus est mon guide pour le partage de la lecture d'une méditation et du psaume comme chaque mercredi dans cette tranche de 5 heures, sinon tous les jours à 6 heures. Eh bien, nous poursuivons notre livre du prophète Jérémie, le chapitre 31, versets 1 à 7. « Je t'aime d'un amour éternel » et nous retrouvons Marie pour nous le partager.

Bonjour, nos fidèles auditrices, auditeurs. Aujourd'hui, c'est moi, Marie, qui s'apprésente à vous cette nouvelle séquence. Nous fêtons Saint-Abel. Eh bien, si c'est votre fête, nous souhaitons à vous une belle fête. Et si c'est votre anniversaire, l'équipe et moi-même, nous souhaitons à vous un joyeux anniversaire. Et que Dieu vous bénisse. Abel, fils d'Adam et Ève. Dans la Bible, il est le second fils d'Adam et Ève. Berger, il offre à Dieu un sacrifice agréé, puis est tué par son frère Caïn. Il est considéré comme le premier juste et le premier martyr. Sa mémoire est commémorée dans plusieurs traditions chrétiennes. Nous avons aussi Abel de Reims, moine bénédictin, puis archevêque de Reims. Il est vénéré comme saint dans l'Église catholique. Sa fête est donc célébrée le 5 août. Seigneur, apprends-nous à nous aimer comme des frères et des sœurs, avec un cœur simple, patient et généreux. Fais grandir en nous le respect, la bienveillance et le pardon. Que nos paroles apportent la paix, que nos gestes témoigne de ton amour et que nous sachions accueillir chacun avec bonté, sans jugement. Aide-nous à être des artisans d'unité, à partager nos joies et à porter ensemble nos épreuves. Que ton amour nous guide chaque jour afin que nous vivions dans la fraternité, la confiance et l'espérance. Amen.

Lecture du livre du prophète Jérémie. En ce temps-là, oracle du Seigneur, je serai le Dieu de toutes les familles d'Israël, et elles seront mon peuple. Ainsi parle le Seigneur. Il a trouvé grâce dans le désert, le peuple qui a échappé au massacre. Israël est en route vers celui qui le fait reposer. Depuis les lointains, le Seigneur m'est apparu. Je t'aime d'un amour éternel. Aussi, je te garde ma fidélité. De nouveau, je te bâtirai. Et tu seras rebâti, Vierge d'Israël. De nouveau, tu prendras tes tambourins de fête pour te mêler aux danses joyeuses. De nouveau, tu planteras des vignes dans les montagnes de Samarie. Et ceux qui les planteront en goûteront le premier fruit. Un jour viendra, les veilleurs crieront dans la montagne d'Éphraïm. Debout, montons à Sion vers le Seigneur notre Dieu. Car ainsi parle le Seigneur. Poussez des cris de joie pour Jacob. Acclamez la première des nations. Faites résonner vos louanges et criez tous, Seigneur, sauve ton peuple, le reste d'Israël. Parole du Seigneur. Nous rendons grâce à Dieu.

Ce verset est prononcé dans un contexte où le peuple d'Israël a connu l'épreuve, l'exil et le découragement. Pourtant, Dieu rappelle que son amour ne dépend pas des circonstances ni des mérites de son peuple. Il est éternel, fidèle et constant. Cette parole invite à se souvenir que, même lorsque tout semble incertain, l'amour de Dieu demeure. Sa bonté ne disparaît pas au gré de nos succès ou de nos échecs. Elle nous accompagne, nous relève et nous ouvre toujours un chemin d'espérance. Pour aujourd'hui, ce verset peut être une invitation à accueillir cet amour avec confiance et à le refléter dans nos relations. Faire preuve de patience, de pardon et de bienveillance envers ceux qui nous entourent. Seigneur, merci pour ton amour éternel qui ne change pas. Quand je doute, rappelle-moi que ta bonté me précède et m'accompagne chaque jour. Aide-moi à vivre dans cette confiance et à partager autour de moi l'amour, la paix et la miséricorde que tu me donnes. Amen.

Le Seigneur nous garde comme un berger son troupeau. Écoutez, nations, la parole du Seigneur. Annoncez dans les îles lointaines, celui qui dispersa Israël le rassemble. Il le garde comme un berger son troupeau. Le Seigneur a libéré Jacob, l'a racheté des mains d'un plus fort. Ils viennent criant de joie sur les hauteurs de Sion. Ils affluent vers les biens du Seigneur. La jeune fille se réjouit, elle danse. Jeunes gens, vieilles gens, tous ensemble. Je change leur deuil en joie, les réjouis, les console après la peine. Merci à Zot d'avoir accompagné moi pendant ce petit temps de prière. M'y souhaite à Zot une sainte journée. Et surtout, prends soin de Zot. Que Dieu vous bénisse. Seigneur, nous te confions les malades, les personnes âgées, les démunis, ceux qui souffrent de la solitude, de la guerre, de la faim et toutes les personnes en difficulté. Donne-leur force, paix, espérance et le soutien dont elles ont besoin. Amen. Merci, à très bientôt.

Merci à Marie pour le partage de cette séquence « Jésus est mon guide » de ce jour. Nous poursuivons en musique avec Marie-Louise Valentin et Hubert Bourrel. Il était une fois la mienne.

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0: Retrouvons à nouveau aujourd'hui Maureen avec le partage de l'évangile de ce jour suivi d'une méditation.
1: Cher,
2: il a habité parmi nous.
1: Le Verbe. Et le Verbe s'est fait chair. Il a fait son casque côté la note. La parole a mis un mot.
3: Femme, grande est ta foi. Évangile de Jésus-Christ selon saint Matthieu, chapitre 15, versets 21 à 28. En ce temps-là, Jésus se retira dans la région de Tyr et de Sidon. Voici qu'une Cananéenne, venue de ces territoires, disait en criant : Prends pitié de moi, Seigneur, fils de David. Ma fille est tourmentée par un démon. Mais il ne lui répondit pas un mot. Les disciples s'approchèrent pour lui demander : Renvoie-la, car elle nous poursuit de ses cris. Jésus répondit : Je n'ai été envoyé qu'aux brebis perdues de la maison d'Israël. Mais elle vint se prosterner devant lui en disant : Seigneur, viens à mon secours. Il répondit : Il n'est pas bien de prendre le pain des enfants et de le jeter aux petits chiens. Elle reprit : Oui, Seigneur, mais justement, les petits chiens mangent les miettes qui tombent de la table de leur maître. Jésus répondit : Femme, grande est ta foi. Que tout se passe pour toi comme tu le veux. Et à l'heure même, sa fille fut guérie.

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1: Dans cet évangile, Jésus rencontre une femme cananéenne qui le supplie de guérir sa fille tourmentée. Au début, il semble ne pas répondre à sa demande, mais la femme ne se décourage pas. Avec beaucoup d'humilité et une foi profonde, elle continue de lui faire confiance. Touchée par sa persévérance, Jésus reconnaît la grandeur de sa foi et guérit sa fille à distance. Ce passage nous montre que la foi sincère, la confiance et la persévérance sont récompensées. Il rappelle aussi que l'amour et la miséricorde de Dieu sont offerts à tous, sans distinction d'origine ou de condition. Cet évangile nous révèle la puissance d'une foi persévérante. Cette femme n'a pas les mêmes origines que le peuple d'Israël. Elle n'a pas les mêmes traditions religieuses, mais elle reconnaît en Jésus celui qui peut sauver. Elle ne vient pas avec des exigences, mais avec un cœur de mère rempli d'amour. Parfois, dans notre vie, nous avons l'impression que Dieu ne répond pas immédiatement à nos prières. Le silence de Dieu peut nous décourager. Pourtant, Jésus nous invite à persévérer. La foi véritable ne consiste pas seulement à croire quand tout va bien, mais à continuer de faire confiance même dans l'attente. Cette femme nous enseigne à ne jamais abandonner la prière, à rester humble devant Dieu, à croire que son amour dépasse toutes les frontières. Jésus nous montre aussi que la foi peut naître partout. Dieu regarde le cœur, pas l'origine, ni le passé, ni la situation d'une personne.
2: Prions. Seigneur Jésus, apprends-moi la foi de cette femme cananéenne. Quand mes prières semblent sans réponse, donne-moi la patience et la confiance. Augmente ma foi pour que je continue à croire en ton amour, même dans les moments difficiles. Que mon cœur reste ouvert à ta grâce et que je reconnaisse toujours que tu es mon Seigneur. Amen.

Merci à Maureen de nous partager les textes d'Évangile tout au long de cette semaine. Et nous vous proposons, eh bien, de poursuivre en musique avec le groupe Impact. Mon secours est en toi.

0: En ce 5 août, nous fêtons aujourd'hui Saint Abel. Une très belle fête à tous ceux qui portent ce prénom. Allons découvrir l'histoire de Saint Abel que nous propose Frédéric dans le témoin de la foi de ce jour.
1: Saint Marc, Saint Pierre, son nom était Jean. Sainte Marie, figure de la foi, témoin de l'Évangile. Elle se nommait Marie.
2: Saint Matthieu.
1: Il s'appelait Jacques.

En ce 5 août, nous fêtons Saint Abel. Bonne fête donc à toutes les personnes qui se prénomment Abel. Originaire d'Écosse ou peut-être d'Angleterre, Abel de l'Aube ou Abel de Reims rejoint le monastère bénédictin de l'Aube dans le Hainaut en Belgique, fondé en 654 par Saint Landelin, un brigand devenu chrétien. Tandis qu'Abel mène une vie édifiante dans le silence et la prière, en France, Pépin le Bref succède à son père Charles Martel en 741. Malgré sa bonne réputation, Charles Martel, vainqueur des Arabes à Poitiers, fut aussi un grand amateur des biens d'église dont il s'emparait par personne interposée, en nommant des abbés de monastères et des évêques qui partageaient avec lui les revenus ecclésiastiques. Pépin le Bref, son fils, voulut réformer cette manière de faire et il nomma Abel, moine de l'Aube en Belgique, comme évêque de Reims. L'évêque destitué, Milon, rendit la vie impossible à Abel, d'autant que Pépin le Bref était fort occupé à guerroyer. Au bout de 3 ans, lassé de toutes ces querelles, Saint Abel se retira dans son monastère. Il donna à l'Église sa prière pour compenser ce qu'il ne pouvait lui donner par son ministère épiscopal. Abel meurt le 5 août 763 en Belgique. En ce 5 août, l'Église nous invite aussi à porter une attention particulière à la dédicace de la basilique romaine Notre-Dame-des-Neiges ou Sainte-Marie-Majeure, l'une des 4 grandes basiliques de Rome dédiées à la Vierge Marie en 432. Sous le pontificat du pape Libère, il y avait à Rome un patricien du nom de Jean, marié à une dame de haute naissance. Le couple n'avait pas d'enfant. Déjà bien avancé en âge, ils résolurent, à défaut d'héritier, de léguer tous leurs biens à la très sainte Vierge. Ils prièrent avec une ferveur nouvelle, multiplièrent leurs jeûnes et leurs bonnes œuvres dans le but d'apprendre de la Reine du Ciel, elle-même, comment elle voulait que leur fortune fût employée. Le 5 août 366, la Vierge leur apparut en songe séparément et leur dit que la volonté de son divin Fils et la sienne était que leurs biens fussent employés à la construction d'une église sur le mont Esquilin, au lieu qu'ils trouveraient le matin couvert de neige. Les deux saints époux, à leur réveil, se communiquèrent leurs révélations, furent remplis de joie en voyant qu'elles se confirmaient l'une l'autre et allèrent aussitôt trouver le pape pour l'informer de ce que Dieu leur avait fait connaître. Le pape Libère, qui avait eu un songe semblable, ne douta point que ce fût un prodige céleste. Il fit assembler le clergé et le peuple et marcha en procession vers le lieu indiqué pour constater la réalité de cette merveille. Le patricien Jean et sa femme suivirent le cortège et quand la procession fut arrivée sur la colline, on aperçut un emplacement couvert de neige sur une étendue de terrain suffisante pour bâtir une vaste église. L'édifice fut bâti aux frais des deux époux avec une grande magnificence et on lui donna le nom de Sainte-Marie-des-Neiges à cause du miracle qui en signala l'origine. Ensuite, on la nomma Basilique de Libère en souvenir du pape sous le pontificat duquel elle fut commencée. Plus tard, elle reçut le nom de Sainte-Marie de la Crèche parce que les restes précieux de la crèche qui avait servi de berceau au Sauveur du monde y furent rapportés de Bethléem et s'y conserve encore dans une châsse d'argent. Aujourd'hui, l'église de Sainte-Marie-des-Neiges porte le nom de Sainte-Marie-Majeure parce qu'elle est, tant par sa beauté que par son antiquité, la première des nombreuses églises dédiées à Rome sous l'invocation de Marie. Après la basilique incomparable de Saint-Pierre et celle de Latran, la plus vénérable de toutes par son ancienneté, Sainte-Marie-Majeure est une des plus splendides églises de Rome. Après cette présentation de l'histoire de Notre-Dame-des-Neiges, accompagnons d'une pensée toute particulière les paroissiens de Sillaos, dont l'église est dédiée à Notre-Dame-des-Neiges. Ils seront sûrement nombreux à se rendre à leur église aujourd'hui pour fêter leur sainte patronne. Je vous propose, avant de nous quitter, cette pensée spirituelle extraite de l'évangile de ce jour.
Puis Jésus donne l'ordre à tout le monde de s'étendre sur l'herbe. Il prend les 5 pains et les 2 poissons. Il lève le regard vers le ciel. Il prononce la bénédiction et rompt le pain. Ensuite, il donne le pain aux disciples et les disciples le donnent à la foule. Matthieu 14, verset 19.

0: Bienvenue à tous ceux qui prennent l'antenne en ce moment. Il est 6h sur les ondes de Radio Arc-en-Ciel. Merci à tous de votre fidélité. Un excellent réveil en ce mercredi matin et nous espérons que vous allez bien. Nous démarrons notre séquence avec la communauté du Chemin Neuf et le groupe Worship. Viens, Esprit Saint.
1: Qu'il est bon, Seigneur, d'être en ta présence. Qu'il est bon, Seigneur, d'invoquer ton Esprit Saint. Nous sommes rassemblés ensemble parce que il y a comme ce feu qui brûle en nous et nous voulons nous mettre sous ton onction. Seigneur, viens prendre toutes choses en ta main maintenant. Viens nous conduire. Viens nous bénir, Seigneur.

0: des sortes de canal arrivé et des sortes par là-bas, il a crié pour dire ensemble Jésus. Prends pitié de moi, Seigneur, garçon David. Mon fils est tourmenté ensemble un démon. Seulement Jésus n'a pas répondu à Hélène Sorg. Le bandalon l'a venu voir Jésus pour dire. Mais pour suivre, elle n'arrête pas l'inspecte à nous, l'ensemble sur bonne, crier tout le temps. Et Jésus l'a dit, m'a été envoyé pour bonne mouton la paix de la bande en Israël. Seulement la madame l'a venue mettre à genoux devant Jésus, elle a dit, Seigneur, viens s'il vous plaît, viens secours à moi. Alors Jésus l'a dit, madame, ben, là pas bon prendre de pain aux enfants pour jeter petit chien. Et le madame l'a dit, oui, Seigneur. Mais justement, bon petit chien, il mange bonne miette, il tombe depuis la table de maître. Et là, Jésus l'a dit à elle, madame, haute croyance de mon Dieu, les grands. Astez à tout espace pour vous comme vous voulez. Et elle est à la même, tout de suite la même, son enfant l'a venu bien.
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1: Merci à Jean pour ce petit manger pour le cœur, l'évangile en créole. Et on poursuit en musique avec Patrick Richard pour Chanter ma foi.

0: Retrouvons à nouveau aujourd'hui Maureen avec le partage de l'évangile de ce jour suivi d'une méditation.
1: Cher, il a habité parmi nous.
2: Le Verbe. Et le Verbe s'est fait chair. Il a fait son casque côté la note. La parole a mis un mot.
3: Femme, grande est ta foi. Évangile de Jésus-Christ selon saint Matthieu, chapitre 15, versets 21 à 28. En ce temps-là, Jésus se retira dans la région de Tyr et de Sidon. Voici qu'une Cananéenne, venue de ces territoires, disait en criant : Prends pitié de moi, Seigneur, fils de David. Ma fille est tourmentée par un démon. Mais il ne lui répondit pas un mot. Les disciples s'approchèrent pour lui demander : Renvoie-la, car elle nous poursuit de ses cris. Jésus répondit : Je n'ai été envoyé qu'aux brebis perdues de la maison d'Israël. Mais elle vint se prosterner devant lui en disant : Seigneur, viens à mon secours. Il répondit : Il n'est pas bien de prendre le pain des enfants et de le jeter aux petits chiens. Elle reprit : Oui, Seigneur, mais justement, les petits chiens mangent les miettes qui tombent de la table de leur maître. Jésus répondit : Femme, grande est ta foi, que tout se passe pour toi comme tu le veux. Et à l'heure même, sa fille fut guérie.
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5: Dans cet évangile, Jésus rencontre une femme cananéenne qui le supplie de guérir sa fille tourmentée. Au début, il semble ne pas répondre à sa demande, mais la femme ne se décourage pas. Avec beaucoup d'humilité et une foi profonde, elle continue de lui faire confiance. Touchée par sa persévérance, Jésus reconnaît la grandeur de sa foi et guérit sa fille à distance. Ce passage nous montre que la foi sincère, la confiance et la persévérance sont récompensées. Il rappelle aussi que l'amour et la miséricorde de Dieu sont offerts à tous, sans distinction d'origine ou de condition. Cet évangile nous révèle la puissance d'une foi persévérante. Cette femme n'a pas les mêmes origines que le peuple d'Israël. Elle n'a pas les mêmes traditions religieuses, mais elle reconnaît en Jésus celui qui peut sauver. Elle ne vient pas avec des exigences, mais avec un cœur de mère rempli d'amour. Parfois, dans notre vie, nous avons l'impression que Dieu ne répond pas immédiatement à nos prières. Le silence de Dieu peut nous décourager. Pourtant, Jésus nous invite à persévérer. La foi véritable ne consiste pas seulement à croire quand tout va bien, mais à continuer de faire confiance même dans l'attente. Cette femme nous enseigne à ne jamais abandonner la prière, à rester humble devant Dieu, à croire que son amour dépasse toutes les frontières. Jésus nous montre aussi que la foi peut naître partout. Dieu regarde le cœur, pas l'origine, ni le passé, ni la situation d'une personne.
3: Prions. Seigneur Jésus, apprends-moi la foi de cette femme cananéenne. Quand mes prières semblent sans réponse, donne-moi la patience et la confiance. Augmente ma foi pour que je continue à croire en ton amour, même dans les moments difficiles. Que mon cœur reste ouvert à ta grâce et que je reconnaisse toujours que tu es mon Seigneur. Amen.

Merci à Maureen de nous partager les textes d'évangile tout au long de cette semaine. Et nous poursuivons avec le groupe Glorious. Combien de fois ?

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1: Et comme chaque mercredi, nous retrouvons nos confrères du magazine Tous Frères. Aujourd'hui, ils nous invitent à méditer sur le verbe réciter.

0: Bonjour à chacune et à chacun, très heureuse de vous retrouver pour ce numéro de Tous Frères. Aujourd'hui, notre émission est consacrée à la religion hindoue avec le verbe réciter, notamment des mantras, des formules sacrées dotées d'un pouvoir spirituel. Et bien souvent, cette récitation se fait dans le calme et la sérénité pour se connecter au divin. Alors j'espère que vous êtes bien installés, c'est une condition indispensable pour écouter ce qui suit. Notre première escale sur ce chemin de sagesse nous emmène à la Réunion, à l'ashram du port. Dhananjaya y est responsable du culte, il récite des textes en sanskrit. Cela lui permet entre autres de travailler le corps et l'esprit. Comment ? Il nous en dira plus dans un instant. Pour trouver le chemin vers le divin, en Guadeloupe, Claude récite aussi des mantras quotidiennement, des connaissances qu'il n'hésite pas à transmettre à ses enfants et qu'il nous partage avec joie. Dans la chronique cette semaine, nous verrons comment les catholiques prient. Souvent, on dit qu'ils récitent leurs prières, mais c'est avant tout un moyen de se connecter à Dieu. Réciter le mantra du soleil. Sa récitation a longtemps été réservée aux brahmanes, mais aujourd'hui, il est aussi récité par les croyants afin de les conduire sur le chemin de l'illumination. Comment s'est passé ce changement ? Luciano nous explique tout. Regardez.
1: Réciter. Réciter des mantras, comme le font de nombreux hindous chaque jour. Plongeons ensemble dans les profondeurs d'un des mantras les plus sacrés de l'hindouisme, le Gayatri Mantra, aussi appelé le mantra du soleil. Nous nous abandonnons à l'éclat du soleil, qui l'éclaire nos esprits. L'histoire raconte que ces mots ont résonné en premier, il y a bien longtemps, dans le cœur d'un sage. Regardez-le, ici, en pleine méditation, après des années de pratique, il reçoit cette révélation. 24 syllabes sacrées qu'il se met à réciter face à la déesse du soleil, Savitri. 24 syllabes sacrées qui seront gravées à jamais dans le Rig Veda, un des nombreux textes ancestraux de l'hindouisme. Nous nous abandonnons à l'éclat du soleil, qui l'éclaire nos esprits. Ce sont ces mots que le prêtre récite lors de l'Upanayana Sanskar, un rite de passage dans la caste des brahmanes. Regardez-le, ici, ce petit garçon bouleversé de vivre ce rite qui marque le début de son éducation religieuse. Alors qu'il reçoit un cordon sacré des mains du prêtre, dans son oreille sont en train de résonner ces mots qu'il va toute sa vie réciter. Nous nous abandonnons à l'éclat du soleil qui l'éclaire nos esprits. Longtemps réservé aux brahmanes, ce mantra s'est répandu sur toute la terre et il a embrasé de nombreux cœurs. Regardez plutôt toutes ces personnes, ici et là, récitant en cœur ces mots, et cela trois fois par jour, à l'aube, à midi et au crépuscule. Tous cheminent par cette récitation vers l'illumination. Ainsi, en récitant le Gayatri Mantra, chacun d'eux entre dans un chemin de purification et de libération. Face au divin soleil, le croyant accueille en lui, par la récitation de ces mots, une véritable lumière qui chasse ses obscurités intérieures. C'est une pratique, certes ancestrale, mais on en parle encore aujourd'hui.
0: Et comme chaque semaine, nous accueillons Aurélie. Bonjour Aurélie.
2: Bonjour Muriel.
0: Alors, notre chemin donc vers la sagesse hindoue nous emmène à La Réunion, aux Avirons et à l'ashram du port, donc dans le nord de l'île, un lieu bien connu pour ses enseignements traditionnels.
2: Exactement Muriel. Et nous avons rencontré Didier alias Dhananjaya, je le lis, il est agent forestier, mais les hindous le connaissent surtout comme responsable du culte de l'ashram du port qu'on voit ici. Alors, avant de devenir responsable du culte, il a longtemps étudié à l'ashram, notamment la récitation de mantras.
0: Alors, pouvez-vous nous rappeler ce qu'est un mantra ?
2: Alors, je l'ai noté, le mantra, ça se décompose en deux parties, man, qui signifie esprit, et tra, qui signifie transport ou véhicule. Un mantra, c'est donc un outil, un instrument qui, par sa vibration, va nous permettre d'entrer dans un état profond de méditation. Quels sont les mots récités dans les mantras ? Quelle place tient la récitation dans le quotidien d'un hindou ? Reportage d'Anna Bélissens et Sylvain Ducasse.
3: Didier Ferrer est agent forestier. Une profession qu'il n'a pas choisie par hasard. Son environnement, la nature, conserve ce lien avec une autre dimension très importante de sa vie, sa foi hindoue. Chaque soir, en rentrant du travail, il change de tenue pour rejoindre l'hôtel familial et récite d'abord tout seul des prières en sanskrit.
4: Om Hari Om Shri Paramatmane Namaha Hari Om Shri Man Mahaganadhipataye Namaha.
3: Une fois les offrandes préparées pour le lendemain matin, ses fils, Ludovic et Benjamin, rejoignent leur père pour entonner avec lui les chants védiques quotidiens. Le rituel de récitation nommé Santhya signifie jonction entre le jour et la nuit. C'est donc au crépuscule et à l'aube qu'il est pratiqué.
4: Om Hari Om Shri Paramatmane Namaha Shanno Bhavatvayama Shanna Indro Brahaspati Shanno Vishnur Rukramaha Namo Brahmane Vameva Pratyaksham Brahma Varishyami Hrutam Varishyami Satyam Varishyami Tanmama Vatu Tadvakta Ramadu.
3: Réciter à l'unisson, une manière d'entretenir sa santé spirituelle. Ensemble.
5: Là, on est à 3. En général, ça se récite à 5, à 10, à 15, à 20 ou à 30. Ça consiste à justement à avoir un osmose entre tous les récitants. Si moi j'arrête, quelqu'un reprend, qu'il y ait une continuité dans la récitation. Ça me permet de garder la lecture, de garder le souvenir.
4: Om Namo Pata Samasta Duritakshaya Dwara Shri Parameshwara Vritya.
5: Ce sont des chants sacrés qui remontent très loin dans le temps déjà. Les Védas, c'est l'ensemble des connaissances, on va dire, du Sanatana Dharma, donc de la vérité éternelle. Ça apporte du bien, donc ça apporte de bonnes énergies.
3: Ludovic et Benjamin suivent le chemin spirituel de leur père depuis qu'ils ont 4 ans.
6: Le fait de réciter, il y a pas en moins. Il enlève tous les problèmes que j'ai eu dans une journée, qui peut être dans la semaine, tout ça. Du coup, il fait totalement le vide et il sent moins léger juste après.
7: Ça m'aide pour les problèmes de la vie courante ou juste à déstresser. On a tendance à se sentir plus calmé et à oublier certains problèmes de la journée.
5: On a mis en place certains rituels, certaines habitudes, dont les récitations. Avant, ce n'était pas réellement les récitations védiques. Donc, ils ont commencé à apprendre à faire des petits rituels simples.
3: Toute la famille a été initiée au chant des Védas, à l'ashram du port. Le Réunionnais ne fait pas que transmettre ses connaissances des textes sacrés à ses enfants. Il les a étudiés au contact du Swami Advayananda Sarasvati, fondateur de l'ashram. Il enseigne désormais au plus grand nombre. Les fidèles apprennent à prononcer et à déchiffrer ensemble ces formules nommées mantras.
8: À force de réciter ces mantras, ça mène un calme de l'esprit. C'est comme une forme de yoga. L'esprit reste là et je suis concentré et je suis en harmonie avec ce que j'ai dit.
3: Des mantras pour atteindre la pureté du mental qui raconte la naissance des écritures sacrées.
5: Qui veut lire? Il y a le texte, la traduction du texte. Français.
9: L'illumination du Seigneur Narayana en personne et qui a été incorporée dans le Mahabharata. Si on récite sans comprendre, on n'avance pas, je trouve. Et on a besoin de comprendre ce que l'on dit et aussi de comprendre ce qu'il y a derrière ces mots que l'on récite.
3: Celui que l'on connaît ici sous le nom de Dhananjaya officie également bénévolement pour des baptêmes, des mariages et même des bénédictions de voitures.
5: S'il estime qu'il y a un danger, ça n'avance pas pour faire.
3: La récitation est là aussi au centre du rituel.
5: On peut faire la bénédiction donc de voiture, de maison, de vélo, de moto, tout. Même le bétail, etc., le troupeau d'une personne, tout, on peut tout bénir réellement.
10: Faire bénir sa voiture, c'est quelque chose de très important. Rouler sans la voiture est béni, on va dire comme si rouler sans assurance, quoi. Pour nous, en tant que croyants. Hein.
4: Avahayamaha, asanam samarpayamaha. Pardayoho, pardyam samarpayamaha, stayoho, argyam samarpayamaha, muke, archamaniyam samarpayamaha, namaf pramathapataye, namaste, astulam bhoraraya,
3: Réciter, c'est offrir aux autres et à soi-même. C'est méditer par la voix, mais aussi célébrer. Comme pour la Bhagavad Gita, l'un des plus importants textes de l'hindouisme, souvent considéré comme un abrégé de toute la doctrine védique.
11: C'est l'enseignement de Dieu à l'humanité au travers d'un personnage qui est un avatar de Vishnu, qui s'appelle Krishna, et le représentant de l'être humain sur Terre, il s'appelle Arjuna. Donc il s'agit d'un enseignement, c'est très important, surtout pour les ashrams. Et donc aujourd'hui, on célèbre cette Bhagavad Gita sous le nom de la naissance de la Bhagavad Gita ou l'anniversaire de la Bhagavad Gita.
3: Ce long poème épique prône le discernement de l'homme dans l'action pour le bien collectif. 18 versets sont donc récités pour fêter l'anniversaire de cet enseignement fondateur.
11: Les gens vont réciter 108 fois un mantra, donc pour glorifier la Bhagavad Gita. La définition même du mantra, ça veut dire cela qui est fait pour attirer notre mental et ainsi évoluer spirituellement.
3: Les bienfaits de la récitation approuvés par la recherche. Des études scientifiques prouvent que répéter des mantras réduit l'anxiété, qu'ils soient récités en silence

0: Et pour aller plus loin, nous restons sur l'île de La Réunion, à l'ashram du port, où nous rejoignons notre invité, Swami Advayananda Sarasvati. Bonjour et merci d'être avec nous. Alors, on vous a aperçu et vu même dans le reportage. Dans l'histoire, pourquoi la récitation a-t-elle été indispensable dans l'hindouisme ?
1: Tout d'abord, namasté, vanakkam, namasté. Bonjour. Et comme on le sait, l'hindouisme date depuis la nuit des temps. Il n'y a pas de fondateur unique. Différents maîtres qui sont apparus au fur et à mesure du temps ont transmis leur enseignement à leurs disciples. Et à l'époque, bien sûr, il n'y avait pas de télévision, il n'y avait pas d'ordinateur. Et donc, il fallait mémoriser donc, les textes qui étaient parfois très, très longs. Et donc, les élèves ont commencé à pratiquer la récitation verbale. Mais ensuite, bien sûr, tout a été intériorisé, tout a été mémorisé. Et c'est ainsi que la mémorisation a pris de plus en plus de place dans l'hindouisme et aussi dans les autres religions.
2: Et justement, y a-t-il des mantras que les hindous doivent savoir réciter ?
1: Alors, j'ai le livre ici qui s'appelle Mantra Pushpam, qui veut dire la fleur des mantras. Et il s'agit d'un livre qui regroupe les mantras principaux et il y en a des centaines. Et donc, c'est pour cela que lorsqu'on choisit un mantra, plutôt lorsqu'on est initié, à ce moment-là, le maître va nous donner un mantra par rapport à sa personnalité et par rapport aussi au but à atteindre. Et quand on est dans le domaine hindou, on a le choix de Dieu, de quelle forme, de quel aspect de Dieu. C'est pour ça que je dis que l'hindouisme est une religion démocratique, puisqu'on a le choix. Et donc, on va choisir telle forme et par rapport à cette forme, on aura le mantra qui va être accordé.
0: Et est-ce qu'il y a des mantras qui sont plus importants que d'autres ou est-ce que ça dépend juste de la personne qui va le réciter ?
1: Alors, on avait vu qu'il y a un mantra, par exemple, le Gayatri Mantra qui est maintenant mondialement connu, même si parfois il est appliqué de façon, je dirais, illégale dans le sens hindou du terme, puisqu'il ne doit pas être récité comme ça, il ne doit pas être chanté avec un fond musical comme on le voit sur certaines chaînes. Et donc, en dehors de ce mantra, le Gayatri Mantra, tous les mantras sont importants parce que ça correspond à la personnalité de celui qui est le chercheur spirituel. Et le but du mantra, n'oublions-le pas, c'est la purification du mental, c'est-à-dire que le mental va se calmer au fur et à mesure. Et comme disait quelqu'un dans les reportages antérieurs, donc on va découvrir cette paix, on va découvrir ce calme, et découvrir qu'en réalité, nous sommes un avec l'univers. Et à ce moment-là, on est en état de yoga, en état de communion.
0: Justement, c'est ce que j'allais vous demander. Le mantra, est-ce que c'est un moyen d'entrer en méditation ou juste une façon de se connecter au divin ?
1: Alors, pour se connecter au divin, il faut qu'on ait une croyance, je dirais, religieuse. Mais dans l'hindouisme, on n'est pas obligé de croire en Dieu pour être un hindou. On peut aussi vouloir se réaliser. Et pour cela, il y a des mantras qui n'ont aucun rapport avec aucune divinité, mais qui ont un rapport avec soi-même. Et un des mantras les plus connus aussi, mais même s'il est moins connu que le Gayatri Mantra, c'est Soham, je suis cela. Et cela, ça inclut tout ce qu'il y a dans l'univers, non seulement au niveau physique, mais aussi, bien sûr, au niveau spirituel, mais sans qu'il y ait un aspect religieux. Donc l'hindouisme inclut, je dirais, le subtil du subtil, parce qu'arrivé à certains moments, on doit renoncer aux formes, donc on doit renoncer aux statues, aux images, aux symboles, rentrer dans l'absolu, et cet absolu, c'est le but de notre vie sur Terre.
2: Et certains mantras ne sont pas forcément religieux. Est-ce que certains mantras ne sont pas aussi forcément en sanskrit ? Parce qu'il faut être un peu érudit pour arriver à réciter un mantra en sanskrit, non ?
1: Effectivement, la plupart des mantras sont en sanskrit, c'est la tradition qui le veut. Et le sanskrit est une langue, on peut l'apprendre comme n'importe quelle langue, comme les juifs, par exemple, vont apprendre l'hébreu, les musulmans vont apprendre l'arabe, on peut aussi apprendre le sanskrit. Et au contraire, c'est en apprenant le sanskrit qu'on va pouvoir prononcer correctement. Parce qu'il y a des sons qui existent en sanskrit qui n'existent pas dans notre en français, par exemple. Je prends le son « ka », par exemple, ça n'existe pas en français. Et donc, le fait que ce soit en sanskrit, ça va nous demander un effort supplémentaire parce que les textes sacrés sont en sanskrit. Un musulman va pas lire le Coran en français, il va le lire en arabe. Et le juif va lire la Torah donc en hébreu. Et donc, c'est pour ça que les hindous, quels qu'ils soient du nord ou du sud de l'Inde, ils vont le réciter en sanskrit. Après, à côté, il y a des chants, il y a des prières qui sont faites en langue régionale.
0: Est-ce que ça veut dire qu'on peut créer soi-même son propre mantra? Un peu à la façon occidentale, vous savez, on entend souvent « je suis heureux, ça c'est mon mantra ».
1: Alors, il est possible de le faire, mais ça va être très limité, puisque le mantra, en général, il contient une puissance qui s'est transmise de génération en génération, de guru à shishya. Je rappelle que guru, c'est pas violeur voleur, mais c'est quelqu'un qui transmet la connaissance. Notre premier guru, c'est bien sûr notre mère. Et donc, ça a une puissance énergétique extraordinaire. Et le fait de le recevoir d'un guru, donc ça nous renforce. Et alors que si on prend une phrase que l'on peut répéter comme ça, ça aura une portée beaucoup plus limitée.
0: Est-ce que vous pourriez juste nous dire, vous, votre mantra préféré, c'est quoi?
1: Alors, j'ai mon mantra qui est personnel. Comme c'est personnel, c'est
0: vous ne nous le direz pas, secret, même pas si le... on est entre nous.
1: Et donc, on a des mantras très spécifiques. Et sinon, il y a plein de mantras. Om Namah Shivaya, qui veut dire hommage au bon. Le mot Shiva veut dire bon. Hommage à cela qui est bon, même pas celui qui est bon, cela qui est bon. Et comme ça, vous avez des mantras pour les divinités féminines aussi. Om Shri Saraswati Namaha, hommage à Saraswati, qui est la connaissance. Vous avez des milliers de mantras comme cela.
0: Eh bien, merci beaucoup, Swami, pour toutes vos explications. Et puis, pour ceux qui souhaitent vous rencontrer, merci. Je rappelle que vous êtes à l'ashram du port. Merci beaucoup. Direction maintenant la Guadeloupe à la rencontre d'un homme. Oh, j'ai oublié de lancer la carte, la voici. Elle arrive sous vos yeux. Donc, direction la Guadeloupe à la rencontre d'un homme pour qui réciter des mantras fait partie intégrante de sa vie.
2: Tout à fait. Alors cet homme, regardez, c'est Claude, il a 60 ans, il a grandi dans une famille hindoue. Sa mère a fait venir la première divinité d'Inde jusqu'en Guadeloupe. C'est d'ailleurs elle qui a voulu qu'il ouvre son temple au moule qu'on voit juste ici. Alors Claude, c'est un érudit. Il lit beaucoup, participe à de nombreuses conférences sur l'hindouisme pour vivre de manière plus profonde sa spiritualité. C'est après un voyage en Inde qu'il commence à réciter des mantras. Pour lui, c'est une source d'énergie quotidienne et fondamentale. Que permet la récitation aux croyants, spirituellement et dans la vie de tous les jours. Reportage d'Andy Songo.
3: Le site, c'est un terrain familial. Et le temple, lui, il est destiné à faire des rituels. Lorsque j'ai vu mes parents ici faire la cérémonie, je me suis dit qu'il faut que j'aille plus loin. Comprendre la cérémonie, comprendre... l'hindouisme en profondeur. Et de là, j'ai eu l'occasion de partir en Inde. Et j'ai compris qu'il y avait véritablement une spiritualité hindoue qui était très riche et qu'il fallait que j'aille vers les mantras. Alors le matin, déjà, lorsque je me réveille, je remercie à Dieu de me réveiller. Et je descends, je touche la terre, je le mets sous mon cœur. Vagalita viva sang plektara. Ce que je recherche précisément, c'est d'avoir toute l'énergie pour passer la journée. Et cette énergie-là, on n'a pas besoin de prendre des médicaments. En récitant les mantras avec dévotion, avec amour, on a ce qu'on appelle l'énergie divine qui est avec nous. Om Ganga Chaiva Godavari Yamuna, Sarasvati Nalmade Sindhu, Kalveri Jalismin Santirin Kuru. Lorsqu'on fait un mantra, il faut toujours se concentrer sur les paroles qu'on va prononcer et aussi se viser la chose. Par exemple, le mantra du Gange. Même s'il y a cette rivière sacrée, mais je suis focalisé particulièrement sur la rivière du Gange qui se trouve en Inde, où dont j'avais la chance de faire une fois ce bain du Gange. C'est une forme de concentration et ça reste également, on peut dire, c'est une forme de méditation, concentration, méditation, mantra. Donc tous ces éléments-là, quand tu rassembles tout ça, tu es en harmonie avec l'univers, tu es en osmose avec la nature. Les mantras que je connais en ce moment, c'est les mantras que j'ai pu connaître dans la langue sanskrite. Mais ce qui me tient vraiment à cœur, c'est de pouvoir un jour connaître un peu plus de mantras de nos anciens, parce que j'ai un très grand respect pour nos ancêtres. Et nos ancêtres qui ont pu, malgré les difficultés, instaurer la religion hindoue. Et pour vraiment tout ce qu'ils ont fait pour nous, je dis que demain, j'aimerais absolument aller plus loin dans les mantras, mais plus se viser par les mantras de nos ancêtres, c'est-à-dire les mantras tamouls qui reviennent du sud de l'Inde.

0: Et dans la chronique cette semaine, voyons avec vous, Aurélie, comment les catholiques prient. Souvent, on dit qu'ils récitent leurs prières. Et pourtant, c'est avant tout un moyen de se connecter à Dieu.
1: Exactement. Alors, dès l'Ancien Testament, la Bible parle de la récitation. En parlant des commandements de Dieu, Moïse dit « Ces paroles resteront dans ton cœur, tu les rediras à tes fils, tu les répéteras sans cesse ». Pour les Juifs de l'Ancien Testament et pour les chrétiens aujourd'hui, réciter est une façon de rendre présente la parole de Dieu, la répéter. Sans cesse, c'est avoir toujours Dieu avec soi. Et la récitation permet aussi aux chrétiens d'être en communion, notamment pendant la messe. Regardez, et comment on fait pour prier ensemble à haute voix sans risquer la cacophonie, Muriel? Eh bien, on récite.
0: Un, deux, trois.
1: Non. On récite un texte. C'est le cas du credo, par exemple. Je crois en Dieu. Le réciter ensemble, c'est une façon de s'appuyer sur la foi de l'Église, celle qui nous rassemble à ce moment-là.
0: Et aujourd'hui, quelle est la prière la plus récitée par les catholiques?
1: Alors, c'est celle qui est enseignée par Jésus lui-même aux apôtres. Regardez, c'est le Notre Père.
0: Puis j'ai dit les catholiques, c'est les chrétiens.
1: Tout à fait. Dans la récitation, il y a aussi un côté pédagogique. Jésus nous a donné le Notre Père comme un exemple à suivre, mais nous pouvons aussi prier avec nos mots.
0: Oui, mais là, ce n'est pas forcément très simple de trouver les bons mots, justement.
1: Ben justement, la récitation nous permet de dire des choses que l'on aurait du mal à partager. Dans le livre des psaumes, notamment, il y a un peu de tous les sentiments qui sont exprimés. On a la joie, on a la paix, mais on a aussi le désespoir ou la tristesse. Par exemple, dans le psaume 118, la tristesse m'arrache des larmes, c'est bien dit. Mmh. Eh bien, en récitant, même si ce ne sont pas nos mots, le texte n'est plus de l'encre sur du papier, il devient parole vivante.
0: Et dans quel contexte la récitation est-elle utilisée par les chrétiens?
1: Alors, on peut aussi réciter un chapelet, Muriel. Oui. Plus exactement, 5 dizaines avec un Notre Père et 10 Je vous salue Marie à chaque fois.
0: D'accord. Ok, très bien. Et quand il n'y a pas de mystère à méditer, on fait comment?
1: Alors, ça peut devenir un peu mécanique, surtout quand vous récitez un rosaire, c'est-à-dire 3 chapelets. Pas qu'un seul. Alors, lorsque les dominicains ont développé le rosaire, la question s'est posée de ne pas en faire une simple récitation. Avec le rosaire, chaque dizaine de chapelets que l'on récite correspond à un mystère de la vie de Jésus. Chaque récitation devient alors une sorte de base de méditation qui nous permet d'entrer dans la prière et surtout d'orienter notre concentration vers Dieu.
0: Oui, en fait, j'avais un peu anticipé l'histoire des mystères. Et alors, du coup, quand il n'y a pas de mystère à méditer, est-ce qu'on récite comme ça, sans penser à rien ?
1: Alors, c'est la question qu'aborde Jésus, notamment dans l'évangile de Saint Matthieu. Il dit « Ne rabâchez pas comme les païens, ils s'imaginent qu'à force de paroles, ils seront exaucés. Il ne faut pas croire que Dieu obéit à nos formules ou à nos prières comme par magie. » Le Dieu de Jésus est plutôt celui à qui on peut parler. C'est un peu la différence entre la quantité et la qualité. C'est aussi bien de faire une neuvaine, donc 9 jours de prière, que de prendre son temps pour réciter un seul Notre Père. C'est une autre façon de voir la récitation. Il faut finalement que cette parole devienne la nôtre. En résumé, pour les chrétiens, réciter est une manière de communiquer avec Dieu. Le livre n'est cependant que le support de la parole de Dieu et ce texte devient parole quand on en vit chaque mot.
0: Merci Aurélie. Et pour mieux comprendre la Guadeloupe et son indianité, j'ai réussi à le dire, voici un livre qui pourrait vous plaire d'Ernest Muthusamy. L'auteur dresse un panorama de la culture indienne à travers la religion, la musique, la cuisine ou encore la langue, un moyen de mieux connaître pour dépasser les préjugés et les différences. Et puis, vous le savez, je n'oublie jamais les enfants, voici un livre qui devrait les aider et leur plaire. Alex a peur de réciter sa poésie. Et oui, ça nous est tous arrivé à un moment ou à un autre. Eh bien, Alex connaît bien sa poésie, mais il a peur de la réciter devant toute sa classe. Mais il peut évidemment compter sur ses amis qui vont user d'ingéniosité pour l'aider à apprendre et à apprendre et surtout à se contrôler à travers ce roman. Il est aussi question de la peur de l'échec et de la confiance en soi.
1: Et à vous, Que vous apporte la récitation de prières, de mantras ou de phrases de motivation? Répondez-nous sur nos réseaux sociaux et sur notre site internet tousfrères.tv. À vous, qu'est-ce que ça vous inspire, Muriel?
0: Ah ben moi, le fait de réciter, forcément, ça rappelle l'école, les bancs de l'école où on apprend des poésies, des leçons. Et c'est vrai que le fait de réciter, eh bien, on répète. Et ça me rappelle aussi l'éducation par rapport aux enfants où on répète et répète encore des choses. Mais aussi, répéter, eh bien, ça nous apprend à apprendre des poésies, mais aussi d'autres langues ou encore une prière.
1: Tout à fait. C'est vrai que les poésies qu'on apprend quand on est tout petit à l'école, on s'en rappelle toujours. Hein. Moi, les fables de La Fontaine, c'est du par cœur.
0: Maître Corbeau, sur un arbre perché, tenait en son bec un fromage.
1: Parfait.
0: Maître Renard à l'odeur.
1: Oui, c'est bon, Muriel, merci.
0: je la réciterai à mes enfants.
1: Mais c'est vrai qu'en mimant, c'est encore mieux quand même. Alors, c'est vrai que, en fait, la récitation, c'est aussi utiliser tout son corps, tous ses sens, voilà, pour les mettre au service de la connaissance, finalement.
0: Oui, c'est un peu comme nous, quand nous répétons ce mouvement tout pour vous dire au revoir. Plus on s'entraîne, plus on y arrive, en espérant que cela vous inspire. À bientôt.

Merci à nos confrères du magazine Tous Frères et nous les retrouvons dès la semaine prochaine. Nous poursuivons avec Sébastien Demeré et Jimmy Lahaye dans Mon âme, un beau soleil brille. Aujourd'hui, nous n'aurons pas de célébration eucharistique depuis le monastère chez nos sœurs moniales dominicaines, mais on se retrouve quand même pour un temps de prière, de méditation et de petits refrains. À tout à l'heure.

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0: Bien le bonjour sur les ondes de Rasoir Canciel. C'est l'heure maintenant de retrouver la une de la presse de ce jour. On démarre avec la une du quotidien La Réunion, l'océan Indien de ce mercredi 5 août. En une, on parle de l'histoire, les secrets de la vie à Bourbon. Pourquoi les esclaves étaient-ils pieds nus? C'est une question. Que mangeait-on? Pourquoi un coup de canon retentissait-il chaque soir? Le quotidien vous propose un voyage passionnant dans le quotidien des Réunionnais du 18e et 19e siècle. On poursuit avec tentative d'extorsion en une avec le patron de Prima en prison. On parle aussi de Virapoulé Bédier, le badge qui fait jaser. On parle aussi en cette une de sondage, le quotidien, la chanson préférée des Réunionnais. Et on parle aussi de Tour cycliste à Potin, la première étape. La une, c'est aussi Réunion la première qui nous parle d'un bateau de plaisance à chavirer dans le nord de Mayotte, causant au moins 2 décès. On parle aussi de la carte du Tour cycliste de la Réunion 2026. On continue dans l'Est pour la deuxième étape entre Brapanon et Sainte-Rose. La une, c'est aussi l'info.re qui nous parle de Mafate et randonneurs se font rares en pleine période de vacances. On parle aussi de Ponette, les 3 gestes à adopter chaque jour. Et on parle aussi du magasin Tati qui ferme définitivement ses portes après 11 ans à Saint-Denis. C'était la une de la presse de ce jour et on poursuit avec la suite du programme.
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1: Merci à Didier pour la une en ce mercredi matin avec le quotidien pour la presse écrite, Réunion la Première et l'info.re pour la presse numérique. Didier, nous le retrouvons tout à l'heure à partir de 9h. En ce mercredi, nous n'aurons pas de célébration eucharistique chez nos sœurs moniales dominicaines cette semaine, vendredi non plus, mais samedi, nous vous proposerons une célébration eucharistique dès 9h à l'occasion de la fête de Saint-Dominique. Nous pourrons vivre en direct du monastère chez nos sœurs moniales dominicaines samedi matin 9h, une célébration eucharistique en direct du monastère. Nous démarrons notre séquence avec Dieu Worship. Saint-Esprit, viens.

C'était le père Justin. Écoute, Seigneur. Et on poursuit avec ce titre de Frédéric Geron, Ni par la force, ni par la puissance, suivi du père Laurent Rivet, Ouvert la porte de l'école.

0: Bonjour à tous. 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
2: Retrouvons à nouveau aujourd'hui Maureen avec le partage de l'évangile de ce jour suivi d'une méditation.
3: Cher, il a habité parmi nous.
4: Le Verbe. Et le Verbe s'est fait chair. Il a fait son casque côté la note. La parole a mis un mot.
5: Femme, grande est ta foi. Évangile de Jésus-Christ selon saint Matthieu, chapitre 15, versets 21 à 28. En ces temps-là, Jésus se retira dans la région de Tyr et de Sidon. Voici qu'une Cananéenne, venue de ces territoires, disait en criant « Prends pitié de moi, Seigneur, fils de David. Ma fille est tourmentée par un démon. » Mais il ne lui répondit pas un mot. Les disciples s'approchèrent pour lui demander « Renvoie-la, car elle nous poursuit de ses cris. » Jésus répondit « Je n'ai été envoyé qu'aux brebis perdues de la maison d'Israël. » Mais elle vint se prosterner devant lui en disant « Seigneur, viens à mon secours. » Il répondit « Il n'est pas bien de prendre le pain des enfants et de le jeter aux petits chiens. » Elle reprit « Oui, Seigneur, mais justement, les petits chiens mangent les miettes qui tombent de la table de leur maître. » Jésus répondit « Femme, grande est ta foi, que tout se passe pour toi comme tu le veux. » Et à l'heure même, sa fille fut guérie.

0: Deux petits mots pour avance, plus de vent. 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
1: Dans cet évangile, Jésus rencontre une femme cananéenne qui le supplie de guérir sa fille tourmentée. Au début, il semble ne pas répondre à sa demande, mais la femme ne se décourage pas. Avec beaucoup d'humilité et une foi profonde, elle continue de lui faire confiance. Touchée par sa persévérance, Jésus reconnaît la grandeur de sa foi et guérit sa fille à distance. Ce passage nous montre que la foi sincère, la confiance et la persévérance sont récompensées. Il rappelle aussi que l'amour et la miséricorde de Dieu sont offerts à tous, sans distinction d'origine ou de condition. Cet évangile nous révèle la puissance d'une foi persévérante. Cette femme n'a pas les mêmes origines que le peuple d'Israël. Elle n'a pas les mêmes traditions religieuses, mais elle reconnaît en Jésus celui qui peut sauver. Elle ne vient pas avec des exigences, mais avec un cœur de mère rempli d'amour. Parfois, dans notre vie, nous avons l'impression que Dieu ne répond pas immédiatement à nos prières. Le silence de Dieu peut nous décourager. Pourtant, Jésus nous invite à persévérer. La foi véritable ne consiste pas seulement à croire quand tout va bien, mais à continuer de faire confiance même dans l'attente. Cette femme nous enseigne à ne jamais abandonner la prière, à rester humble devant Dieu, à croire que son amour dépasse toutes les frontières. Jésus nous montre aussi que la foi peut naître partout. Dieu regarde le cœur, pas l'origine, ni le passé, ni la situation d'une personne.
2: Prions. Seigneur Jésus, apprends-moi la foi de cette femme cananéenne. Quand mes prières semblent sans réponse, donne-moi la patience et la confiance. Augmente ma foi pour que je continue à croire en ton amour, même dans les moments difficiles. Que mon cœur reste ouvert à ta grâce et que je reconnaisse toujours que tu es mon Seigneur. Amen.

Merci à Maureen de nous partager les textes d'Évangile tout au long de cette semaine. Et nous vous proposons, eh bien, de poursuivre en musique avec le groupe Impact. Mon secours est en toi.

0: C'était Marie-Louise Valentin et Hubert Bourrel. Il était une fois la mienne. On poursuit avec Laurence Catherine, Je t'aime Jésus. Comme indiqué un petit peu juste avant, début de cette séquence de 7 heures, nous n'aurons pas de célébration eucharistique aujourd'hui ni vendredi avec nos sœurs moniales dominicaines. Et on vous proposera eh bien, de prier, chanter et méditer comme chaque jour au 02 62 41 66 16 tout à l'heure à partir de 8 heures. Nous poursuivons en musique avec Laurence Catherine, Je t'aime Jésus.
1: J'aime dire à tout le monde à quel point il nous aime. Et c'est cet amour qui fait tout. C'est cet amour qui est capable de grandes choses dans vos vies, dans vos cœurs. J'aime à me répéter ce premier commandement. Ce commandement dont il est dit dans le Deutéronome qu'on le répétera à ses fils et à ses arrière-petits-fils. Tu aimeras le Seigneur ton Dieu de tout ton cœur, de toute ton âme, de toute ta force, de tout ton esprit. On va le répéter ensemble. Tu aimeras le Seigneur ton Dieu de tout ton cœur, de toute ton âme, de toute ta force, de tout ton esprit. Et le deuxième commandement qui lui est semblable, pareil, semblable. Tu aimeras ton prochain comme toi-même. Je t'aime, Jésus.

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Continuons de prier avec l'amour de notre Dieu et ne crains rien. Je t'aime, c'est ce que nous dit le Seigneur, de ne pas craindre. C'était Sébastien Demery et Jimmy Lai. Et oui, le Seigneur regarde la grande foi de cette femme qui vient auprès de Jésus lui demander la guérison de sa fille. Et Jérémie, dans la première lecture, qui nous dit « Je t'aime d'un amour éternel ». Dieu si grand, je t'aime, avec Patrick Richard et Cécile Klinger. Mais un autre petit communiqué, ce samedi, nous fêterons Saint-Dominique. Et à cette occasion, nous retrouverons une célébration eucharistique en direct dès 9h, en direct du monastère chez nos sœurs moniales dominicaines pour fêter Saint-Dominique, le patron des Dominicains.

Il est 8 heures passées de quelques minutes sur les ondes de Radio Arc-en-Ciel. Nous espérons que vous allez bien en ce mercredi. Comme indiqué un peu plus avant dans ces séquences, nous n'avons pas eu aujourd'hui ni vendredi de célébration eucharistique chez nos sœurs moniales dominicaines. Mais on les retrouvera ce samedi à 9h en direct du monastère pour la fête de Saint-Dominique. Un rendez-vous à ne pas manquer samedi 8 août à 9h, célébration eucharistique depuis le monastère chez nos sœurs moniales dominicaines. Mais aujourd'hui, eh bien, nous vous proposons jusqu'à 8h40, comme chaque jour, de prier, de chanter, de méditer au 02 62 41 66 16. Allez-y, le standard est ouvert.

Bon, c'est vrai, hein, c'est pas trop l'habitude le mercredi d'ouvrir l'antenne, puisque d'habitude nous avons la célébration eucharistique avec nos sœurs moniales dominicaines. Mais dès la semaine prochaine, nous les retrouverons le mercredi et le vendredi à 7h30. On vous propose jusqu'à 8h40 avant de retrouver le Timanger pour le cœur et le témoin de la foi de ce jour, eh bien de prier, de chanter et méditer avec nous en ce mercredi matin. Ou alors, eh bien, proposer un titre peut-être. D'ailleurs, je vous propose le Gloire à Dieu au plus haut des cieux qui nous avait été demandé hier par Isabelle.

0: reprendra dans quelques minutes la suite de ce Gloire à Dieu bien rythmé, Gloire à Dieu au plus haut des cieux. Nous retrouvons tout de suite Adrien qui nous appelle du côté de Saint-Jacques. Adrien, bonjour.
1: Bonjour madame.
0: Bonjour Adrien, comment allez-vous?
1: Ben, madame, ça revient tout doucement, lentement, sûrement, comment on se dit.
0: Mais le principal, c'est que ça revient.
1: Il dit souvent dans l'évangile, quand le Père, il est, on va dire, il y a beaucoup de patience, hein.
0: Patience, c'est vrai.
1: Ça veut dire que nous, il faut qu'on calme les décisions. Et ça veut dire, ben, j'ai entendu madame ce matin-là avec tout le mercredi, le vendredi et tout ça. Mmh. Et c'est pour ça, il dit, une fois n'est pas coutume.
0: Tout à fait.
1: Je me dis, ben, mercredi, ben, on a le droit de faire une petite prière à la place de la messe qui se déroule.
0: Chez
1: le mercredi, tous les vendredis, c'est les filles et c'est les sœurs. Et ben voilà un petit peu notre affaire. Et sinon, et après, je dirais, et ben, on demande beaucoup de force, de force et de force, de croire et de croire. Et puis ensuite, il dit souvent, et que la croyance n'est pas donnée à tout le monde, hein, c'est pas un critique que je fais. Et parfois, même notre Seigneur Jésus-Christ a dit, vous écoutez sans écouter. Vous priez sans savoir quoi vous êtes en train de dire. Ça veut dire qu'il y en a tout ça dans la prière, et c'est pour ça, et après, il met l'homme à sa position, dans sa bonne position, et pour pouvoir trouver le chemin droit, si je veux dire comme ça, et comme Jean le Baptiste a dit, il faut creuser, il faut faire en sorte que le chemin soit bien galisé pour pouvoir marcher. Et si il y a des crevasses, s'il y a tout ça, et ça veut dire il risque de trébucher. Et comme il dit aussi, si tu marches dans la lumière, tu ne trébuches pas. Et si tu marches dans l'obscurité, tu trébuches. Au nom du Père et du Fils et de l'Esprit, amen. Notre Père qui es aux cieux, que ton nom soit sanctifié, que ton règne vienne, que ta volonté soit faite sur la terre comme au ciel. Donne-nous aujourd'hui notre pain de ce jour. Pardonne-nous nos offenses comme nous pardonnons aussi à ceux qui nous ont offensés. Ne nous laisse pas succomber à la tentation, mais délivre-nous du mal. Amen. Je vous salue, Marie, pleine de grâce, Seigneur est avec vous. Vous êtes bénie entre toutes les femmes, et Jésus, le fruit de vos entrailles, est béni. Sainte Marie, Mère de Dieu, priez pour nous pauvres pécheurs, maintenant et à l'heure de notre mort. Amen. Gloire au Père, au Fils et au Saint-Esprit, comme il a été au commencement, maintenant et toujours, pour les siècles des siècles. Amen. Ô Marie, conçue sans péché, priez pour nous qui avons recours à vous. Et puis, je laisse un petit salut, un grand salut à tous les abonnés de Radio Arc-en-Ciel. Et bien, j'entends Sylvane brisée, et puis ensuite, Josiane, de dire Josiane, bon courage et meilleure santé, et puis les Gilbertes, et puis ensuite les autres, hein, sans oublier personne, s'il faut dire comme ça, et surtout le comité de Saint-Jacques, et j'ai dit, et prier les uns pour les autres, pour que au moins on trouve cette force que notre Seigneur Jésus-Christ demande. Et comme si on rejoint chez Saint-Paul dit, ou bien il disait, quand je suis faible, c'est là que je suis fort. Au nom du Père et du Saint-Esprit, amen. Voilà, madame, merci Radio Arc-en-Ciel.
0: Merci beaucoup, Adrien. Merci à vous.
1: De rien, madame.
0: Une très belle journée et à bientôt.
1: Merci pareillement, merci. À bientôt.
0: À
1: je
0: bientôt.
1: Crois que nous rentrons bientôt sans trop tard.
0: Oui, non, mais tracasse pas pour ça. Merci Adrien, à bientôt, au revoir, belle journée. C'était Adrien qui nous appelait du côté de Saint-Jacques. Nous repartons au standard, le 02 62 41 66 16.

L'homme en blanc, pardon, interprété par Pierre Richard. Une attention particulière pour cette chanson demandée par une auditrice. Et on poursuit par une autre auditrice du côté de l'Ouest avec l'ensemble vocal L'Alliance, un seul Seigneur.

un seul Seigneur, une seule foi, avec l'ensemble vocal, l'alliance. On poursuit, on va demander à l'Esprit-Saint de venir embraser nos cœurs avec ce titre « Vienne, vienne la colombe » et interprété par le cœur d'enfant.

0: Et nous repartons tout de suite au standard. Et nous allons du côté de Beaumont retrouver Brigitte. Brigitte, bonjour.
1: Bonjour, madame.
0: Bonjour,
1: ça va,
0: Brigitte.
1: Madame?
0: Oui, ça va et vous?
1: Ça va, merci. C'est toujours un plaisir. Hein?
0: Plaisir partagé.
1: Plaisir de tourner le bouton et d'être en direct avec madame.
0: Ah, bah tant mieux. Ouais. Merci, c'est gentil.
1: De toute façon, comme madame, les Saint-Denis, c'est bazar, les à côté, vous allez marcher pour un.
0: Tout à l'heure, m'aller.
1: Ben écoute, madame, bonjour, frère Jean-Denis. Coucou tout le monde, hein, Yguette et Michel et Didier, Marie-Ange, toute l'équipe Radio Arc-en-Ciel, bonjour. Bonjour à tous mes amis qui écoutent la Radio Arc-en-Ciel. Et puis, bonjour aussi à... Toujours pas de nouvelles, Marie-France, Jessie, tout ça?
0: Non, toujours pas. Ah si, Jessie, elle a appelé hier.
1: Jessie l'a appelé hier?
0: C'est Jessie qui a appelé de la découverte?
1: Non, non.
0: Bah, non, c'est Jocelyne.
1: Jocelyne.
0: Jocelyne, pardon.
1: Voilà, Jocelyne.
0: Non, non, Jessie et...
1: Écoute, je pense que ça bien fort. Hein, ouais. Maria, Colette et...
0: C'est ça.
1: Rita.
0: Rita,
1: hein,
0: oui.
1: Toutes les amies. Mm-mm. Et partout. Écoute, depuis avant, ben, nous, on est toujours ensemble.
0: Bien
1: et puis,
0: sûr.
1: Je sais pas, moi, ben, un membre de la famille, donne-nous un petit coup de nouvelles, surtout
0: oui,
1: Marie-France.
0: Surtout Marie-France, c'est bizarre, oui. Hein, j'ai essayé
1: samedis,
0: d'appeler, mais...
1: Samedi, toujours un chant, toujours... Ouais. Voilà, mais donc, mais voilà, nous pensons à toi très fort.
0: Ben oui.
1: Et puis, ben, et nous embrassons aussi tous nos prêtres qui écoutent la radio en conseil. Mais, oh, nous, le bonheur de prêtres, nous allons prendre un peu de café, là. Mais à toi aussi, peut téléphoner un petit peu. C'est quand nous va téléphoner radio en conseil, nous soutiens à lui.
0: Ah,
1: en,
0: oui.
1: En téléphonant la radio en conseil, mais nous soutiens à la radio en conseil, comme ça, ben, ils voient que les gens y écoutent, les auditeurs, les prêtres, tout petit téléphone, un petit mot de prière, un petit coucou, une petite intention. Comme ça, plus que nous les nombreux, plus que tout ça, ils montent au ciel avec un, comme un arc-en-ciel de prière avec Jésus. Et puis, ben, et madame, aujourd'hui, ben, il y a toujours, hein, et Benjamin, et toutes mes amitiés, écoute, Patty, et Suzy, Gaëlle, toutes, mon Rosalie, et toutes mes amies, Clotilde, Marie, toutes, bonjour, maman, toutes. Aujourd'hui, ils fêtent la basilique de Sainte-Marie-Majeure.
0: Oui.
1: Là, de Sainte-Marie-Majeure. Donc, Seigneur, nous t'en prions. Pardonne le péché de tes serviteurs, puisque nous ne pouvons te plaire par nos propres actes, par l'intercession de la mère de ton fils bien-aimé, notre Seigneur Jésus-Christ, qui nous obtienne le salut, lui qui vit et règne avec toi dans l'unité du Saint-Esprit, toi le Dieu vivant pour les siècles des siècles. Amen. Tu as voulu, Seigneur, que la puissance de l'Esprit, de l'Évangile, travaille le monde à la manière d'un ferment. Veille sur tous ceux qui ont à répondre à leur vocation chrétienne au milieu des occupations de ce monde, qu'on cherche toujours l'Esprit du Christ pour qu'en accomplissant notre tâche d'homme, nous travaillions à l'avènement de ton règne par Jésus-Christ, ton Fils, notre Seigneur. Amen. Fais un gros coucou à nos prêtres aussi et puis un grand coucou à Père Jean-Baptiste qui va bientôt rentrer chez lui au Sénégal pour continuer sa mission. Ma prendre deux, trois petits refrains et chants d'entrée de la maison du Seigneur, ma âme.

0: Dieu, louons Dieu pour la Vierge Marie. Louons Dieu, louons Dieu pour la Vierge Marie. Voilà, madame, bonne journée.
1: Merci, Brigitte.
0: Bonne situation. J'éteins mon radio, mais allume l'autre.
1: Mais bon.
0: Dieu bénisse à vous.
1: À bientôt.
0: Et le thème de l'Ouest cette année, c'est je te salue, Marie, ben je te salue, ma femme et toutes mes amies. Toutes
1: merci,
0: mes...
1: c'est gentil.
0: Voilà, nous salue tout le monde. Hein.
1: Nous salue tout le monde.
0: Et coucou Isabelle aussi. Hein.
1: Tout
0: Isabelle,
1: à fait.
0: Tu vas chez Fourin au port.
1: Peut-être.
0: Allez, bisous,
1: à bientôt, madame. Brigitte. Au revoir.
0: La radio encore, c'est toujours le bienvenu, que ce soit vendredi, samedi, mercredi ou dimanche. Hein.
1: Très bien. C'est
0: alors,
1: noté. À bientôt, bisous.
0: Maria, coucou.

0: Et merci pour ce temps de prière, de méditation et de petits refrains. Nous poursuivons avec le Timanger pour le cœur, l'évangile en créole qui nous est partagé par Jean.
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2: Dans l'évangile de Jésus-Christ, voilà que ça, c'est Matthieu raconte. Alors le jour là, Jésus est parti dans la région Tyr en Sidon. Là, et madame, des sortes canal arrivée, et des sortes par là-bas, elle a crié pour dire ensemble Jésus. Prends pitié de moi, Seigneur, garçon David. Mon fils est tourmenté ensemble un démon. Seulement Jésus n'a pas répondu à Hélène Tsok. Le bandalon l'a venu voir Jésus pour dire. Mais pour suivre, elle n'est pas l'inspecte à nous, l'ensemble sont bonnes, crier tout le temps. Et Jésus l'a dit, moi l'ai été envoyé pour bonne mouton la paix de la bande en Israël. Seulement la madame, l'a venue mettre à genoux devant Jésus, elle a dit, Seigneur, viens s'il vous plaît, viens secours à moi. Alors Jésus l'a dit, madame, ben, là pas bon prendre de pain aux enfants pour jeter petit chien. Et le madame l'a dit, oui, Seigneur. Mais justement, bon petit chien, il mange bonne miette, il tombe depuis la table de maître. Et là, Jésus l'a dit à elle, madame, haute croyance de mon Dieu, elle est grand. Astez à tout espace pour vous comme vous voulez. Et elle est à la même, tout de suite la même, son enfant l'a venu bien.
3: A ou nous papa dans le ciel, à mon vraiment qui saoulé, fait clair bas au royaume, fait vivre votre volonté.

0: nous l'a fait, comme nous aussi, ni pardonne les autres. Laisse pas nous amoyer nous dans tentation, mais tire à nous dans maliser. Amen. Mais tire à nous dans maliser.
1: Merci à Jean pour ce petit manger pour le cœur, l'évangile en créole. Et on poursuit avec Patrick Richard pour Chanter ma foi.

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1: En ce 5 août, nous fêtons aujourd'hui Saint Abel. Une très belle fête à tous ceux qui portent ce prénom. Allons découvrir l'histoire de Saint Abel que nous propose Frédéric dans le témoin de la foi de ce jour.
2: Saint Marc, Saint Pierre, son nom était Jean. Sainte Marie, figure de la foi, témoin de l'Évangile. Elle se nommait Marie.
3: Saint Matthieu,
2: il s'appelait Jacques.

En ce 5 août, nous fêtons Saint Abel. Bonne fête donc à toutes les personnes qui se prénomment Abel. Originaire d'Écosse ou peut-être d'Angleterre, Abel de l'Aube ou Abel de Reims rejoint le monastère bénédictin de l'Aube dans le Hainaut en Belgique, fondé en 654 par Saint Landelin, un brigand devenu chrétien. Tandis qu'Abel mène une vie édifiante dans le silence et la prière, en France, Pépin le Bref succède à son père Charles Martel en 741. Malgré sa bonne réputation, Charles Martel, vainqueur des Arabes à Poitiers, fut aussi un grand amateur des biens d'église dont il s'emparait par personne interposée, en nommant des abbés de monastères et des évêques qui partageaient avec lui les revenus ecclésiastiques. Pépin le Bref, son fils, voulut réformer cette manière de faire et il nomma Abel, moine de l'Aube en Belgique, comme évêque de Reims. L'évêque destitué, Milon, rendit la vie impossible à Abel, d'autant que Pépin le Bref était fort occupé à guerroyer. Au bout de 3 ans, lassé de toutes ces querelles, Saint Abel se retira dans son monastère. Il donna à l'Église sa prière pour compenser ce qu'il ne pouvait lui donner par son ministère épiscopal. Abel meurt le 5 août 763 en Belgique. En ce 5 août, l'Église nous invite aussi à porter une attention particulière à la dédicace de la basilique romaine Notre-Dame-des-Neiges ou Sainte-Marie-Majeure, l'une des 4 grandes basiliques de Rome dédiées à la Vierge Marie en 432. Sous le pontificat du pape Libère, il y avait à Rome un patricien du nom de Jean, marié à une dame de haute naissance. Le couple n'avait pas d'enfant. Déjà bien avancé en âge, ils résolurent, à défaut d'héritier, de léguer tous leurs biens à la très sainte Vierge. Ils prièrent avec une ferveur nouvelle, multiplièrent leurs jeûnes et leurs bonnes œuvres dans le but d'apprendre de la Reine du Ciel, elle-même, comment elle voulait que leur fortune fût employée. Le 5 août 366, la Vierge leur apparut en songe séparément et leur dit que la volonté de son divin Fils et la sienne était que leurs biens fussent employés à la construction d'une église sur le mont Esquilin, au lieu qu'ils trouveraient le matin couvert de neige. Les deux saints époux, à leur réveil, se communiquèrent leurs révélations, furent remplis de joie en voyant qu'elles se confirmaient l'une l'autre et allèrent aussitôt trouver le pape pour l'informer de ce que Dieu leur avait fait connaître. Le pape Libère, qui avait eu un songe semblable, ne douta point que ce fût un prodige céleste. Il fit assembler le clergé et le peuple et marcha en procession vers le lieu indiqué pour constater la réalité de cette merveille. Le patricien Jean et sa femme suivirent le cortège et quand la procession fut arrivée sur la colline, on aperçut un emplacement couvert de neige sur une étendue de terrain suffisante pour bâtir une vaste église. L'édifice fut bâti aux frais des deux époux avec une grande magnificence et on lui donna le nom de Sainte-Marie-des-Neiges à cause du miracle qui en signala l'origine. Ensuite, on la nomma Basilique de Libère en souvenir du pape sous le pontificat duquel elle fut commencée. Plus tard, elle reçut le nom de Sainte-Marie de la Crèche parce que les restes précieux de la crèche qui avait servi de berceau au Sauveur du monde y furent rapportés de Bethléem et s'y conserve encore dans une châsse d'argent. Aujourd'hui, l'église de Sainte-Marie-des-Neiges porte le nom de Sainte-Marie-Majeure parce qu'elle est, tant par sa beauté que par son antiquité, la première des nombreuses églises dédiées à Rome sous l'invocation de Marie. Après la basilique incomparable de Saint-Pierre et celle de Latran, la plus vénérable de toutes par son ancienneté, Sainte-Marie-Majeure est une des plus splendides églises de Rome. Après cette présentation de l'histoire de Notre-Dame-des-Neiges, accompagnons d'une pensée toute particulière les paroissiens de Sillaos, dont l'église est dédiée à Notre-Dame-des-Neiges. Ils seront sûrement nombreux à se rendre à leur église aujourd'hui pour fêter leur sainte patronne. Je vous propose, avant de nous quitter, cette pensée spirituelle extraite de l'Évangile de ce jour.
Puis Jésus donne l'ordre à tout le monde de s'étendre sur l'herbe. Il prend les 5 pains et les 2 poissons. Il lève le regard vers le ciel. Il prononce la bénédiction et rompt le pain. Ensuite, il donne le pain aux disciples et les disciples le donnent à la foule. Matthieu 14, verset 19.

Combien de fois avec le groupe Glorious? Et on se sépare avec la famille Marie-Jeunesse, Dame de mon île. Et dans quelques minutes, dès 9h, nous retrouverons Didier pour la suite du programme. Excellente matinée sur les ondes de Radio Arc-en-Ciel.

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0: Bien le bonjour sur les ondes de Radio Arc-en-Ciel. C'est l'heure maintenant de retrouver la une de la presse de ce jour. On démarre avec la une du quotidien La Réunion, l'océan Indien de ce mercredi 5 août. En une, on parle de l'histoire, les secrets de la vie à Bourbon. Pourquoi les esclaves étaient-ils pieds nus? C'est une question. Que mangeait-on? Pourquoi un coup de canon retentissait-il chaque soir? Le quotidien vous propose un voyage passionnant dans le quotidien des Réunionnais du 18e et 19e siècle. On poursuit avec tentative d'extorsion en une avec le patron de Prima en prison. On parle de Virapoulet Bédier, le badge qui fait jaser. On parle aussi en cette une de sondage, le quotidien, la chanson préférée des Réunionnais. Et on parle de Tour cycliste à Potin, la première étape. La une, c'est aussi Réunion la première qui nous parle d'un bateau de plaisance à chavirer dans le nord de Mayotte, causant au moins 2 décès. On parle aussi de la carte du Tour cycliste de la Réunion 2026. On continue dans l'Est pour la deuxième étape entre Brapanon et Sainte-Rose. La une, c'est aussi l'info.re qui nous parle de Mafate. Les randonneurs se font rares en pleine période de vacances. On parle aussi de Ponette, les trois gestes à adopter chaque jour. Et on parle aussi du magasin Tati qui ferme définitivement ses portes après 11 ans à Saint-Denis. C'était la une de la presse de ce jour et on poursuit avec la suite du programme.

0: 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La bonne histoire, Jean-Claude, n'avait un fois.
1: Histoire dehors. Comment l'a fait la Terre avec de Moon? Histoires, histoires, la gamme, la menterie. Ça l'a pas moins, ça y raconte la gamme. Ça l'a pas moins, ça y ramasse la menterie. Ça, bon vieux gras Moon dans le temps longtemps.

histoires d'Europe. Un trésor dans le Galabert. Histoire en France. N'avait une fois un paysan qu'il appelle Antonin. 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Seulement, moi, je n'ai point rien pour fouiller. Il faut mis sa rodaine pioche la case. Antonin la tire son mouchoir dans son poche-pantalon et il l'a emmarré autour le pied de Galabert.
si vous voulez pas grandir comme moi, l'a dit Antonin, alors touche pas mon mouchoir. 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Antonin la court son casse pour trapper une pioche.

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1: Et c'est l'heure de retrouver la carte postale des philosophes tout de suite avec Joyce.
2: Chers amis auditeurs de Radio Arc-en-Ciel, c'est avec un plaisir renouvelé que Didier et moi nous vous retrouvons pour notre émission « La carte postale des philosophes » ou « La philosophie en question ». Didier, bonjour.
1: Bonjour Joyce, et quel plaisir de te retrouver donc pour cette carte postale des philosophes ou « La philosophie en question ».
2: Oui.
1: Et pour commencer, on va faire quand même un petit zoom sur un grand penseur quand même. Henri Bergson.
2: Oui. Et oui, comme souvent, nous commençons donc par parler d'un philosophe. Et c'est vrai qu'aujourd'hui, nous avons choisi Henri Bergson. C'est un éminent penseur. Bergson a toujours intégré dans ses œuvres les nouvelles sciences de l'époque, telles que la psychologie. Né à Paris en 1859, il a grandi dans une famille juive d'origine polonaise par son père et juive anglaise par sa mère. Même s'il passe ses premières années à Londres, il opte à 18 ans pour la nationalité française. Il est un brillant élève et étudiant à l'école normale supérieure et obtient l'agrégation de philo à l'âge de 22 ans. À 41 ans seulement, il obtient un des postes les plus prestigieux en matière d'enseignement à l'époque, la chaire de philosophie grecque et latine au Collège de France. Sa thèse de doctorat s'intitule « Essai sur les données immédiates de la conscience ». Il reçoit de très nombreuses distinctions et en 1927, il reçoit le prix Nobel de littérature. Ayant une dimension internationale, il donne des conférences en Angleterre, en Amérique, un peu partout dans le monde. Il rencontre à plusieurs reprises le président américain de l'époque, Wilson. Ses œuvres rencontrent un franc succès. Écouté par le tout Paris, il rencontre Albert Einstein, l'un défendant la notion de temps universel, face à celui qui créa la notion de relativité, donc Bergson. Bien que d'origine juive, il se tourne vers la religion catholique, plus aboutie selon lui que la religion juive. Il meurt en 1941 à 81 ans. Une inscription figure au Panthéon en son honneur. Parlons du contenu de ses œuvres. D'abord, la notion d'intuition. Cette notion est primordiale dans l'approche philosophique de Bergson. Il n'hésite pas à remettre en cause les approches que l'on peut qualifier de purement scientifiques ou de purement intellectuelles. Selon la nature, selon lui plutôt, l'intelligence permet de maîtriser la nature, de créer et de construire des outils et elle est principalement une force qui nous permet aussi de mettre en place des actions. De même, la science s'appuie sur l'intelligence, sur les capacités de raisonnement et d'analyse, sur les mathématiques, etc. Elle crée de nouvelles lois s'appuyant sur des bases bien précises. Quant au langage, il est un moyen, un outil là encore, comme les étiquettes posées sur des objets. Bergson ne remet pas en cause ces éléments, ni leur utilité ou leur capacité à nous faire progresser. Il vient simplement apporter un sérieux bémol à ceux qui pensent que cela suffit à nous permettre d'appréhender le monde tel qu'il est ou tel qu'il deviendra. Pour lui, la seule voie possible pour aller au cœur de la connaissance de l'être tel qu'il est ne peut être que ce qu'il nomme lui-même, donc l'intuition, soit une connaissance immédiate, non argumentée a priori, un retour vers ce que nous sommes en réalité sans que cela ne passe par une théorie scientifique. Cette connaissance intuitive peut conduire, selon lui, peut conduire l'homme vers un autre concept, celui du temps ou de la durée pure, totalement lié à celui de liberté. L'intuition est de ce fait un autre moyen de connaissance et le seul qui nous permette d'aller vers notre authenticité sans aucun détour. La notion de durée, quant à elle, est l'approche de Bergson qui est au départ une approche mathématique comme chez de nombreux philosophes dont la base est scientifique. Si le temps venait à s'accélérer, pour autant, dit-il, les formules mathématiques relatives au temps ne s'en trouveraient pas modifiées, mais cela aurait un effet évident sur les hommes. Le temps humain n'est donc pas celui de la science. La liberté ne peut être véritablement ressentie qu'après un travail sur soi qui exige que l'on s'éloigne de son moi social. Il convient d'occulter le langage, les automatismes de notre être, qui vit en société pour aller vers le moi profond, un exercice qui n'est pas à la portée de tous. Enfin, Henri Bergson s'est élevé contre les philosophes positivistes et purement scientifiques, et c'est dans son ouvrage « L'évolution créatrice » qu'il met en avant l'originalité de sa pensée différente de celle de Darwin. Il rejette en fait le « tout science » tout comme le déterminisme darwinien qui exige qu'une cause produise un effet, et ce, de façon répétée. Il défend aussi une conception dualiste de l'être humain. Le corps et l'âme sont liés, mais cela ne signifie pas qu'ils soient de même nature.
1: On poursuit cette émission à la carte postale des philosophes sur nos ondes de rasoir arc-en-ciel avec une question purement métaphysique.
2: Oui.
1: Sommes-nous ce que nous paraissons être ?
2: Et oui, et sujet de philo, hein ? Alors, oui, c'est Socrate qui demandait « Qui es-tu, toi, qui sais ?» Aujourd'hui, on assiste à une inflation de journaux intimes, de récits de vie, d'autobiographies, pour tenter de comprendre notre humaine condition. La quête de soi débouche sur celle de l'homme et du sens de la vie. Toute véritable démarche conduisant à la connaissance de soi exige de s'assumer dans la solitude consentie, de prendre la responsabilité de soi-même, de sa vie et de son destin. Pour cheminer vers la sagesse, les philosophes sont nombreux à penser qu'il faut d'abord se connaître soi-même. Chez les bouddhistes, par exemple, la connaissance de soi est la forme première de la méditation, unique voie d'accès à la sagesse. Peu à peu, délesté des influences dogmatiques, politiques et religieuses, mais aussi des carcans familiaux et personnels, de toute forme de préjugés et de peurs, l'esprit peut enfin s'ouvrir à la seule vraie liberté. La connaissance de soi franchit les frontières de la personnalité pour entrer dans le monde infini de l'âme. Tout un programme. La connaissance de soi est le savoir qu'une personne acquiert sur elle-même en termes psychologiques ou spirituels au cours de sa vie. Connais-toi toi-même est la formule inscrite sur le fronton du temple de Delphes dont Socrate a fait sa devise, initiant ainsi une tradition millénaire qui ne sera contestée sérieusement que 2500 ans plus tard par Nietzsche qui transformera la formule « connais-toi toi-même » en « chacun est à soi-même le plus proche » ou bien en « chacun est en soi-même le plus lointain ». Presque tous les philosophes occidentaux se sont prononcé sur l'interprétation juste de ces mots. Descartes en fera le fondement de sa métaphysique, le cogito, hein, je pense, je sais que je pense, c'est une certitude. Pour Pascal, je cite, « Il faut se connaître soi-même. Quand cela ne servirait pas à trouver le vrai, cela sert au moins à régler sa vie. Il n'y a rien de plus juste. » Fin de citation. Bien plus tard, Marguerite Yourcenar en parle comme d'une expérience essentielle. On peut cependant penser le contraire, tel Anatole France, confiant, je cite, « Je tiens la connaissance de soi comme une source d'inquiétude et de tourment. Je me suis fréquenté le moins possible. » Fin de citation. Mais la connaissance de soi peut répondre à des exigences diverses, mobilisant un individu plutôt qu'un autre à tel moment de la vie ou à tel autre. Par nécessité intérieure et par goût de l'introspection, une sorte de curiosité pour le mystère personnel, je cite, au lieu d'aller dehors, rentre en toi-même, c'est au cœur de l'homme qu'habite la vérité, dit saint Augustin. Donc, par exigence de lucidité, retour de l'esprit critique sur lui-même, le connais-toi toi-même, de Socrate est encore d'actualité. Par culture du libre arbitre, nous nous croyons libres que parce que nous ignorons les causes qui nous font agir, affirme Spinoza. Pour agir en accord avec soi et par renforcement de l'estime de soi. Pour aller à la découverte de sa vocation, de son potentiel, de son horizon de possible. « Deviens ce que tu es », disait déjà Pindare. Pour aboutir à une maîtrise de soi-même, c'est-à-dire s'améliorer, je cite, « Le pire état de l'homme, c'est quand il perd la connaissance et gouvernement de soi, selon Montaigne. » Ainsi, pour faire des choix pertinents, maîtriser son destin, voire anticiper, je cite encore, « ce que l'on ne veut pas savoir de soi-même finit par arriver de l'extérieur comme un destin » et c'est ce qu'explique le psychanalyste Jung. Pour donner un sens à la vie, je cite, « ce qui est le plus vrai d'un individu, et le plus lui-même, c'est son possible que son histoire ne dégage qu'imparfaitement, explique Paul Valéry. Nous revenons à Socrate. Pour Socrate, la connaissance de soi n'a rien de narcissique. Elle invite à l'universel. Aristote distingue deux sortes d'intellect, un intellect passion et un intellect agent. L'âme intellectuelle ou intellective se définit non par le pouvoir de dire « je », mais par la capacité à devenir autre chose. Le premier ancien à avoir introduit le « je » en se référant à soi-même est Plotin. Avec saint Augustin, la conscience prend des allures passionnées et autobiographiques. L'homme augustinien cesse d'être un champ clos ou passif. Je cite, « c'est moi qui voulais, c'est moi qui ne voulais pas. Oui, c'était bien moi, hein, ego, ego, eram, hein, » écrit saint Augustin. Avec Descartes, on assiste à la promotion philosophique du moi, exprimée surtout dans le cogito, cogito ergo sum, je pense donc je suis. Le cogito, je pense, reconquiert la certitude du je suis, hein, c'est-à-dire l'existence du sujet qui pense, l'existence du sujet en tant qu'il pense, pendant le temps qu'il pense. Descartes dissocie l'être et la pensée, impliquant le dualisme de la pensée et de l'étendue. Vient ensuite Pascal, pour qui l'homme est un point infinitésimal entre l'infiniment petit et l'infiniment grand. Pour lui, il y a trois ordres, la chair, la raison et la charité. Rousseau, lui, place le moi singulier sous le regard de Dieu. La voix de sa conscience témoigne de la présence divine en lui. Pour Kant, le moi cartésien est purement phénoménal et il nécessite une connaissance à la lumière de la science. Il invite à la connaissance objective des causes du moi. Mais la critique la plus radicale du cogito vient de Nietzsche. Pour lui, l'être est conçu comme une substance. À la représentation métaphysique basée sur le cogito, Nietzsche substitue la description du corps. Un moi authentique est un pur mirage. La pensée de Nietzsche a beaucoup influencé nos penseurs modernes. Par exemple, Husserl, qui a noté l'impossibilité d'un moi qui se fonde sur une base subjective, permanente et inaltérable, élidant ainsi les modifications émotives et affectives du temps. Enfin, impossible d'assurer la continuité de moi présent et de moi passé sans tomber dans les apories. Si le je ou le moi n'est qu'un leurre, Sartre postule que la conscience doit se dire corporelle, c'est dans les relations intersubjectives que les autres, en fixant leur regard sur moi, font surgir un être pour autrui. Emmanuel Lévinas constate que l'expérience de la rencontre avec autrui est tout à fait fondatrice du moi. Ainsi, l'amour est une des expériences les plus marquantes du moi.

0: Oui, mais justement, comment situer cette recherche de soi face à la crise identitaire, à la déstabilisation des liens familiaux et sociaux?
1: Et oui, excellent rebondissement, effectivement. C'est compliqué, hein, Didier, c'est vraiment compliqué, car aujourd'hui, les cadres de socialisation que sont la famille, le travail, l'appartenance religieuse ou politique sont de plus en plus brouillés. Claude Dubard le montre bien dans un ouvrage magistral intitulé « La crise des identités » chez Armand Collin. Le premier facteur d'incertitude identitaire est la déstabilisation des liens familiaux. La famille moderne a changé de statut. L'institution stable, fondée sur des normes rigides, hein, les liens sacrés du mariage, une hiérarchie stricte, celle du chef de famille, une division des rôles, tout cela a perdu le statut d'institution. La crise de la famille a remis en cause les rôles rigides assignés aux hommes et aux femmes. La conquête de l'autonomie des femmes, le déclin du patriarcat, la démocratie familiale, etc. Désormais, une telle trajectoire n'est plus naturelle. Le couple est plus instable, les rôles assignés à l'homme ou à la femme ont perdu de leur évidence. De là découlent une instabilité et une incertitude des relations et configurations personnelles. Derrière la crise identitaire, faut-il se marier ou non? Faut-il insister plus sur sa carrière avant de faire des enfants, hein, au risque de se voir enfermé dans le rôle de mère au foyer? Toutes ces questions se profilent et derrière ces questions, des enjeux personnels très concrets aussi. On peut faire à propos des identités religieuses ou politiques le même constat que pour la famille ou le travail. L'individu est tiraillé entre des identités multiples. Il hésite, zappe, oscille entre ses multiples appartenances. Il est en quête de soi permanente. Les engagements collectifs et les appartenances communautaire, ayant moins d'emprise sur l'individu, il se retrouve à la fois plus libre, mais aussi plus désemparé. Le déracinement de l'individu est sans doute une des causes principales de la quête identitaire dont traite abondamment la littérature sociologique. La prise de conscience de soi favorise un éveil. Mais la vigilance quotidienne autorise-t-elle pour autant la prise de conscience? Avouons que non. La prise de conscience ne devrait pas être seulement occasionnelle. C'est un processus continu et cela s'appelle tout simplement la lucidité. La lucidité est un état de constante observation de tout ce qui advient en moi. Observer sans juger, sans condamner, ne crée pas de division. La lucidité n'est pas une forme d'auto-analyse où le moi se diviserait en moi juge de côté versus moi condamné de l'autre côté. Ce qui caractérise l'introspection qui reste, elle, enfermée dans l'arène de l'ego qui se glorifie ou se condamne, qui se juge ou ceux des juges.
0: On poursuit cette carte postale sur nos ondes de rasoir conciel et pour finir avec une question d'actualité. En ce moment où l'équilibre du monde est en train de s'effondrer, où le président américain n'a de cesse d'affirmer son pouvoir et sa puissance, qu'est-ce que le pouvoir?
1: Et oui, Didier, qu'est-ce que le pouvoir? C'est vrai que le mot pouvoir vient du latin potere et s'utilise essentiellement sous la forme de potissum, hein, qui signifie être maître de. La définition actuelle navigue entre être capable, avoir la faculté, la possibilité, être en état de. Mais il peut aussi s'agir d'une hypothèse ou d'un désir. Mais la notion s'exprime généralement suivie d'un adjectif. Pouvoir social, économique, politique, culturel. Et comme le disait Francis Bacon, le savoir est déjà un pouvoir en lui-même. Le premier sens de pouvoir est généralement lié à la hiérarchie ou à un aspect financier, à une fonction, à une autorisation légale. En matière de philosophie, le sens qui est généralement analysé est le pouvoir sur une personne qui s'exerce via une pression. On ne peut cependant pas confondre pouvoir et autorité. L'autorité a pour objectif d'exercer un pouvoir ou au moins de se faire respecter. L'autorité est un outil qui permet de tenir son rôle. La différence sociale joue un rôle important dans la notion de pouvoir et la sociologie, tout comme la philosophie, a apporté sa vision du concept. En revanche, les notions de pouvoir et de puissance sont intimement liées car le pouvoir, avant de se réaliser, est une potentialité, hein, toutes les conditions devant être remplies pour que le pouvoir puisse s'exercer. La notion de puissance exercée via ou grâce à un pouvoir sous-entend l'exercice d'une force, d'une supériorité et finalement d'une domination. En effet, qui détient le pouvoir ou un pouvoir a la possibilité d'influencer son environnement. La puissance est en quelque sorte une résultante du pouvoir. Un État riche dispose ainsi d'un pouvoir économique qui en fait ce que l'on nomme une puissance mondiale. L'autre maître mot lié à la notion de pouvoir est la volonté, notamment lorsqu'on évoque le pouvoir exercé par un individu ou un groupe. En effet, l'exercice d'un pouvoir résulte d'une action qui est elle-même la conséquence d'une volonté. De nos jours, si l'on utilise dans une phrase « le pouvoir », cela évoque la plupart du temps le pouvoir politique. Pour pouvoir s'exercer, le pouvoir doit en théorie être légitime, ce qui ne correspond évidemment pas à toutes les réalités. Cependant, cette question de légitimité reste au cœur du pouvoir exercé. La légitimité permet la reconnaissance et l'acceptation du citoyen ou du collaborateur à compter du moment où le pouvoir est considéré comme bien exercé. La religion est, comme souvent, un exemple parfait de ce pouvoir. Ainsi, l'homme convaincu de la bonté et de la toute-puissance de Dieu peut-il accepter l'injustice, la mort, les difficultés de la vie, en croyant, consciemment ou pas, hein, que tout cela correspond à la justice divine qui reste peut-être incompréhensible pour l'être humain, mais qui ne doit cependant pas être remise en cause pour autant. Il s'agit d'une sorte de pouvoir dit absolu. Les monarques l'avait bien compris en faisant croire par le passé qu'il disposait d'une sorte d'étincelle divine, d'un pouvoir de droit divin, hein, leur donnant de fait une supériorité indiscutable et qui ne devait pas être remise en cause. La légitimité du religieux vient de sa dimension sacrée et transcendantale. Max Weber, sociologue allemand, a beaucoup réfléchi sur la légitimité du pouvoir, en particulier dans sa dimension politique. Il a défini trois sortes de pouvoir. La domination traditionnelle, où les anciens détiennent effectivement le pouvoir dans les cultures africaines, entre autres. Les religieux sont aussi arrangés dans cette catégorie, même si cela diffère en fonction des sociétés. Ensuite, la domination charismatique, le charisme. Le charisme est une notion dont on peut en effet dire qu'il engendre le pouvoir. On reconnaît à certains individus cette qualité, ce don. On parle de leader charismatique et ce dans tous les domaines. On peut penser à Jules César, à Lénine, à Mussolini, Che Guevara et plus près de nous, à Nelson Mandela. Enfin, la domination légale, celle qui dépend d'une sorte de hiérarchie inspirant de facto le respect. Il s'agit du pouvoir le plus clair et le plus identifiable de tous, tout au moins dans les démocraties.
0: Merci Joyce pour cette belle carte postale des philosophes et surtout d'actualité.
1: Et oui, merci à toi Didier. Alors, quand tu dis d'actualité, il était trop tôt pour que je me lance dans l'actualité de ce qui se passe au Moyen-Orient et du non-respect du droit international, mais on le fera un jour.
0: Merci Joyce. C'était à l'instant la carte postale des philosophes avec Joyce. À la suite du programme, au carillon de 10h, nous retrouvons le flash en direct. Sortez.

0: David sur nos ondes de Radio Arc-en-Ciel. Un actionneur, on poursuit avec la rédaction de RCF et Radio Notre-Dame pour le Flash en direct.
1: RCF Notre-Dame, il est 8h, le retour de l'actualité avec vous Mathias et à la une ce nouvel incendie dans la Drôme.
2: Déjà 280 hectares parcourus près de Bellegarde en Diwa, tandis que dans le Var, le feu n'est toujours pas fixé, la piste criminelle est envisagée. Après la récupération politique, l'Union Européenne recolle les morceaux, ses ministres de l'Intérieur se sont réunis hier en visio. La crise de Ceuta et ses tensions diplomatiques sont derrière nous, veut croire le haut commissaire sur les questions migratoires. L'espoir d'un accord dès aujourd'hui sur le détroit d'Ormuz fait chuter le cours du pétrole. Le baril repasse sous les 80 dollars comme pendant le cessez-le-feu. Et puis Pauline Ferrand-Prévot finira-t-elle le Tour de France avec le maillot jaune? Les chances de la tenante du titre s'amenuisent après son raté sur le contre-la-montre hier.
1: Merci beaucoup Mathias et soyez les bienvenus sur RCF Notre-Dame. L'information se poursuit et l'actualité, c'est donc un nouveau front dans la lutte contre les incendies.
2: Près de 300 hectares ont brûlé hier dans la Drôme. Deux pompiers sont blessés. Ceux qui restent mobilisés s'inquiètent aujourd'hui d'une météo défavorable. Et dans le Var, la reprise du feu du Gros Bessillon reste contenue mais pas fixée. Ce nouvel incendie a parcouru plus de 1800 hectares. Le parquet envisage sérieusement la piste criminelle. L'Union européenne s'apaise après la crise de Ceuta. Unité au moins de façade lors de la réunion des ministres de l'Intérieur de l'Union hier. Deux camps s'affrontaient depuis ce week-end sur la politique migratoire et la fermeté aux frontières. Mais hier, tous les États membres ont marqué leur solidarité avec l'Espagne, se réjouit le ministre de l'Intérieur français, Laurent Nunez.
3: Nous avons tous et toutes convenu que la question de l'espace Schengen n'était pas vraiment le problème, mais plutôt la solution. Et tous les États ont évidemment reconnu qu'il n'y avait eu aucune traversée de la mer Méditerranée sur le continent.
2: Et l'on compte désormais 77 migrants morts en tentant de rejoindre Ceuta, selon un nouveau bilan espagnol.
1: Un accord Washington-Téhéran sur le détroit d'Ormuz, ça serait pour aujourd'hui.
2: Si l'on en croit les officiels américains, Donald Trump lance un nouvel ultimatum à l'Iran ce matin. Le marché du pétrole, lui, est optimiste. Le cours du baril chute alors que les principales compagnies pétrolières doublent leurs profits malgré la crise. 93 milliards de dollars au deuxième trimestre, selon une analyse du Guardian. Et puis deux minutes de retard, c'est l'écart au classement que doit combler Pauline Ferrand-Prévot si elle veut conserver son titre sur le Tour de France. La Française a perdu gros hier sur le contre-la-montre.
1: Et enfin la météo Mathias avec une bonne nouvelle, la canicule perd du terrain.
2: Baisse sensible des températures, même si des vigilances oranges sont maintenues. Strasbourg attend 32 degrés cet après-midi, Lyon 31. C'est toujours dans la vallée du Rhône qu'on a le plus chaud avec 34 degrés. Sur le reste du pays, Météo France prévoit un ciel entre nuages et soleil et des températures plus clémente, 27 à Paris et Bordeaux cet après-midi.
1: Merci Mathias.
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0: Merci à la rédaction de RCF Radio Notre-Dame pour ce flash en direct. On poursuit avec Phil Wickman. À la suite du programme, nous retrouvons Génération Le Date aussi.

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0: Merci de nous accompagner. Génération le date aussi tout de suite avec RCF et Radio Notre-Dame, la sobriété au cœur de la vie.
2: Bonjour et bienvenue dans Génération Laudato Si, votre nouveau rendez-vous pour prendre soin de notre maison commune. Chaque semaine, je vous emmène découvrir des lieux extraordinaires, des personnalités engagées, des chrétiens qui osent expérimenter des nouvelles façons de vivre. Ensemble, on va décrypter la crise environnementale et sociale que nous traversons. Et surtout, on va chercher des solutions, des petits pas à faire et des grands combats à mener.
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1: Pour ce nouvel épisode, nous sommes toujours au Festival des Poussières en Bourgogne, un événement qui a rassemblé fin août plusieurs centaines de chrétiens qui veulent faire bouger l'Église et réfléchir à des nouvelles manières de vivre ensemble plus sobrement. Et justement, je vous propose de rencontrer Marie Sokolovitch. Elle habite depuis plus de 15 ans à la ferme de la Chaux, l'écolieu qui a accueilli le Festival des Poussières. Elle a aussi passé 3 ans dans un van avec son mari à sillonner la France à la rencontre des plus pauvres. Vous allez le voir, c'est un parcours décapant que je vous propose de découvrir aujourd'hui.
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1: Bonjour Marie Sokolovitch.
2: Bonjour.
1: Merci beaucoup d'être avec nous pour cet épisode de Génération Laudato Si. Alors, on est chez vous ici, hein, à l'Écohameau de la Chaux.
2: Alors, on est chez nous dans le sens où on est tout un collectif qui habite ici et un collectif associatif. Donc, on est chez l'association Gauchenne et on est tous cohabitants du lieu, locataires de chaque son appartement. Chaque famille a son lieu de vie.
1: Alors, on est entouré de pas mal de bâtiments magnifiques. En fait, c'est presque un grand corps de ferme, mais il n'y a pas que ça. Est-ce que vous pouvez nous décrire un peu cet Écohameau ?
2: Oui. Alors, c'est un terrain de 13 hectares au sommet d'une colline en Bourgogne, à 40 minutes de Dijon, 40 minutes de Beaune, donc côté campagne, Haute-Côte, enfin derrière les Hautes-Côtes. Et là, on est tout à fait maintenant dans la cour. On est entouré de deux grands bâtiments, c'est il y a deux comme des deux petites longères, on va dire, avec des appartements individuels dedans et des lieux collectifs dans chacun des deux bâtiments. On a aussi 3 granges, un atelier collectif, une buanderie collective. On a aussi un jardin collectif qui est le jardin du haut. On est passé à côté tout à l'heure. Et puis, on a un grand jardin en bas qui est actuellement cultivé par Aimée, une des habitantes du lieu, et son mari Stéphane, parce qu'elle s'installe, elle va s'installer petit à petit en maraîchage.
1: Marie, depuis combien de temps vous habitez ici avec votre famille ?
2: On habite ici depuis 16 ans. Alex et moi, on est arrivés en 2009, en juin 2009. Et du coup, avec nos 3 garçons, enfin, on avait un petit garçon. J'ai accouché du deuxième un mois après être arrivée. Et le troisième est arrivé 2 ans après.
1: Alors, pour qu'on comprenne bien, en fait, vous vivez à plusieurs familles dans l'Écohameau. Qui sont ces personnes ? Quand est-ce qu'elles vous ont rejointes ?
2: Oui, alors, on vit à plusieurs familles. Donc, il y a Alex, mon mari, moi, nos 3 garçons. L'année d'après notre arrivée, donc en 2010, on a un deuxième couple qui est arrivé avec leur petit garçon à l'époque. Et maintenant, cette deuxième famille, c'est devenue une famille monoparentale avec 2 enfants. Et puis, il y a aussi une célibataire qui arrive en 2015,

0: équilibre des personnes qui viennent nous rendre visite quand ils viennent à deux ou en famille ou à deux, trois, pour un tout petit groupe, quoi.
1: Eh bien, on va aller découvrir ça tout de suite. C'est parti.
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1: Alors, Marie Sokolovitch, on va revenir quelques années en arrière, il y a 20 ans. Avant de vous installer ici à Goshen, vous avez sillonné la France dans un bus aménagé pendant 3 ans. En fait, vous avez tout plaqué d'un seul coup pour changer de vie.
0: Oui, c'est ça. Donc, en juin 2006, j'avais fini mes études d'infirmière depuis 6 mois. J'avais travaillé entre-temps. Et Alexandre était conseiller, enfin, était en formation pour être conseiller principal d'éducation et il était surveillant dans un collège-lycée. Donc, on était en Haute-Savoie, à Saint-Gervais. Et on a eu l'appel, la vision, l'intuition de partir sur les routes dans un petit camion aménagé pour être d'égal à égal avec les personnes qu'on allait rencontrer, les personnes soit des marges, soit des personnes de la rue, soit des personnes plus avec une vie un peu alternative, originale, et puis aller à la rencontre de plusieurs lieux différents.
1: Alors, c'est quand même un projet hyper particulier, hyper original. Vous, à ce moment-là, je crois que vous êtes infirmière, c'est ça? Vous avez quel âge?
0: Alors, j'avais 22 ans, c'est ça. Je venais de finir mes études d'infirmière.
1: Et donc, à 22 ans, vous saviez déjà que vous vouliez partir dans ce minibus avec votre conjoint ou futur conjoint. C'était une évidence pour vous?
0: Alors, pour moi, c'était pas du tout une évidence, pour être tout à fait sincère. On était mariés depuis 2 ans. Et moi, ce qui était une évidence, c'était que je voulais qu'on parte en mission. Mais pour moi, la vision d'Alexandre, elle était trop originale. Je la comprenais pas bien.
1: On pourrait dire radicale, presque.
0: Oui, alors la radicalité, ça me dérangeait pas. C'était plus très pionnière. J'avais jamais entendu parler de ce genre de truc. Et du coup, je comprenais... Enfin, je me disais, mais au quotidien, qu'est-ce qu'on va faire? Enfin, voilà, c'était vraiment le truc... Mais si j'ai plus mon travail, qu'est-ce que je vais faire tous les jours? Enfin voilà, c'était vraiment ça. Et donc, c'est quelque chose qu'on a co-construit au quotidien.
1: Alors, pour qu'on comprenne, pendant 3 ans, vous êtes sur les routes, vous rencontrez des personnes en précarité. Où est-ce que vous les rencontrez? Dans la rue, dans des événements
0: Oui, alors en fait, en Haute-Savoie, on faisait partie d'une association d'hébergement d'urgence. Et puis du coup, de par mon métier d'infirmière aussi, on avait développé avec Alex une espèce de questionnement sur notre posture par rapport à la personne en difficulté. Moi, je voyais en tant qu'infirmière, j'arrive face à un patient, ben lui c'est le patient, c'est très clair. Moi, je suis l'infirmière, j'ai la blouse blanche et c'est moi qui vais l'aider. Et on arrivait dans l'association des gens de la rue. Et pareil, on était les gens de l'association, entre guillemets, les gens bien portants, bien voilà, bien sous rapport, on va dire. Et on allait aider des pauvres en difficulté, voilà. Et ce rapport-là, il nous a mis de plus en plus mal à l'aise. Et on avait voulu sortir de ce rapport-là et on a voulu aller à la rencontre des personnes à égalité.
1: Mais alors, où est-ce que vous trouviez ces personnes en précarité? Est-ce que c'était dans la rue? Ou vous arrêtiez avec votre bus dans la rue et vous descendiez et vous alliez les voir?
0: Alors, il y a eu de ça. Toute la journée, on était avec les personnes qui faisaient la manche. On était assises avec, on discute. On allait manger au Resto du Cœur. On allait manger à Saint-Vincent-de-Paul. Enfin, voilà, on savait les distributions alimentaires. On allait avec notre bébé Pierre Couleur. Et puis, on allait...
1: C'est un très joli prénom, Pierre Couleur. C'est pas commun. C'est très, très beau.
0: Merci.
1: Donc, si je comprends, en fait, pendant ces 3 années, vous n'avez pas de ressources financières. Vous vivez de la prière, d'amour et d'eau fraîche, quelque part, au contact de ces personnes en précarité.
0: C'est ça. On avait des petites économies du travail qu'on avait fait avant. Et puis... On avait aussi des personnes qui se disaient bah tiens c'est chouette ce qu'ils font donc on va leur donner 50 €, 100 €, donc ça nous permettait de se déplacer en camion parce que du coup le camion consommait pas mal d'essence mais c'était un gros bus et puis par contre pour la vie quotidienne on se débrouillait avec pas mal les moyens des gens de la rue, c'est-à-dire on allait derrière les magasins pour regarder dans les poubelles s'il y avait à manger,

0: Et enfin voilà, on allait faire, on appelait ça la récup. On faisait de la récup. C'est-à-dire on allait derrière les grandes surfaces. Et si on se déplaçait, par exemple, on savait que certaines enseignes étaient plus faciles d'accès, donc on se garait là, on se déplaçait de nuit pour pas gêner la circulation parce qu'on allait lentement. On se garait, on allait regarder s'il y avait des choses, on prenait et puis
1: Vous
0: voilà.
1: n'avez jamais eu peur de cette forme de vie précaire, bohème? Peur de l'avenir, peur de l'incertitude, peur de pas savoir ce que vous réserve le lendemain. Parce que pour les gens qui nous écoutent, on est tous pétris de différentes peurs. Mais vous, on a l'impression que ça vous a pas traversé.
0: Ça m'est arrivé une ou deux fois d'avoir peur sur des lieux quand c'est très tard le soir, que je vois que des personnes sont bourrées et qu'ils commencent à enfin voilà, trop se rapprocher de moi, tout ça, de façon un peu agressive. Du coup, je me rapprochais d'une personne sécure et puis voilà, c'est un peu la seule fois où j'ai eu peur. Après, j'ai quand même été traversée de plein de doutes, me dire, mais est-ce qu'on est vraiment efficace, pertinent? Est-ce que c'est bien ce qu'on fait? Est-ce que ça fait quelque chose? Et, enfin voilà, Alex me dit souvent, mais tu me reposais tout le temps la question du sens. Du coup, voilà. Donc non, j'ai pas. Mes doutes, ils étaient pas sur la suite, ils étaient plus sur l'instant présent. Et est-ce que c'est efficace ce que je fais? Est-ce que c'est juste? Je suis au bon endroit ou pas?
1: Et Marie Sokolovitch, qu'est-ce que cette vie de simplicité, cette vie de nomade presque pendant 3 ans vous a appris?
0: Ah, elle m'a appris mais tellement de choses. Ben déjà, une des premières leçons que j'ai eues, c'est quand on s'est arrêté quelques mois dans une communauté dans le sud, une communauté un peu type Emmaüs. C'est pas du tout une communauté Emmaüs, mais un peu, disons, ce public-là avec un couple qui a ouvert sa maison et qui accueille toute personne qui a besoin, voilà, ou qui le souhaite. Donc, avec des gens qui avaient vécu des parcours de vie très accidentés. Et une des premières choses que j'ai appris, c'est que moi, quand j'étais infirmière, je rentrais dans la chambre des gens, je toquais à la porte, je disais « Bonjour, vous avez bien dormi ?» Et du coup, un ton de voix, en fait, plutôt infantilisant. Mon mari m'a dit « Mais tu sais, Marie, tu vas finir par te prendre quelqu'un en face parce que c'est pas possible, comme tu parles aux gens, tu te rends pas compte. » Et donc ça, c'est une première chose. En fait, malgré le fait d'avoir décidé de me dire, je viens en sœur, les
1: À
0: autres sont mes frères
1: égalité
0: et sœurs,
1: avec
0: je suis à
1: les autres.
0: égalité, je gardais la posture de, je suis la personne qui va t'aider. Et donc j'ai appris petit à petit à changer de posture vraiment de façon intérieure de plus en plus.
1: Et alors, au bout de 3 ans, Marie, vous décidez d'arrêter votre voyage. Qu'est-ce qui vous pousse à vous arrêter?
0: Ce qui nous a poussé à nous arrêter au bout de 3 ans, c'est quelque chose de tout à fait concret, c'est-à-dire que j'étais avec un petit bout de chou dans la rue, donc mon premier fils, et je tombe enceinte du deuxième quand le premier a 8 mois. Donc ça me faisait deux bébés potentiellement dans la rue à gérer et je m'en sentais pas du tout la force. J'étais déjà assez fatiguée avec la première grossesse et enfin avec l'allaitement et la deuxième grossesse en même temps. Et du coup, voilà, j'ai proposé qu'on puisse trouver une autre solution que de vivre en camion.
1: Donc vous vous dites, il faut continuer le projet, mais un peu différemment. Il se trouve que vous posez vos valises en Bourgogne, dans ce lieu. Pourquoi vous avez choisi l'éco-hameau de Goshen?
0: Alors, quand on était dans notre périple, il y a un moment donné où on était invité à une réunion de prière. Et donc, on est allé à une réunion de prière et les personnes qui nous ont accueillis nous ont dit, ah, nous aussi, quand on était jeunes, on habitait en camion. Et après, on a habité dans un lieu collectif vers Dijon, mais maintenant il doit être vide. Faudrait que vous visitiez tout ça. Et effectivement, on est arrivé sur ce lieu près de Dijon, qui est un lieu qui appartient à l'association Goshen depuis les années 80, qui a hébergé plusieurs projets successifs qui durent à peu près 7-10 ans chaque projet, et qui était vide depuis 2006. Et nous, on est venu le visiter en 2009.
1: C'est ici un éco-hameau participatif. Est-ce que ça veut dire que vous faites tout ensemble avec les familles qui habitent ce lieu?
0: Alors, on fait beaucoup de choses ensemble, on fonctionne en gouvernance horizontale, on partage beaucoup de prises de décision, partage. Oui, c'est ça, c'est très collectif au niveau de la prise de décision et de l'accueil. Et après, par contre, chaque famille a sa vie quotidienne, j'allais dire normale, c'est-à-dire que chacun va au travail, va à l'école, emmène ses enfants aux activités, fait partie d'associations, les parents d'élèves ou une association du coin, un café associatif, des choses comme ça. Mais enfin, après, on met des choses en commun, c'est-à-dire on met des lieux en commun, on met des temps en commun.
1: Donc il y a une partie qui n'est pas autonome.
0: Alors oui, c'est ça. Il y a une partie qui est complètement autonome, c'est-à-dire ben, la vie quotidienne, comme je disais, et puis les finances. Chaque famille est autonome financièrement. On s'est engagé chacun des adultes à pas travailler plus qu'un mi-temps par adulte ou alors un plein temps par couple à l'extérieur pour pouvoir avoir du temps pour la vie collective qui demande du temps sur l'accueil, qui demande du temps sur l'entretien des lieux, qui demande du temps aussi sur se mettre d'accord ensemble.
1: Vous vivez, Marie, ici dans une grande sobriété. Est-ce que c'est compatible avec le fait d'avoir des enfants? Comment ça se passe avec vos 3 enfants?
0: Alors, on essaye de vivre dans une grande sobriété, mais moi, je nous trouve encore bien riches par rapport à voilà, beaucoup de gens sur Terre. Donc, on fait beaucoup de récupération, on a beaucoup de choses d'occasion, quoi. On n'achète pas trop, trop de neuf. Et avec des enfants, ben, pour moi, c'est tout à fait compatible. Après, eux, là, à l'adolescence, ils peuvent avoir des fois des frustrations et dire « Ah, j'aimerais bien que tu m'achètes ce truc de telle marque », voilà. Donc, on les encourage à la créativité. Eh ben, si tu veux, on va à Emmaüs, tu vas regarder s'il y a telle marque. On a peu de moyens, mais les moyens qu'on a, on va les mettre justement sur leur éducation. Donc, par exemple, ils ont pu aller en internat et on a pu financer ça parce qu'on a mis ça en priorité.
2: Génération Laudato Si.
1: Marie Sokolovitch, parmi les grands fondements de l'écohameau, on l'a dit, il y a une vie participative, il y a de la sobriété, mais il y a aussi une dimension chrétienne. Est-ce que c'est important pour vous?
0: Alors pour moi, c'est la base. C'est vraiment la base. C'est mon ancrage. Et
1: Vous venez d'une famille chrétienne vous-même?
0: alors oui, ma maman était chrétienne dans une église évangélique. Enfin, est toujours. Mais depuis que je suis petite, elle est chrétienne. Du coup, je suis toujours allée à l'église évangélique quand j'étais petite. Voilà, à peu près jusqu'à ce qu'on parte en camion. Et après. Une fois jeune adulte, avec la découverte d'autres formes de vivre sa spiritualité, sa foi chrétienne, je me suis vraiment enrichie de plein d'autres façons de vivre sa foi. Donc, que ce soit avec la communauté du Chemin Neuf, par exemple, ou que ce soit avec un lieu où j'ai beaucoup aimé faire des retraites, qui était une chartreuse dans l'Ain. Voilà, Chartreuse de Sélignac. Et puis après, actuellement, on fait partie d'un groupe CVX, donc c'est le Chemin de vie chrétienne, donc c'est un groupe ignatien.
1: Donc vous avez navigué entre des courants protestants, des courants catholiques un peu œcuméniques. Comment vous définiriez votre foi aujourd'hui? Est-ce que vous pourriez vous dire, par exemple, sans église fixe?
0: Alors, pour moi, l'Église, c'est l'Église, comme je dis, avec un grand E, c'est-à-dire l'Église universelle, composée de tous mes frères et sœurs chrétiens dans quels que soient les murs, quoi. Après, ben, c'est ça mon Église fixe, on va dire.
1: Vous avez fondé avec d'autres chrétiens alternatifs et nomades le réseau CHAP. Je ne sais pas si je le prononce bien. Vous dites CHAP, c'est ça?
0: C'est juste.
1: Et l'écohameau fait partie de ce réseau. Qu'est-ce que c'est que ce réseau en fait?
0: Alors, c'est vraiment une façon de voir la foi, donc une façon qui est très œcuménique, très fraternelle, plutôt horizontale, enfin très horizontale, autogérée dans le sens où c'est voilà, chacun met du sien et ça tourne avec les énergies qu'il y a sur le moment. Et le pied de la prière, c'est vraiment dans l'idée de s'ancrer dans notre foi.
1: Par exemple, concrètement, comment est-ce que vous priez ensemble? Est-ce que vous allez à la messe ou au culte le dimanche à l'écohameau ici? Est-ce que vous avez des temps de recueillement, des temps spirituels? Comment ça se passe?
0: Alors, chaque dimanche soir, on fait un temps de prière ou de partage qui est animé à tour de rôle par chacun et chacune des habitants. Donc, c'est un temps qui peut prendre plein de formes différentes. Ça peut prendre la forme d'un temps, par exemple, totalement silence, avec l'écoute de quelque chose. Voilà, ça peut prendre la forme d'un partage sur un film ou sur un livre. Ça peut prendre la forme d'ateliers manuels créatifs. Voilà, il y a plein de formes différentes. Par contre, notre intention et notre vigilance, c'est que toutes les personnes qui participent au temps puissent se sentir vraiment inclus et pas exclus par le fait de ne pas savoir certains champs, certaines façons de fonctionner. Donc, on explicite beaucoup ce qu'on fait et on est assez vigilant à ce que ce soit accessible à ce que des personnes qui soit n'ont pas la foi, soit ont d'autres fois, puissent aussi participer avec nous à ce temps. Parce que c'est un temps qui est ouvert aux personnes de passage.
1: Est-ce que vous direz que pour vous, ce lieu est prophétique? Est-ce que c'est un lieu, par exemple, où vous cherchez à construire le royaume de Dieu à votre manière avec d'autres chrétiens?
0: Alors, c'est un des petits grains de sable du royaume de Dieu, j'espère. Et effectivement, dans le quotidien, on essaye voilà, d'être le vin dans la pâte, avec aussi nos failles et nos faiblesses, hein.
1: Marie, on va maintenant parler d'écologie intégrale ensemble. Et le pape François dit dans son encyclique que l'écologie intégrale, c'est prendre soin de quatre relations, à la fois celle avec Dieu, celle avec nous-mêmes, celle avec les autres et celle avec la terre entière. Et en vous écoutant, j'ai l'impression que c'est exactement ce que vous vivez ici, en fait, à Goshen.
0: Je pense que dans notre société, il y a une injonction très forte à être dans l'efficacité, la rentabilité, la rapidité, le toujours plus vite, toujours plus. Et ça, je pense que ça, c'est pas bon du tout pour chacun de nous, pour l'humain, qui a besoin aussi de moments où il peut ralentir, il peut respirer, il peut être dans le lien sans forcément chercher à être dans l'efficacité, qui peut. Voilà, avoir des espaces où on peut être juste dans la relation, par exemple, ou être dans la relation tout seul, d'ailleurs, ou de soi-même avec Dieu, ou de soi-même avec soi-même, ou avec la nature. Et donc, je pense que ce côté-là d'injonction à être toujours plus efficace, ça fait, je trouve, ça fait violence à l'humain.
1: Pour essayer de comprendre la portée politique de votre projet, est-ce que votre ambition, c'est que, en fait, tout le monde, les Français, vivent en autogestion, vivent loin du capitalisme, par exemple, ou est-ce que c'est pas comme ça que vous le formulez?
0: Ah ouais, je le formulerai pas du tout comme ça. Pour moi, on vit une expérimentation et en aucun cas on vit un modèle. On vit vraiment quelque chose qui est un peu, je sais pas, du bricolage au quotidien et qu'on essaye de faire quelque chose de qui tient la route et qui est chouette et on essaye de, en fait, par cette expérience. Construire des choses qui soient plus solides et puis peut-être plus reproductibles à d'autres endroits. Mais je crois pas qu'on doive tous vivre de la même façon, tous en écolieu, tous ceci, tout cela. Moi, je trouve c'est hyper beau toute la créativité qu'il y a dans l'Église avec un grand E sur toutes les différentes façons de pouvoir s'incarner. Qui va faire une coloc avec des gens en difficulté, qui va faire une communauté avec des gens porteurs de handicap, qui va faire quelque chose avec les enfants. Enfin, pour moi, c'est ça qui est beau, c'est que chaque personne va essayer de répondre avec sa vision propre, insufflée par le Saint-Esprit, sur voilà, ça c'est ma façon de vivre le royaume de Dieu et j'essaye à ma petite façon de le faire, quoi.
1: Ouais, donc comme chrétien alternatif, si on peut le dire, et c'est pas du tout péjoratif dans ma bouche quand je dis ça, vous vivez à contre-courant, vous vivez un peu en dehors du système, mais vous dites pas du tout que tout le monde devrait faire les mêmes choix que vous.
0: Ah non, j'essaye moi d'être cohérente avec ce que je crois et ce que je pense, mais je vois aussi mes failles, mes incohérences, et du coup, je suis pas du tout à dire on devrait tous faire comme ça. Il y a plein de limites et de difficultés aussi à vivre en collectif. Il y a plein
1: Par exemple,
0: de
1: qu'est-ce que vous voyez comme
0: failles.
1: limite?
0: Et ben la vie collective, par exemple, c'est pas forcément évident de l'articuler avec la vie familiale. C'est pas évident de l'articuler avec la vie de couple. Pareil pour moi, si j'étais pas ancrée dans ma foi chrétienne, je pense qu'il y a longtemps que voilà, je serais séparée déjà de mon mari et puis que j'aurais fini le lieu, enfin que je serais partie du lieu parce qu'en fait. C'est grâce au travail, voilà, du Saint-Esprit qui me fait réviser mes blessures, mais qui me guérit petit à petit et qui me fait prendre conscience de sur quoi c'est moi qui ai des choses à travailler et qui me permet de continuer d'avancer vers l'autre. Et du coup, je me dis, bah, déjà, si on n'est pas croyant, je pense que c'est hyper dur. Enfin, plein le font et je les admire parce que je me dis, moi, avec toute cette aide-là, c'est déjà difficile. Donc pour moi, c'est pas du tout tout le monde doit faire pareil. Au contraire, il y a ceux qui vivent en ville avec plein de défis, ceux qui vivent en campagne comme nous avec d'autres
1: À
0: défis.
1: chacun son appel, en fait.
0: Exactement. Et puis nous, on est en famille, c'est encore un autre défi et de, enfin voilà.
1: Et alors, Marie, comme nous y invite l'Évangile, ici à la ferme de la Chaux, vous accueillez, vous écoutez les gens qui passent vous voir. L'hospitalité, c'est aussi le cœur de votre vie ici?
0: Oui, tout à fait. Donc, on accueille toute personne qui passe pour 3 jours à une semaine. Et que ce soit des groupes qui viennent dans notre gîte rural de 15 places, ou que ce soit des individus, ou des personnes qui viennent à deux ou trois, ou des familles.
1: Mais qui passe
0: Et
1: par ici? C'est quoi le profil des gens qui viennent?
0: on a des centaines de personnes qui passent par an. Le profil, il n'y a pas de profil type, mais la plupart du temps, quand même, c'est des gens qui sont en questionnement sur bah, qu'est-ce que c'est vivre en collectif, ou alors en questionnement sur comment on peut articuler la foi chrétienne et un éco-hameau. Voilà, ça peut être des personnes qui viennent parce qu'ils sont militants, parce qu'ils ont besoin de se poser un peu, de se mettre au vert et de reprendre des forces avant de repartir lutter. Ça peut être des personnes qui sont en recherche d'une autre vie ou d'une autre foi, voilà.
1: Marie, vous êtes formée à la gestion de conflits et à la communication non violente. Vous proposez des sessions ici à l'Écohamo. Pourquoi ce domaine? Pourquoi vous avez choisi de vous spécialiser là-dedans?
0: Alors, j'ai choisi de me spécialiser dans la régulation non violente des conflits parce que le fait de vivre en collectif est venu chez moi toucher des endroits qui avaient peur du conflit, des endroits qui n'étaient pas à l'aise avec ça. Et le fait qu'on soit accompagné, nous, par quelqu'un d'extérieur qui était formé, ça m'a beaucoup aidé à cheminer. Donc, je me suis dit que j'allais me former aussi et apprendre comme dans la communication non violente, aller s'écouter soi pour mieux s'exprimer et mieux entendre l'autre aussi. Une chose que je trouve intéressante, c'est de s'autoriser soi à pouvoir ralentir. Par exemple, tout bêtement, par exemple, moi j'aime bien faire, je vous dis un exemple que je fais. Ouais.
1: Avec plaisir.
0: Eh ben, par exemple, moi le dimanche, j'essaye d'éviter de faire tout ce qui est ménage. Et j'essaye de poser mon téléphone vraiment. Enfin, je le coupe déjà, mais j'essaye de pas trop le consulter, de le mettre le plus possible de côté. Par exemple, juste le dimanche. Et maintenant, je me suis fixé aussi la règle des 3 R. Le dimanche, c'est repos, relation aux autres et relation à Dieu. Donc, je me suis dit, c'est ça maintenant ton dimanche.
1: C'est ça l'écologie intégrale en fait. On est en
0: Bah,
1: plein dedans.
0: voilà, certainement. Mais en tout cas, voilà, je me dis que c'est. Vu que l'injonction sociale, c'est de ne pas se mettre de frein, nous, c'est important pour notre propre santé d'être humain de s'autoriser à se poser soi-même des freins complètement positifs hein, qui sont inspirés du Shabbat que Dieu nous donne. Hein, le septième jour, il se repose vu que tout cela était bon. Et du coup, je trouve que voilà, s'autoriser à soi-même poser les plaques à un moment, c'est bien.
1: Et bien justement, pour ce week-end, on écoute cette émission, on a les conseils parfaits pour bien vivre notre dimanche. Merci beaucoup Marie Sokolovitch d'avoir été avec nous pour cette émission de Génération Laudate aussi.
0: Merci à vous.
1: Merci, merci à Jean-Stéphane Piau pour les moyens techniques. Merci à Laurent Sarraoui et Stéphanie Tesson pour la préparation de cette émission. Et moi je vous retrouve samedi prochain pour un nouvel épisode de Génération Laudate aussi au cœur de la Bourgogne.
2: 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On poursuit après ce magazine du RCF et Radio Notre-Dame avec Pete Joseph.

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3: Merci de nous accompagner sur les ondes de Radio Arc-en-Ciel. 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

Et bonne matinée à tous sur les ondes de Radio Arc-en-Ciel. Malo, la vie. 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

0: Et on poursuit avec l'acte spirituel de cette semaine avec RCF et Radio Notre-Dame, la liberté de conscience.
1: Et toute cette semaine, nous sommes avec vous, Père Mathuène, bonjour.
2: Bonjour Madeleine.
1: Vous êtes prêtre du diocèse de Lille et vous vous êtes penché sur la vie du bienheureux Franz Jägerstätter. Et elle vous a intéressé parce que Franz Jägerstätter, c'est l'histoire aussi de la conscience et de ses tourments. Qu'est-ce qui fait qu'on obéit à sa conscience ou pas? Et à travers sa conscience, qu'est-ce qui fait qu'on perçoit ou pas la volonté de Dieu? Alors Franz Jägerstätter, c'est quelqu'un qui va vraiment chercher, et ça va pas être facile à suivre, ce qui est bon et ce que lui dit sa conscience. Comment est-ce qu'il arrive à entendre sa conscience?
2: La première chose, c'est qu'il va nourrir cette conscience. C'est-à-dire qu'il va beaucoup lire les journaux, connaître en fait ce qui est en train de se passer en Allemagne, ce qui est en train de se passer dans le monde. Et donc, il a une conscience aiguë, plus que n'importe qui dans son village, de ce qui est en train de se passer. On voit une photo de son grand-père en train de lire le journal alors que tout le monde est en train de boire une bière. C'est une des images un peu fameuses. Et lui, il va vraiment être éduqué là-dedans. Donc la première chose, c'est qu'il va nourrir sa conscience politique d'une certaine manière. Deuxième chose, c'est que ça va être un amoureux de la parole de Dieu. Et il lit la Bible, il la dévore, il la lit régulièrement. D'ailleurs, celui qui va l'accompagner au moment où il va mourir, être exécuté, il va lui proposer une seule chose, c'est la Bible. Parce qu'il sait, il le connaît, que c'est un familier de la parole de Dieu. La troisième chose, c'est qu'il a besoin de beaucoup de temps, de silence. Probablement que le fait qu'il travaille dans les champs l'aide énormément à poser les choses et à réfléchir sur ce qu'il est en train de vivre et ce qui est en train de se passer.
1: Alors ce qu'il est en train de vivre, on le redit, on est pendant cette Deuxième Guerre mondiale. Et Franz Jägerstätter habite en Autriche, son pays a été annexé par l'Allemagne en 1938, et lui se retrouve à devoir obéir à l'Allemagne nazie et donc à l'armée qui vient le chercher pour qu'il puisse collaborer comme soldat au sein du régiment nazi. Alors quand on parle de son obéissance à la conscience, il y a aussi cette histoire du rêve de Franz Jägerstätter. Il a un rêve assez étonnant qui arrive assez tôt en fin de compte.
2: Ça arrive en 1938, justement au moment de l'Anschluss, où il fait un rêve assez étonnant, probablement nourri de tout ce qu'il avait perçu du national-socialisme au cours de ses lectures. Et faut quand même s'imaginer que pas très loin de là où il habite, il y a un des premiers camps de concentration où on va tuer des personnes handicapées en nombre important et qu'on est au courant. D'ailleurs, Van Galen, l'évêque allemand, s'est opposé à ça. On va lire sa lettre d'opposition dans les églises.
1: Oui, Monseigneur Van Galen, l'évêque allemand que l'histoire retient comme celui qui a défié Hitler. Alors, c'est dans ce contexte de prise de risque face à l'horreur qui est en

0: train de s'installer que notre résistant catholique autrichien Franz Jägerstätter fait ce rêve dont on parlait. Je vous propose d'écouter le comédien Frédéric Folcher nous lire le récit de son rêve, ou plutôt de son cauchemar, effrayé par l'avancée nazie.
1: Il était presque minuit. J'étais au lit sans dormir, même si je n'étais pas malade. Soudain, dans mon demi-sommeil, on me montra un beau train qui serpentait sur une montagne. En plus des adultes, il y avait beaucoup de jeunes gens qui accouraient de toutes parts pour grimper dans le train. On n'arrivait presque pas à les arrêter. Puis soudain, une voix me dit « Ce train conduit en enfer ». Aussitôt, j'eus comme l'impression que quelqu'un me prenait par la main. « Nous, maintenant, nous allons au purgatoire », me dit cette même voix. Ici, ce que j'ai vu et ressenti comme souffrance était terrible. Et si cette voix ne m'avait pas dit que nous allions au purgatoire, j'aurais cru que je me trouvais en enfer. Probablement, ce que j'ai vu n'a duré que quelques secondes. Ensuite, j'entendis à nouveau un bruit sourd, je vis une lumière et tout disparut. Je réveillai aussitôt ma femme pour lui raconter ce qui s'était passé. Il va de soi qu'avant cette nuit-là, je n'avais jamais imaginé que les souffrances du purgatoire pouvaient être telles. Au début, ce train qui filait vite me semblait bien mystérieux, mais plus le temps passait, plus je voyais clair dans sa signification. Aujourd'hui, il me semble que ce tableau ne figure rien de moins que le nazisme qui, à l'époque, faisait violemment irruption ou s'introduisait à la dérobée avec toutes ses structures articulées. Pour résumer, il s'agissait de toute la compagnie nazie et de ses partisans.
0: Ce texte qu'on vient d'entendre, c'est l'histoire du rêve de Franz Jägerstätter. Pourquoi est-ce que, Père Mathieu, il vous semble important dans cette histoire de conscience? Qu'est-ce qu'il dit sur la conscience?
2: Il nous dit qu'apparaît en nous, et ça peut être à travers un rêve, ça peut être à travers d'autres événements, apparaît en nous, d'une certaine manière, la voix du Christ qui nous révèle ce qui est bon et ce qui est juste. Et ici, on voit que cet homme qui a été pétri, nourri, et qui a refusé de bien des manières déjà d'entrer dans l'idéologie du national-socialisme, voilà que monte en lui ce rêve qui finalement est la lumière qui va lui permettre de faire le chemin qu'il va faire par après.
0: Ce que vous êtes en train de nous dire, c'est que en fait, cette conscience, elle nous parle, mais que parfois, on ne l'écoute pas forcément. Et là, Franz Jägerstätter va l'écouter, il va prendre au sérieux ce rêve.
2: Il va l'écouter et puis ça ne va pas l'empêcher de continuer à réfléchir. Il ne va pas obéir d'une certaine manière en disant ça y est, j'ai la solution. C'est-à-dire que ça va être concret à chaque fois. La première chose, première convocation, il y répond, je le rappelle.
0: La convocation par l'armée.
2: La convocation par l'armée. Il va signer d'une certaine manière la première fois, parce qu'on y était obligé, l'allégeance à Hitler, la première fois il va le signer. Et c'est que la deuxième fois qu'il dit « je ne peux pas reproduire ça ». Ma conscience a évolué de telle manière que maintenant, ce n'est plus possible. Il y a une lumière qui s'est faite que je ne peux pas refuser. Il va dire aussi la chose suivante qui est très très belle. Il s'obligeait à écrire entre les deux convocations de l'armée. Donc une fois qu'il est revenu dans son village et avant qu'il soit reconvoqué, il va énormément écrire. Pourquoi ? Pour être sûr de son choix. Pour être sûr de nourrir sa conscience de ce choix qu'il doit faire et qu'il a envie de faire. Parce qu'il sent bien que de bien des manières, il pourrait échapper à la vérité qui est en lui.
0: Mais alors, ça veut dire que la conscience évolue. En tout cas, en ce qui concerne Franz Jägerstätter, ce choix va mûrir.
2: Il va mûrir et puis il va se confronter à des vraies questions. Question de laisser trois filles derrière lui, une épouse, une famille, sa maman va quand même convoquer tout le village pour essayer de le convaincre de changer d'avis. Donc il faut quand même s'imaginer la pression qui est la sienne dans ce contexte-là. Donc évidemment que la conscience évolue, elle doit se nourrir et être à l'écoute de ce que disent les uns les autres. Et en même temps, le voilà qui fréquente l'Église, la parole de Dieu. Il en est même devenu le sacristain de cette Église, de Sainte Radegonde, mais il continue de s'accrocher dans la prière au Christ.

0: comment est-ce que Franz Sigurd Stetter va comprendre ce qu'est la volonté de Dieu. Il dit à un moment donné, le lien avec la volonté de Dieu doit être plus fort que l'amour que nous portons aux êtres les plus chers. C'est difficile de comprendre ça, la volonté de Dieu.
1: Oui, Franz Sigurd Stetter, dans son testament, c'est la dernière lettre qu'il a écrite avant de mourir. Il savait qu'il allait donner sa vie.
0: Donc à ce moment-là, il est en prison, près de Berlin, et il a eu la décision de sa condamnation à mort.
1: Non seulement le jugement, mais il va mourir dans une heure. Je voudrais citer Franz Sigurd Stetter. On cherche sans cesse à vous donner mauvaise conscience au sujet de votre épouse et de vos enfants. Or, je ne peux naturellement pas croire que, sous prétexte que l'on a femme et enfant, on n'offense pas Dieu par des mensonges, sans parler de tous les autres devoirs. Le Christ n'a-t-il pas dit lui-même, « Celui qui aime son père, sa mère ou ses enfants plus que moi n'est pas digne de moi » ou encore « Ne craignez pas ceux qui tuent seulement votre corps sans pouvoir tuer votre âme. Craignez plutôt celui qui peut vous faire perdre et vous entraîner corps et âme dans la géhenne. Si Dieu n'avait pas accordé sa grâce et la force de mourir, moi aussi, s'il le faut pour ma foi, je ferais peut-être la même chose que la plupart des autres catholiques. » Voilà, on sent qu'il vit cette phrase d'une manière absolue. Mais il y a aussi une chose qui est absolument remarquable chez Franz Sigurd Stetter, c'est qu'on le sent dans la fin de la citation, il ne juge pas les autres. Et à ce propos, je peux dire qu'il ne juge pas les évêques qu'il a rencontrés, il ne les condamne pas, et il dit ceci, « Nous ne devons pas accuser nos évêques et nos prêtres. Au fond, eux aussi, ce sont des hommes comme nous et peuvent se montrer faibles. Probablement sont-ils tentés par le malin encore plus que nous. Peut-être n'est-il pas prêt à affronter ce combat et à devoir choisir entre vivre et mourir. » En fait, plusieurs fois, il va soutenir le clergé, je ne vais pas dire en leur donnant des excuses, mais en disant « Mais on n'est pas à leur place. Arrêtez de penser à leur place. Arrêtez de dire ce que vous auriez fait. Vous n'êtes pas à leur place. Moi-même, je ne les juge pas. » Et s'il est déçu, triste, suite à la rencontre qu'il va avoir avec son évêque, où il va lui poser un certain nombre de questions, pour autant, ce qui est absolument remarquable, c'est qu'il ne critique jamais les prêtres, et jamais ses évêques.
0: Ça vous touche?
1: À un moment où on est en train de critiquer un tel, c'est intéressant. Il y a une autre citation qui m'a beaucoup marqué. Il dit ça dans une lettre. Il en a toujours été ainsi. Celui qui est faible dans sa foi est toujours prêt à critiquer la cohérence et le comportement des autorités ecclésiastiques.
0: Mais parce qu'il sent lui-même aussi que cette décision qu'il prend, même si elle est entre guillemets dictée, parce que vous disiez, hein, il n'obéit pas non plus à sa conscience aveuglément, elle est l'objet de tourments.
1: Elle est l'objet de tourments et s'il y a une certaine assurance dans ce qu'il pense et dans ce qu'il vit, pour autant il n'y a pas d'orgueil. Pour lui, l'humilité c'est vraiment le terreau de sa décision. On pourrait citer le petit passage suivant. Que signifie être humble ? Cela veut dire se soumettre et servir quelqu'un de plus grand que nous. Avant tout, nous devons à Dieu, notre Seigneur, qui nous donne toute chose la plus grande obéissance. Voilà, c'est intéressant comme réflexion parce que c'est ce qui va vraiment le guider, c'est cette humilité, et il ne juge pas les autres, bien qu'il ait pris des décisions différentes.
0: Merci Père Mathuène de nous guider pour mieux comprendre qui est Franz Sigurd Stetter, aujourd'hui bienheureux et résistant durant la Seconde Guerre mondiale. Merci à vous, à demain.
1: Merci.

0: Merci à la rédaction de RCF Radio Notre-Dame pour ce magazine Halte Spirituelle. On poursuit avec Dolores. La suite à 11h30, nous retrouvons le chapelet des légionnaires.
1: Voilà, debout droite devant la glace. Marie-Canafé, mi-redoute.

0: Bonjour à tous les auditeurs de Radio Arc-en-Ciel. Nous sommes les membres de la Légion de Marie, du Présidium de Notre-Dame du Grand Pouvoir, de la paroisse de Saint-Gabriel à la Montagne. Nous allons aujourd'hui méditer ensemble les mystères glorieux. Au nom du Père,
1: du Fils et du Saint-Esprit. Amen.
0: Je crois en Dieu, le Père Tout-Puissant,
1: Créateur du ciel et de la terre.
0: Et en Jésus-Christ, son Fils unique, notre Seigneur,
1: qui a été conçu du Saint-Esprit, est né de la Vierge Marie, a souffert sous Ponce Pilate, a été crucifié et mort, a été enseveli et est descendu aux enfers. Le troisième jour, est ressuscité des morts, est monté aux cieux et est assis à la droite de Dieu, le Père Tout-Puissant, d'où il viendra juger les vivants et les morts. Je crois en l'Esprit Saint, à la Sainte Église catholique, à la communion des saints, à la rémission des péchés, à la résurrection de la chair, à la vie éternelle. Amen.
2: Notre Père, qui es aux cieux, que ton nom soit sanctifié,
1: que ton règne vienne, que ta volonté soit faite sur la terre comme au ciel. Donne-nous aujourd'hui notre pain de ce jour. Pardonne-nous nos offenses, comme nous pardonnons aussi à ceux qui nous ont offensés. Et ne nous laisse pas entrer en tentation, mais délivre-nous du mal.
0: Amen. Premier mystère glorieux, la résurrection. Seigneur Jésus ressuscité, nous te confions tous ceux dont la foi est éprouvée par les difficultés de la vie, particulièrement les victimes des incendies, ainsi que les pompiers qui luttent courageusement au péril de leur vie. Par la puissance de ta résurrection, fortifie leur espérance et accorde-nous une foi ferme et inébranlable, afin que nous soyons tous témoins de ton amour. Amen. Notre Père qui es aux cieux, que ton nom soit sanctifié, que ton règne vienne, que ta volonté soit faite sur la terre comme au ciel.
1: Donne-nous aujourd'hui notre pain de ce jour. Pardonne-nous nos offenses, comme nous pardonnons aussi à ceux qui nous ont offensés. Et ne nous laisse pas entrer en tentation, mais délivre-nous du mal. Amen.
0: Je vous salue, Marie pleine de grâce. Le Seigneur est avec vous. Vous êtes bénie entre toutes les femmes, et Jésus, le fruit de vos entrailles, est béni.
1: Sainte Marie, Mère de Dieu, priez pour nous pauvres pécheurs, maintenant et à l'heure de notre mort. Amen.
0: Je vous salue, Marie pleine de grâce. Le Seigneur est avec vous. Vous êtes bénie entre toutes les femmes, et Jésus, le fruit de vos entrailles, est béni.
1: Sainte Marie, Mère de Dieu, priez pour nous pauvres pécheurs, maintenant et à l'heure de notre mort. Amen.
0: Je vous salue, Marie pleine de grâce. Le Seigneur est avec vous. Vous êtes bénie entre toutes les femmes, et Jésus, le fruit de vos entrailles, est béni.
1: Sainte Marie, Mère de Dieu, priez pour nous pauvres pécheurs, maintenant et à l'heure de notre mort. Amen.
0: Je vous salue, Marie pleine de grâce. Le Seigneur est avec vous. Vous êtes bénie entre toutes les femmes, et Jésus, le fruit de vos entrailles, est béni.
1: Sainte Marie, Mère de Dieu, priez pour nous pauvres pécheurs, maintenant et à l'heure de notre mort. Amen.
0: Je vous salue, Marie pleine de grâce. Le Seigneur est avec vous. Vous êtes bénie entre toutes les femmes, et Jésus, le fruit de vos entrailles, est béni.
1: Sainte Marie, Mère de Dieu, priez pour nous pauvres pécheurs, maintenant et à l'heure de notre mort. Amen.
0: Je vous salue, Marie pleine de grâce. Le Seigneur est avec vous. Vous êtes bénie entre toutes les femmes, et Jésus, le fruit de vos entrailles, est béni.
1: Sainte Marie, Mère de Dieu, priez pour nous pauvres pécheurs, maintenant et à l'heure de notre mort. Amen.
0: Je vous salue, Marie, pleine de grâce. Le Seigneur est avec vous. Vous êtes bénie entre toutes les femmes, et Jésus, le fruit de vos entrailles, est béni.
2: Sainte Marie, Mère de Dieu, priez pour nous pauvres pécheurs, maintenant et à l'heure de notre mort. Amen.
0: Je vous salue, Marie, pleine de grâce. Le Seigneur est avec vous. Vous êtes bénie entre toutes les femmes, et Jésus, le fruit de vos entrailles, est béni.
2: Sainte Marie, Mère de Dieu, priez pour nous pauvres pécheurs, maintenant et à l'heure de notre mort. Amen.
0: Je vous salue, Marie, pleine de grâce. Le Seigneur est avec vous. Vous êtes bénie entre toutes les femmes, et Jésus, le fruit de vos entrailles, est béni.
2: Sainte Marie, Mère de Dieu, priez pour nous pauvres pécheurs, maintenant et à l'heure de notre mort. Amen.
0: Je vous salue, Marie, pleine de grâce. Le Seigneur est avec vous. Vous êtes bénie entre toutes les femmes, et Jésus, le fruit de vos entrailles, est béni.
2: Sainte Marie, Mère de Dieu, priez pour nous pauvres pécheurs, maintenant et à l'heure de notre mort. Amen.
0: Gloire au Père, au Fils et au Saint-Esprit,
2: comme il était au commencement, maintenant et toujours, et dans les siècles des siècles. Amen.

0: Deuxième mystère glorieux, l'ascension de Jésus au ciel. Seigneur Jésus, nous te confions les vocations sacerdotales, religieuses et missionnaires. Fais naître dans le cœur des jeunes le courage de répondre généreusement à ton appel. Apprends-leur à se détacher des biens de ce monde pour te suivre avec confiance et se mettre au service de ton Église. Amen.
1: Notre Père qui es aux cieux, que ton nom soit sanctifié, que ton règne vienne, que ta volonté soit faite sur la terre comme au ciel.
2: Donne-nous aujourd'hui notre pain de ce jour. Pardonne-nous nos offenses, comme nous pardonnons aussi à ceux qui nous ont offensés. Et ne nous laisse pas entrer en tentation, mais délivre-nous du mal. Amen.
1: Je vous salue, Marie, pleine de grâce. Le Seigneur est avec vous. Vous êtes bénie entre toutes les femmes. Et Jésus, le fruit de vos entrailles, est béni.
2: Sainte Marie, Mère de Dieu, priez pour nous, pauvres pécheurs, maintenant et à l'heure de notre mort. Amen.
1: Je vous salue, Marie, pleine de grâce. Le Seigneur est avec vous. Vous êtes bénie entre toutes les femmes. Et Jésus, le fruit de vos entrailles, est béni.
2: Sainte Marie, Mère de Dieu, priez pour nous pauvres pécheurs, maintenant et à l'heure de notre mort. Amen.
1: Je vous salue, Marie, pleine de grâce. Le Seigneur est avec vous. Vous êtes bénie entre toutes les femmes. Et Jésus, le fruit de vos entrailles, est béni.
2: Sainte Marie, Mère de Dieu, priez pour nous pauvres pécheurs, maintenant et à l'heure de notre mort. Amen.
1: Je vous salue, Marie, pleine de grâce. Le Seigneur est avec vous. Vous êtes bénie entre toutes les femmes. Et Jésus, le fruit de vos entrailles, est béni.
2: Sainte Marie, Mère de Dieu, priez pour nous pauvres pécheurs, maintenant et à l'heure de notre mort. Amen.
1: Je vous salue, Marie, pleine de grâce. Le Seigneur est avec vous. Vous êtes bénie entre toutes les femmes, et Jésus, le fruit de vos entrailles, est béni.
2: Sainte Marie, Mère de Dieu, priez pour nous pauvres pécheurs, maintenant et à l'heure de notre mort. Amen.
1: Je vous salue, Marie, pleine de grâce. Le Seigneur est avec vous. Vous êtes bénie entre toutes les femmes, et Jésus, le fruit de vos entrailles, est béni.
2: Sainte Marie, Mère de Dieu, priez pour nous pauvres pécheurs, maintenant et à l'heure de notre mort. Amen.
1: Je vous salue, Marie, pleine de grâce. Le Seigneur est avec vous. Vous êtes bénie entre toutes les femmes, et Jésus, le fruit de vos entrailles, est béni.
2: Sainte Marie, Mère de Dieu, priez pour nous pauvres pécheurs, maintenant et à l'heure de notre mort. Amen.
1: Je vous salue, Marie, pleine de grâce. Le Seigneur est avec vous. Vous êtes bénie entre toutes les femmes. Et Jésus, le fruit de vos entrailles, est béni.
2: Sainte Marie, Mère de Dieu, priez pour nous pauvres pécheurs, maintenant et à l'heure de notre mort. Amen.
1: Je vous salue, Marie, pleine de grâce, le Seigneur est avec vous. Vous êtes bénie entre toutes les femmes, et Jésus, le fruit de vos entrailles, est béni.
2: Sainte Marie, Mère de Dieu, priez pour nous pauvres pécheurs, maintenant et à l'heure de notre mort. Amen.
1: Je vous salue, Marie, pleine de grâce, le Seigneur est avec vous. Vous êtes bénie entre toutes les femmes, et Jésus, le fruit de vos entrailles, est béni.
2: Sainte Marie, Mère de Dieu, priez pour nous pauvres pécheurs, maintenant et à l'heure de notre mort. Amen.
1: Gloire au Père, au Fils et au Saint-Esprit,
2: comme il était au commencement, maintenant et toujours, dans les siècles des siècles. Amen.
0: Troisième mystère glorieux, la Pentecôte. Esprit Saint, viens remplir nos cœurs de nos familles et de ton amour. Fais grandir entre nous l'unité, la paix et le pardon. Donne-nous la force et le courage de témoigner de l'Évangile autour de nous et fais de nos familles des foyers de foi, de charité, au service de nos frères. Amen.
3: Notre Père, qui es aux cieux, que ton nom soit sanctifié, que ton règne vienne, que ta volonté soit faite sur la terre comme au ciel.
2: Donne-nous aujourd'hui notre pain de ce jour. Pardonne-nous nos offenses, comme nous pardonnons aussi à ceux qui nous ont offensés. Et ne nous laisse pas entrer en tentation, mais délivre-nous du mal. Amen.
3: Je vous salue, Marie, pleine de grâce. Le Seigneur est avec vous. Vous êtes bénie entre toutes les femmes, et Jésus, le fruit de vos entrailles, est béni.
2: Sainte Marie, Mère de Dieu, priez pour nous pauvres pécheurs, maintenant et à l'heure de notre mort. Amen.
3: Je vous salue, Marie, pleine de grâce. Le Seigneur est avec vous. Vous êtes bénie entre toutes les femmes, et Jésus, le fruit de vos entrailles, est béni.
2: Sainte Marie, Mère de Dieu, priez pour nous pauvres pécheurs, maintenant et à l'heure de notre mort. Amen.
3: Je vous salue, Marie, pleine de grâce. Le Seigneur est avec vous. Vous êtes bénie entre toutes les femmes, et Jésus, le fruit de vos entrailles, est béni.
2: Sainte Marie, Mère de Dieu, priez pour nous pauvres pécheurs, maintenant et à l'heure de notre mort. Amen.
3: Je vous salue, Marie, pleine de grâce. Le Seigneur est avec vous. Vous êtes bénie entre toutes les femmes, et Jésus, le fruit de vos entrailles, est béni.
2: Sainte Marie, Mère de Dieu, priez pour nous pauvres pécheurs, maintenant et à l'heure de notre mort. Amen.
3: Je vous salue, Marie, pleine de grâce. Le Seigneur est avec vous. Vous êtes bénie entre toutes les femmes, et Jésus, le fruit de vos entrailles, est béni.
2: Sainte Marie, Mère de Dieu, priez pour nous pauvres pécheurs, maintenant et à l'heure de notre mort. Amen.
3: Je vous salue, Marie, pleine de grâce. Le Seigneur est avec vous. Vous êtes bénie entre toutes les femmes, et Jésus, le fruit de vos entrailles, est béni.
2: Sainte Marie, Mère de Dieu, priez pour nous pauvres pécheurs, maintenant et à l'heure de notre mort. Amen.
3: Je vous salue, Marie, pleine de grâce. Le Seigneur est avec vous. Vous êtes bénie entre toutes les femmes, et Jésus, le fruit de vos entrailles, est béni.
2: Sainte Marie, Mère de Dieu, priez pour nous pauvres pécheurs, maintenant et à l'heure de notre mort. Amen.
3: Je vous salue, Marie, pleine de grâce. Le Seigneur est avec vous. Vous êtes bénie entre toutes les femmes, et Jésus, le fruit de vos entrailles, est béni.
2: Sainte Marie, Mère de Dieu, priez pour nous pauvres pécheurs, maintenant et à l'heure de notre mort. Amen.
3: Je vous salue, Marie, pleine de grâce. Le Seigneur est avec vous. Vous êtes bénie entre toutes les femmes, et Jésus, le fruit de vos entrailles, est béni.
2: Sainte Marie, Mère de Dieu, priez pour nous pauvres pécheurs, maintenant et à l'heure de notre mort. Amen.
3: Je vous salue, Marie, pleine de grâce. Le Seigneur est avec vous. Vous êtes bénie entre toutes les femmes, et Jésus, le fruit de vos entrailles, est béni.
2: Sainte Marie, Mère de Dieu, priez pour nous pauvres pécheurs, maintenant et à l'heure de notre mort. Amen.
3: Gloire au Père, au Fils et au Saint-Esprit,
2: comme il était au commencement, maintenant et toujours, et dans les siècles des siècles. Amen.

0: Quatrième mystère glorieux, l'Assomption de la Vierge Marie. Seigneur, par l'Assomption de la Vierge Marie, nous te confions les mourants et les âmes de nos défunts. Par l'intercession de notre Mère du Ciel, accorde-leur la paix éternelle et apprends-nous à vivre dans la confiance et l'amour de Marie, jusqu'à l'heure de notre mort. Amen.
1: Notre Père qui es aux cieux, que ton nom soit sanctifié, que ton règne vienne, que ta volonté soit faite sur la terre comme au ciel.
2: Donne-nous aujourd'hui notre pain de ce jour. Pardonne-nous nos offenses, comme nous pardonnons aussi à ceux qui nous ont offensés. Et ne nous laisse pas entrer en tentation, mais délivre-nous du mal.
3: Amen.
1: Je vous salue, Marie, pleine de grâce. Le Seigneur est avec vous. Vous êtes bénie entre toutes les femmes, et Jésus, le fruit de vos entrailles, est béni.
2: Sainte Marie, Mère de Dieu, priez pour nous pauvres pécheurs, maintenant et à l'heure de notre mort. Amen.
1: Je vous salue, Marie, pleine de grâce. Le Seigneur est avec vous. Vous êtes bénie entre toutes les femmes, et Jésus, le fruit de vos entrailles, est béni.
2: Sainte Marie, Mère de Dieu, priez pour nous pauvres pécheurs, maintenant et à l'heure de notre mort. Amen.
1: Je vous salue, Marie, pleine de grâce. Le Seigneur est avec vous. Vous êtes bénie entre toutes les femmes, et Jésus, le fruit de vos entrailles, est béni.
2: Sainte Marie, Mère de Dieu, priez pour nous pauvres pécheurs, maintenant et à l'heure de notre mort. Amen.
1: Je vous salue, Marie, pleine de grâce. Le Seigneur est avec vous. Vous êtes bénie entre toutes les femmes, et Jésus, le fruit de vos entrailles, est béni.
2: Sainte Marie, Mère de Dieu, priez pour nous pauvres pécheurs, maintenant et à l'heure de notre mort. Amen.
1: Je vous salue, Marie, pleine de grâce. Le Seigneur est avec vous. Vous êtes bénie entre toutes les femmes, et Jésus, le fruit de vos entrailles, est béni.
2: Sainte Marie, Mère de Dieu, priez pour nous pauvres pécheurs, maintenant et à l'heure de notre mort. Amen.
1: Je vous salue, Marie, pleine de grâce. Le Seigneur est avec vous. Vous êtes bénie entre toutes les femmes, et Jésus, le fruit de vos entrailles, est béni.
2: Sainte Marie, Mère de Dieu, priez pour nous pauvres pécheurs, maintenant et à l'heure de notre mort. Amen.
1: Je vous salue, Marie, pleine de grâce. Le Seigneur est avec vous. Vous êtes bénie entre toutes les femmes, et Jésus, le fruit de vos entrailles, est béni.
2: Sainte Marie, Mère de Dieu, priez pour nous pauvres pécheurs, maintenant et à l'heure de notre mort. Amen.
1: Je vous salue, Marie, pleine de grâce. Le Seigneur est avec vous. Vous êtes bénie entre toutes les femmes, et Jésus, le fruit de vos entrailles, est béni.
2: Sainte Marie, Mère de Dieu, priez pour nous pauvres pécheurs, maintenant et à l'heure de notre mort. Amen.
1: Je vous salue, Marie, pleine de grâce. Le Seigneur est avec vous. Vous êtes bénie entre toutes les femmes, et Jésus, le fruit de vos entrailles, est béni.
2: Sainte Marie, Mère de Dieu, priez pour nous pauvres pécheurs, maintenant et à l'heure de notre mort. Amen.
1: Je vous salue, Marie, pleine de grâce. Le Seigneur est avec vous. Vous êtes bénie entre toutes les femmes, et Jésus, le fruit de vos entrailles, est béni.
2: Sainte Marie, Mère de Dieu, priez pour nous pauvres pécheurs, maintenant et à l'heure de notre mort. Amen.
1: Gloire au Père, au Fils et au Saint-Esprit,
2: comme il était au commencement, maintenant et toujours, et dans les siècles des siècles. Amen.
0: Cinquième mystère glorieux, le couronnement de la Vierge Marie. Ô Marie, Reine du ciel et de la terre, nous te confions tous les malades, en particulier ceux qui souffrent dans la solitude ou le découragement. soutiens-les de ta tendresse maternelle, fortifie leur confiance en Dieu et obtiens-leur la grâce de persévérer dans la foi et l'espérance au cœur de l'épreuve. Amen.
3: Notre Père, qui es aux cieux, que ton nom soit sanctifié, que ton règne vienne, que ta volonté soit faite sur la terre comme au ciel.
2: Donne-nous aujourd'hui notre pain de ce jour. Pardonne-nous nos offenses, comme nous pardonnons aussi à ceux qui nous ont offensés. Et ne nous laisse pas entrer en tentation, mais délivre-nous du mal. Amen.
3: Je vous salue Marie, pleine de grâce. Le Seigneur est avec vous. Vous êtes bénie entre toutes les femmes, et Jésus, le fruit de vos entrailles, est béni.
2: Sainte Marie, Mère de Dieu, priez pour nous pauvres pécheurs, maintenant et à l'heure de notre mort. Amen.
3: Je vous salue Marie, pleine de grâce. Le Seigneur est avec vous. Vous êtes bénie entre toutes les femmes, et Jésus, le fruit de vos entrailles, est béni.
2: Sainte Marie, Mère de Dieu, priez pour nous pauvres pécheurs, maintenant et à l'heure de notre mort. Amen.
3: Je vous salue Marie, pleine de grâce. Le Seigneur est avec vous. Vous êtes bénie entre toutes les femmes, et Jésus, le fruit de vos entrailles, est béni.
2: Sainte Marie, Mère de Dieu, priez pour nous pauvres pécheurs, maintenant et à l'heure de notre mort. Amen.
3: Je vous salue Marie, pleine de grâce. Le Seigneur est avec vous. Vous êtes bénie entre toutes les femmes. Et Jésus, le fruit de vos entrailles, est béni.
2: Sainte Marie, Mère de Dieu, priez pour nous pauvres pécheurs, maintenant et à l'heure de notre mort. Amen.
3: Je vous salue Marie, pleine de grâce. Le Seigneur est avec vous. Vous êtes bénie entre toutes les femmes. Et Jésus, le fruit de vos entrailles, est béni.
2: Sainte Marie, Mère de Dieu, priez pour nous pauvres pécheurs, maintenant et à l'heure de notre mort. Amen.
3: Je vous salue Marie, pleine de grâce. Le Seigneur est avec vous. Vous êtes bénie entre toutes les femmes, et Jésus, le fruit de vos entrailles, est béni.
2: Sainte Marie, Mère de Dieu, priez pour nous pauvres pécheurs, maintenant et à l'heure de notre mort. Amen.
3: Je vous salue Marie, pleine de grâce. Le Seigneur est avec vous. Vous êtes bénie entre toutes les femmes. Et Jésus, le fruit de vos entrailles, est béni.
2: Sainte Marie, Mère de Dieu, priez pour nous pauvres pécheurs, maintenant et à l'heure de notre mort. Amen.
3: Je vous salue Marie, pleine de grâce. Le Seigneur est avec vous. Vous êtes bénie entre toutes les femmes, et Jésus, le fruit de vos entrailles, est béni.
2: Sainte Marie, Mère de Dieu, priez pour nous pauvres pécheurs, maintenant et à l'heure de notre mort. Amen.
3: Je vous salue Marie, pleine de grâce. Le Seigneur est avec vous. Vous êtes bénie entre toutes les femmes, et Jésus, le fruit de vos entrailles, est béni.
2: Sainte Marie, Mère de Dieu, priez pour nous pauvres pécheurs, maintenant et à l'heure de notre mort. Amen.
3: Je vous salue Marie, pleine de grâce. Le Seigneur est avec vous. Vous êtes bénie entre toutes les femmes, et Jésus, le fruit de vos entrailles, est béni.
2: Sainte Marie, Mère de Dieu, priez pour nous pauvres pécheurs, maintenant et à l'heure de notre mort. Amen.
3: Gloire au Père, au Fils et au Saint-Esprit.
2: Comme il était au commencement, maintenant et toujours, et dans les siècles des siècles. Amen.
0: Salut, ô Reine, Mère de miséricorde, notre vie, notre douceur, notre espérance, salut.
2: Enfants d'Ève exilés, nous crions vers vous nous soupirons, gémissant et pleurant dans cette vallée de larmes. Ô vous, notre avocate, Tournez vers nous vos regards miséricordieux, et après cet exil, montrez-nous Jésus, le fruit béni de vos entrailles. Ô clémente, ô miséricordieuse, ô douce Vierge Marie.
0: Nous remercions chaleureusement tous les auditeurs qui ont bien voulu prier avec nous, ainsi que l'équipe de Radio Arc-en-Ciel. Que le Seigneur vous bénisse, vous garde, et que la Vierge Marie vous accompagne et vous protège.
2: Au nom du Père, du Fils et du Saint-Esprit. Amen.

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5: Bien le bonjour sur les ondes de Radio Arc-en-Ciel. Et c'est là maintenant de retrouver la une de la presse de ce jour. On démarre avec la une du quotidien de la Réunion, l'océan Indien de ce mercredi 5 août. En une, on parle de l'histoire, les secrets de la vie à Bourbon. Pourquoi les esclaves étaient-ils pieds nus? C'est une question. Que mangeait-on? Pourquoi un coup de canon retentissait-il chaque soir? Le quotidien vous propose un voyage passionnant dans le quotidien des Réunionnais du 18e et 19e siècle. On poursuit avec tentative d'extorsion en une avec le patron de Prima en prison. On parle aussi de Virapoulet Bédier, le badge qui fait jaser. On parle aussi en cette une de sondage, le quotidien, la chanson préférée des Réunionnais. Et on parle aussi de Tour cycliste à Potin, la première étape. La une, c'est aussi Réunion la première, qui nous parle d'un bateau de plaisance à chavirer dans le nord de Mayotte, causant au moins 2 décès. On parle aussi de la carte du Tour cycliste de la Réunion 2026. On continue dans l'Est pour la deuxième étape entre Brapanon et Sainte-Rose. La une, c'est aussi l'info.re qui nous parle de Mafate et randonneurs se font rares en pleine période de vacances. On parle aussi de Ponette, les trois gestes à adopter chaque jour. Et on parle aussi du magasin Tati qui ferme définitivement ses portes après 11 ans à Saint-Denis. C'était la une de la presse de ce jour et on poursuit avec la suite du programme.

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1: Et on poursuit avec Laurence Catherine, main dans la main.

0: Six ans après la catastrophe du port de Beyrouth, ils étaient des centaines hier à défiler pour commémorer les victimes de l'explosion et demander justice. Les familles attendent l'acte d'accusation pour connaître les responsables du drame. Nous retrouverons notre correspondant à Beyrouth. L'épidémie d'Ebola se poursuit dans l'est de la République démocratique du Congo. L'OMS demande plus de soutien pour contenir le virus. Témoignage à suivre en Ituri, où les écoles catholiques préparent la rentrée scolaire dans des conditions difficiles. Dans ce journal également, nous reviendrons sur la transition politique sous tension en Colombie. Et puis dans notre dossier, la parole ce matin à Mgr Aldo Berardi, le vicaire apostolique d'Arabie du Nord. Il reviendra sur la vie des chrétiens de la région alors que la guerre entre l'Iran, les États-Unis et les pays du Golfe se poursuit.
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0: Bonjour, le Liban a commémoré hier le sixième anniversaire de l'explosion du port de Beyrouth qui avait fait le 4 août 2020 235 morts, 6600 blessés et détruit une partie de la capitale. La déflagration avait été provoquée par l'explosion de centaines de tonnes de nitrate d'ammonium stockées sans précaution dans un hangar du port. Le traumatisme est encore fort et de nombreux Libanais demandent que justice soit faite. Les précisions de notre correspondant à Beyrouth, Paul Ralifé.
2: Ils étaient plusieurs centaines de personnes, des parents de victimes, des activistes, des officiels et des citoyens ordinaires, à marcher en deux cortèges mardi en fin d'après-midi sur le port de Beyrouth. Certains brandissaient des portraits des leurs tombés dans cette catastrophe, d'autres des drapeaux libanais. Des véhicules de pompiers surmontés de portraits géants de 10 soldats du feu morts le jour du drame ouvraient la marche de l'un des cortèges. Les deux groupes se sont rejoints sur les lieux de l'explosion du 4 août 2020. Cette année, la commémoration de cette catastrophe, considérée comme la troisième plus puissante explosion de l'histoire, se déroule sous une note d'espoir. Après des années de rebondissements et d'ingérence politique, le juge d'instruction Tarek Bitar a enfin clôturé son enquête en mars dernier. Des plaintes déposées contre le magistrat par des personnalités mises en cause ont été rejetées, ouvrant la voie au début de la procédure judiciaire. Prochaine étape, la publication de l'acte d'accusation dans un délai de 2 à 3 mois. Puis viendra ensuite le procès, tant attendu par les proches des victimes, pour désigner les responsables de ce drame. Paul Khalife, Beyrouth, RFI pour Radio Vatican.
0: Et lors de son voyage apostolique au Liban, début décembre dernier, le pape Léon XIV s'était recueilli devant le mémorial des victimes sur le port et avait salué leurs familles. Une messe a été célébrée hier après-midi dans le quartier chrétien d'Ashrafieh à Beyrouth, en hommage aux victimes de la catastrophe. Le Fonds monétaire international se félicite de la reprise économique en cours en Syrie après la visite d'une de ses équipes sur place fin juillet. Selon l'institution, la croissance devrait dépasser les 10% cette année, malgré le conflit en cours au Moyen-Orient. Le FMI, qui s'est entretenu avec le gouvernement syrien afin de lui apporter une assistance technique, notamment pour reconstruire son secteur bancaire. Malgré ces signaux positifs, plus de 80% de la population syrienne vit toujours dans une grande pauvreté après des années de guerre. La guerre dans laquelle l'Ukraine est toujours prise, le pays a une nouvelle fois été massivement bombardé la nuit dernière. 14

0: personnes sont mortes dans les environs de Kiev et une femme a été tuée dans la capitale après ces nouvelles frappes nocturnes menées par la Russie. On dénombre également 27 blessés selon un bilan provisoire. D'après l'armée de l'air ukrainienne, 98 drones ont été neutralisés mais aucun missile russe n'a pu être abattu. Face à l'épidémie d'Ebola qui se poursuit en République démocratique du Congo, l'Organisation mondiale de la santé demande plus de soutien. L'épidémie continue malheureusement de se propager à un rythme qui dépasse les capacités de réponse, a alerté hier un responsable de l'OMS depuis Genève. C'est la région de l'Ituri, dans l'est de la RDC, déjà touchée par la guerre, qui concentre la majorité des cas de contagion. Dans ce contexte, il n'est pas facile de préparer la rentrée scolaire qui approche. Les écoles catholiques font néanmoins le maximum pour assurer les gestes barrières. L'abbé Willy Rogatien Dzaringa est le coordinateur diocésain des écoles catholiques à Bounia, en Ituri.
1: Nous cherchons dès à présent avant tout à rassurer les parents en leur donnant des informations claires sur les dispositions que nous prenons dans les écoles pour la sécurité de leurs enfants face à cette épidémie à virus Ebola. Notre constat sur terrain est que la mise en place effective des implications urgentes de telles déclarations se fait malheureusement toujours attendre. Après plus de 2 mois depuis que ces déclarations ont été faites, il y a beaucoup d'agitation de la part des acteurs du gouvernement congolais, tout comme des humanitaires internationaux. Mais la bonne coordination de ces différentes actions pour qu'on puisse obtenir des résultats palpables et efficaces sur terrain, et cela reste vraiment lettre morte. Il n'y a pas beaucoup d'avancées là-dessus. Nous demanderions donc, pour ce qui nous concerne, à l'OMS, mais aussi au gouvernement congolais, et tout comme d'ailleurs aux humanitaires, de redoubler d'efforts pour maîtriser et mettre fin effectivement à cette épidémie. Et je pense que c'est cela qui pourrait sauver également l'année scolaire 2026-2027 pour la jeunesse de l'Ituri.
0: L'abbé Willy Rogatien Dzaringa, coordinateur diocésain des écoles catholiques à Bounia en Ituri, il était interrogé par Séverin Moussavou. Le chef de la diplomatie américaine Marco Rubio espère que la transition politique au Venezuela aboutira d'ici quelques mois et non d'ici quelques années. 7 mois après la capture du président Maduro à Caracas, des pourparlers doivent s'ouvrir entre le gouvernement provisoire et l'opposition. Marco Rubio a plaidé la patience et la persévérance. En Colombie, le nouveau président élu, Abelardo de la Espriella, prendra officiellement ses fonctions vendredi. Dans le pays, la transition politique se fait dans un climat de tension. L'actuel chef d'État, Gustavo Petro, a du mal à lâcher les commandes. Le président de gauche refuse de reconnaître l'élection de son successeur et parle même d'un risque de guerre civile avec l'arrivée au pouvoir du nouveau président d'extrême droite. On fait le point avec notre correspondant à Bogota, William Gazo.
2: Une fraude sur un volume énorme de votes, l'investiture d'un président illégitime. Pour sa dernière conférence de presse depuis le palais présidentiel, Gustavo Petro n'a pas mâché ses mots. Le président de gauche, dont le mandat se termine vendredi, continue, contre vents et marées, de dénoncer la supposée élection frauduleuse d'Abelardo de la Espriella le 21 juin. Il affirme disposer des preuves qui montreraient les failles du système de décompte des voix, et notamment du logiciel utilisé par l'autorité électorale et qui, selon lui, constituerait le cœur de la fraude ayant permis aux candidats d'extrême droite de l'emporter. Problème, Gustavo Petro n'a pour le moment publié aucune de ses preuves. Pire, l'agence France Presse, qui a pu accéder à certaines des données mises en avant par Gustavo Petro début juillet, a démontré que le président colombien utilisait des données erronées pour étayer ses accusations. De toute façon, l'ex-candidat de gauche Ivan Cepeda a lui reconnu sa défaite. Il a toutefois refusé d'assister à l'investiture de son concurrent après que celui-ci ait décidé que la cérémonie se déroulerait dans la ville de Cali plutôt qu'à Bogota devant le Congrès, comme le veut la tradition. Il a même appelé ses sympathisants à manifester vendredi pour protester contre l'arrivée au pouvoir d'une droite dure et populiste. De son côté, Gustavo Petro a même évoqué un risque, je cite, de guerre civile au cours des 4 années de mandat à venir. Les souvenirs du soulèvement social de 2021 contre le président de droite Iván Duque sont encore dans toutes les mémoires, des troubles qui avaient fait au moins 80 morts. Bogota, William Gazo, pour Radio Vatican.
0: La tension grandit entre les États-Unis de Donald Trump et le Brésil de Lula da Silva. Washington a annoncé hier avoir révoqué le visa de l'ambassadrice du Brésil aux États-Unis quelques jours après que le Brésil a refusé la venue de diplomates américains qui voulaient enquêter sur l'intégrité des prochaines élections brésiliennes. Les précisions à New York de Sarah Laurent.
3: C'est une escalade dans une relation diplomatique de plus en plus dégradée. Hier soir, les États-Unis ont annoncé révoquer le visa de Maria Luisa Ribeiro Viotti, l'ambassadrice du Brésil à Washington. Un porte-parole du département d'État américain a indiqué que la mesure était une action réciproque, puisque le pays n'avait pas encore accordé son agrément au choix de Donald Trump pour devenir ambassadeur à Brasilia, Daniel Pérez. Fin juillet, le Brésil avait aussi refusé de délivrer les visas d'une délégation de diplomates américains qui voulaient rencontrer les autorités électorales locales. Le Brésil avait alors accusé les États-Unis d'ingérence électorale. Les élections brésiliennes auront lieu en octobre prochain et devraient voir s'affronter l'actuel président de gauche, Luiz Inácio Lula da Silva, et Flavio Bolsonaro, le fils de l'ancien président Jair Bolsonaro, un temps grand allié de Donald Trump et condamné en septembre 2025 à 27 ans de prison pour une tentative de coup d'État après sa défaite en 2023. Sarah Laurent à New York pour Radio Vatican.
0: Restons aux États-Unis où s'est ouvert hier soir la 144e convention suprême de l'ordre des chevaliers de Colomb à Denver dans le Colorado. À cette occasion, le pape Léon XIV a envoyé un message vidéo dans lequel il rappelle les deux charismes fondamentaux de cet ordre, l'unité et la charité. À une époque trop souvent marquée par la division et une rhétorique polarisée, il y a un grand besoin de prophètes de l'harmonie qui cherchent à jeter des ponts et s'efforcent de réconcilier les positions opposées partout où cela est possible, explique Léon XIV. Message à retrouver sur notre site. Et puis avant de passer à notre dossier, sachez qu'après une pause estivale, le pape Léon reprend ce mercredi matin ses audiences générales. C'est à suivre en direct sur notre site et page Facebook tout à l'heure à partir de 10h. L'audience qui se fera dans la basilique Saint-Pierre ce matin en raison de la chaleur. Léon XIV qui est par ailleurs attendu demain jeudi à Assise en Ombrie. Le Saint-Père y rencontrera de nombreux jeunes réunis autour de la figure de Saint François d'Assise et il célébrera une messe. Ce sera bien évidemment une visite pastorale à suivre sur vaticannews.va. Les États-Unis et l'Iran sont entrés dans leur sixième mois de guerre. Malgré un accord annoncé au mois de juin, Washington et Téhéran ne cessent de se menacer et les bombardements ont repris. Donald Trump hier soir évoquait la possibilité d'un accord avec l'Iran d'ici demain, jeudi. Mais la situation reste très volatile et incertaine. La semaine passée, pour la première fois, l'Arabie Saoudite et les États-Unis ont frappé de manière conjointe des miliciens iraniens en Irak et les Houthis du Yémen visent à nouveau directement les infrastructures saoudiennes, ciblant hier un aéroport. Alors comment maintenir l'espérance dans ce contexte socio-économique bouleversé, ce cycle de représailles sans fin? Tout au long de l'année, le vicaire apostolique d'Arabie du Nord, Mgr Aldo Berardi, s'est rendu auprès des fidèles de son vicariat qui s'étend sur quatre pays du Golfe, le Koweït, le Qatar, le Bahreïn et l'Arabie Saoudite. Il décrit à notre micro comment vivent les chrétiens de la région.
4: Il y a beaucoup de tensions dans le cœur des gens, surtout les enfants qui n'ont pas pu aller à l'école pendant des mois. Bien sûr, les cours en ligne ne suppléent pas complètement à l'enseignement en présence. On va essayer de rouvrir les écoles en septembre. Donc, il y a une grande tension. On voit qu'il y a une perturbation chez les enfants. Ils sont craintifs, ils ont du mal à dormir. Dès qu'il y a une alarme, c'est la panique.
5: Que vous rapportent les fidèles de la région? Comment sont-ils impactés dans leur quotidien?
4: Entre ceux qui ont perdu leur travail et puis qui se retrouvent sans ressources, ceux qui sont partis parce que les compagnies leur ont demandé de partir, qui on n'est pas sûr du tout qu'ils reviendront. Comme tous les catholiques pratiquement sont étrangers, nous sommes tous des expatriés. Certains décident de rentrer au pays et d'abandonner. Les autres, on a de l'espérance que les choses puissent reprendre dans le calme. Mais c'est vrai qu'il y a une crainte, une grande crainte qui se fait sentir d'un avenir incertain, puisque les pays comme le Qatar ne peuvent plus exporter leur gaz, le pays comme le Koweït ne peut plus exporter son pétrole, le Bahreïn, lui, c'est la même chose. Il n'y a que l'Arabie Saoudite qui s'en sort, mais les Houthis sont en train d'attaquer aussi les bateaux saoudiens. Donc si la mer Rouge se met aussi en conflit, alors là, ça va être un blocus général.
5: Quel accompagnement apporte l'Église?
4: Au cœur du conflit, j'avais envoyé un message au prêtre, celui qui veut rentrer au pays pourra le faire. Mais tout le monde est resté en poste, en charge de sa communauté, pour le soutien spirituel, émotionnel des communautés. Et il y a le soutien financier, la charité, et puis le maintien des communautés, la cohésion des communautés où les gens peuvent venir, parce que nos églises, c'est pas on vient à la messe et on part, hein, ça veut dire on vient à la messe et on reste. Ici, ils sont très pratiquants, hein, surtout les Asiatiques. Donc, c'est un grand village, si vous voulez, où les gens se rencontrent, se soutiennent, s'informent. C'était déjà comme ça avant la guerre, mais là, c'est encore plus prononcé, puisqu'il n'y a pas de lieu où aller.
5: L'Arabie Saoudite a récemment mené, avec les États-Unis, des frappes contre des milices iraniennes en Irak. Vous craignez une nouvelle escalade du conflit ?
4: Je crois qu'il y a une nouvelle géopolitique qui va se mettre en place, parce que beaucoup de pays du Golfe ont été déçus du manque de présence des Américains qui devaient les protéger. Puis finalement, on ne s'attendait pas du tout à ces attaques. Et les bases américaines qui coûtent une fortune aux pays d'accueil eh bien, étaient là pour les protéger. À la fin, elles ont été attaquées les premières. Donc c'est un conflit qui va coûter très cher à tous les niveaux. Au niveau, bien sûr, économique, puisque rien n'est gratuit, mais même les armements. Au niveau politique, il va y avoir une réorganisation, j'ai l'impression, de toute la région. Au niveau social, eh bien, les tensions entre les communautés peuvent ressurgir. Et puis, voilà, au niveau religieux, eh bien, on espère que ça n'aura pas une répercussion sur la vie quotidienne.
5: Comment renouer avec la diplomatie dans ce contexte d'attaque et de représailles sans fin ?
4: Il faudrait d'abord qu'on se connaisse un peu mieux. C'est ce que nous faisons au niveau du dialogue interreligieux. L'histoire nous enseigne la cohabitation. C'est l'ignorance de l'histoire de l'autre qui fait qu'on... Au mieux, on s'ignore, au pire, on s'affronte.
0: Interrogé par Alexandra Siergan, Mgr Berardi, vicaire apostolique d'Arabie du Nord, était l'invité de Radio Vatican.

0: Et on poursuit avec les feuilles du Musetis, l'instant lecture.
1: Bienvenue dans l'instant lecture ou les feuilles de Myosotis sur Radio Arc-en-Ciel. Richard Bach, Jonathan Livingston, Le Goéland. Ce livre, écrit par Richard Bach en 1970, raconte l'histoire de Jonathan, un goéland pas comme les autres, qui aspire à voler toujours plus haut et plus vite pour être libre. Voici une version écourtée des premières pages du livre. C'était le matin, et l'or d'un soleil tout neuf tremblait sur les rides d'une mer paisible. À une encablure du rivage, le bateau de pêche, relevant ses filets, invitait au petit déjeuner, attirant mille goélands virevoltant et se disputant des débris de poissons. Mais seul, loin du bateau et du rivage, Jonathan Livingston, le goéland, s'exerçait. Il n'était pas un oiseau ordinaire. La plupart des goélands ne se soucient d'apprendre, en fait de techniques de vol, que les rudiments, c'est-à-dire le moyen de quitter le rivage pour quêter leur pâture, puis de revenir s'y poser. Pour la majorité, ce n'est pas voler, mais manger qui importe. Pour ce goéland-là, cependant, l'important n'était pas de manger, mais de voler. Ses parents étaient consternés de le voir passer des journées entières solitaire, à effectuer des centaines de planées à basse altitude, à expérimenter, toujours. « Mais John, lui demanda sa mère, pourquoi t'est-il donc si difficile, John, d'être comme tous les autres membres de la communauté? Pourquoi ne manges-tu pas, fiston ?»« Voyons, Jonathan, lui disait son père, l'hiver n'est pas loin. » Les bateaux vont se faire rares et les poissons de surface gagner les profondeurs. Ces questions d'aérodynamique, c'est très beau, mais nous ne vivons pas de vol plané. N'oublie pas que la seule raison du vol, c'est de trouver à manger. Jonathan, obéissant, acquiesça. Durant les quelques jours suivants, il s'efforça de se comporter à l'instar des autres goélands, criant et se battant avec ses congénères autour des bateaux de pêche, plongeant pour attraper des déchets de poissons et des croutons de pain. Mais le cœur n'y était pas. « Cela ne rime à rien, » se disait-il. « Dire que je pourrais consacrer toutes ces heures à apprendre à voler. » Il ne fallut donc pas longtemps à Jonathan pour se retrouver à nouveau seul, en pleine mer, occupé à apprendre, affamé, mais heureux. L'objet de son étude était la vitesse. Battant des ailes de toutes ses forces, à une hauteur de 300 mètres, il se retournait pour piquer à tombeau ouvert vers les vagues. En moins de 7 secondes, il atteignait les 110 km à l'heure, vitesse à laquelle les ailes des goélands deviennent instables. Et à chaque fois, la même mésaventure lui advenait. Il perdait, aux vitesses élevées, tout contrôle sur ses mouvements. 10 fois, il s'y essaya. « La clé du problème, finit-il par penser en se séchant, doit résider dans la nécessité de garder les ailes immobiles aux grandes vitesses. » Il monta à 600 mètres et tenta encore une fois de s'engager sur le dos et de piquer à la verticale, bec tendu, ailes totalement déployées et raidies. Cela exigeait un terrible effort qui fut couronné de succès. En 10 secondes, Jonathan dépassa les 135 km/h établissant ainsi un record mondial de vitesse pour goélands.

Mais bien court fut son triomphe. Quand Jonathan voulut modifier l'angle d'attaque de ses ailes, il fut victime du même incontrôlable et terrible désastre que précédemment, mais cette fois à 135 km à l'heure. Cela fit sur lui l'effet de la dynamite. Jonathan s'écartela littéralement au milieu des airs et s'écrasa sur une mer dure comme la pierre. Lorsqu'il revint à lui, la nuit était tombée depuis longtemps, et au clair de lune, il flottait à la surface de l'océan, les ailes dépenaillées. Tandis qu'il sombrait, une étrange voix profonde parlait en lui. « Il n'y a pas d'illusion à me faire. Je suis un goéland. Si j'étais fait pour voler à grande vitesse, j'aurais les ailes courtes du faucon et je me nourrirais de souris et non pas de poissons. Mon père avait raison. Il me faut oublier toutes ces folies. Ainsi, il n'y aura plus de défis et donc plus d'échecs. » Péniblement, il parvint à décoller de l'eau noire et il se dirigea vers la terre. Tout était si beau, la lune là-haut, les lumières se reflétant sur l'eau. Tout était tellement paisible et silencieux. Et soudain, là, dans la nuit, à 30 mètres de la surface des flots, Jonathan Livingstone, le goéland, sursauta. Sa souffrance était oubliée, ses sages résolutions s'évanouirent. Évidemment, des ailes courtes de faucon, voilà la solution. Il se hissa aussitôt à 600 mètres au-dessus de l'océan sombre et plaqua, serré contre son corps, la partie antérieure de ses ailes, n'opposant à l'air que la mince lame de ses rémiges. Alors, il piqua à la verticale vers les flots. Le mugissement du vent devint monstrueux dans ses oreilles. 105, 145, 185 à l'heure, et toujours plus vite. Ses promesses d'un instant étaient oubliées, balayées par le grand vent de la vitesse. Il vivait, frémissant de bonheur, fier de dominer sa peur. C'est ainsi que ce matin-là, tout juste après le lever du soleil, Jonathan Livingstone, le goéland, fonça, les yeux fermés, à la vitesse de 380 km à l'heure, les plumes sifflant au vent, au beau milieu du vol de la tribu en quête de petit déjeuner. Lorsqu'il eut ralenti à 30 et qu'il put enfin redéployer ses ailes, le bateau, à 1200 mètres au-dessous de lui, n'était qu'une miette de pain flottant sur la mer. Ses pensées étaient triomphales. Un goéland volant à 360 km à l'heure. Quelle percée vers l'avenir! Quand ils apprendraient les exploits qu'il avait accomplis, pensait-il, les goélands seraient fous de joie. Combien, désormais, les perspectives de leur vie allaient s'étendre. Au lieu du terne labeur consistant à aller et venir entre les bateaux de pêche et le rivage, il allait y avoir pour eux une raison de vivre. Désormais, ils pourraient sortir de leur ignorance, se révéler des créatures pleines de noblesse, d'habileté et d'intelligence. Être libres, apprendre à voler, les années à venir rayonnaient de promesses.

Au moment où il atterrit, les goélands étaient assemblés en grand conseil. En fait, ils l'attendaient. Jonathan Livingstone, le goéland, tiens-toi debout, en signe de honte, au centre de l'assemblée. La voix de l'ancien était hautement cérémonieuse. Jonathan s'avança. Ce fut comme si on l'eût frappé d'un coup de massue. Ses pattes flageolèrent, ses plumes retombèrent. Placé au centre, en signe de honte, et le grand exploit, ils ne comprennent rien. La voix pompeuse continua. « Pour ta totale absence de sens des responsabilités, t'amenant à bafouer la traditionnelle dignité de la famille des goélands. » Cela voulait dire qu'il allait être mis au banc de la société des goélands, exilé, condamné à mener une vie solitaire. Jonathan Livingstone, le goéland, tu apprendras que la vie, c'est peut-être pour toi l'inconnu et l'insondable, mais nous, nous sommes mis au monde pour manger et demeurer vivants aussi longtemps que possible. Irresponsable ? S'écria Jonathan. Qui donc est plus responsable que le goéland qui découvre un sens plus noble à la vie ? Mille années durant, nous avons joué des ailes et du bec pour ramasser des têtes de poissons. Mais désormais, nous avons une raison de vivre, apprendre, être libre. Offrez-moi seulement une chance de vous montrer ce que j'ai découvert. Mais ce fut comme si Jonathan eût parlé à des pierres. La fraternité rompue, entonnèrent en chœur les goélands, et ils lui tournèrent le dos. Alors, Jonathan s'en alla passer le reste de ses jours, bien au-delà des falaises lointaines, solitaire. Son unique chagrin, il ne le devait pas à la solitude, mais au fait que les autres goélands ne voulaient pas croire à la gloire du vol, au fait qu'ils se refusaient à ouvrir les yeux et à voir. Jusqu'au jour où Jonathan va rencontrer des amis. Histoire à suivre donc. Jonathan Livingstone, le goéland, un conte philosophique qui propose plusieurs niveaux de lecture. Certains n'y verront qu'une belle histoire de goéland. D'autres, un exemple de volonté face à l'adversité. Ou encore, l'invitation à aller au bout de ses rêves. Je vous donne rendez-vous la semaine prochaine pour une autre lecture. Le temps de quelques feuilles.

0: Et bon après-midi à tous, je pense donc j'agis avec RCF et Radio Notre-Dame, la France face aux guerres, le défi de l'armement.
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2: La guerre fait tourner les usines. À Eurosatory, le plus grand salon mondial de la défense terrestre et de la sécurité, l'effervescence des stands contraste avec la gravité des conflits qui redessinent l'ordre international. Drones de combat, systèmes antimissiles, véhicules blindés de nouvelle génération, bref, les innovations technologiques se succèdent sous les regards des délégations étrangères venues du monde entier. Mais derrière cette vitrine du savoir-faire industriel se jouent aussi des contrats se chiffrant en milliards d'euros. Alors si on est un peu chauvin, avec cette guerre au Moyen-Orient, la poursuite du conflit en Ukraine et la montée des tensions géopolitiques, l'industrie française de l'armement poursuit son expansion. La France, d'ailleurs, s'est imposée comme le deuxième exportateur mondial d'équipements militaires derrière les États-Unis. Alors, garantir la souveraineté nationale et permettre aux démocraties de faire face aux nouvelles menaces, c'est un petit peu le sujet ce matin dont je pense donc j'agis. Jusqu'où faut-il aller pour assurer sa sécurité? Est-ce qu'il faut vraiment s'engager dans cette logique de réarmement général? Ou existe-t-il une autre voie pour garantir la sécurité collective sans alimenter l'escalade militaire? On va en parler avec notre invité, le général Jérôme Pellistrandi. On va également faire un point, évidemment, sur ce qu'il se passe du côté du Moyen-Orient.
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2: On a le plaisir d'avoir avec nous le général Jérôme Pellistrandi. Bonjour mon général.
3: Bonjour.
2: Merci beaucoup d'être avec nous. Vous êtes rédacteur en chef de la revue Défense Nationale. Vous êtes docteur en histoire. Vous êtes aussi consultant défense à BFM TV. Je vous ai sorti du studio.
3: Oui, oui.
2: Au moins pendant une heure.
3: Exactement, ça fait du bien.
2: Je suis ravi d'être avec vous. Il y a plein de choses à dire dans cette émission aujourd'hui. Beaucoup de sujets différents et notamment cette guerre au Moyen-Orient avec cet accord de paix. C'est une bonne nouvelle pour vous, en général?
3: Oui, c'est une bonne nouvelle et donc il faut souhaiter que l'on puisse progresser. Alors déjà, il y a un point, bon, il faut être honnête. Quand on parle de paix, il y a beaucoup d'ambiguïté derrière le mot paix.
2: Oui.
3: Moi, pour moi, la paix, et on est à RCF Notre-Dame, pour moi, la paix, c'est pachem, c'est-à-dire c'est dans paix, il y a derrière réconciliation. Là, il faut être honnête, il n'y aura pas de réconciliation. Au moins, on a connu la guerre, on a connu une phase de ni paix ni guerre, et là, on pourrait rentrer dans une phase de non-guerre. Mais de là à penser que le Golfe arabo-persique et que le Proche et Moyen-Orient se transformera en jardin d'Éden, en paradis, il y a encore beaucoup de marge. Et donc, au moins pour le moment, il y a un début. Et il faut souhaiter que ce début puisse progresser finalement vers, non pas un apaisement, mais en tout cas, vers...
2: Une accalmie.
3: Une accalmie et une non-conflictualité. Voilà,
2: oui, ça, parce que ça ne changera pas du tout le régime en Iran.
3: Déjà.
2: Ce qui était quand même l'objectif à la base. Hein.
3: Bien entendu, il faut quand même se rappeler, notamment au mois de janvier, la répression épouvantable contre la population iranienne. Il faut rappeler que, finalement, le régime iranien a survécu, même s'il a un peu évolué en passant d'un régime contrôlé par la sphère religieuse, les mollahs, vers un régime plutôt contrôlé par les gardiens de la révolution. Mais pour autant, la répression se poursuit. Je crois qu'il y a eu au moins une trentaine d'exécutions de manifestants du mois de janvier. Donc, de toute façon, les perdants, c'est le peuple iranien. Et on ne voit pas d'évolution à court terme du régime et qui a le sentiment d'avoir, à partir du moment où il a survécu, et ben il resserre l'étau sur sa propre population.
2: Mais en tout cas, il y a un petit peu d'espoir justement pour cet accord de paix ou d'accalmie.
3: Voilà, d'accalmie avec le fait qu'on va assister à une recomposition de la sécurité dans toute la région. Il faut pas oublier, bien entendu, le problème essentiel entre Israël, le Liban et le Hezbollah. Donc tout ça fait que c'est très fragile, mais il vaut mieux aller dans ce sens-là que de retourner donc à la guerre, bien entendu.
2: Général Jérôme Pellistrandi, vous êtes notre invité jusqu'à 11h sur RCF Notre-Dame. Vous pouvez nous regarder en vidéo sur la chaîne YouTube de Radio Notre-Dame. Il y a d'ailleurs un petit chat YouTube. Il n'y a pas de maquillage.
3: Et non.
2: On n'est pas BFM.
3: Exactement.
2: On est quand même heureux d'être avec vous.
3: Et puis, moi de même.
2: Et ben, écoutez, c'est parfait. Et vous nous appelez au 01 56 56 44 00. On va parler de l'armement en France. Il y a deux sujets. Il y a à la fois ce grand salon Salon mondial de la défense terrestre et de la sécurité qui s'appelle Eurosatory. Il y a aussi cet effort sur la loi de programmation militaire pour jusqu'à 2030. Beaucoup de sujets en même temps. La France doit s'armer davantage parce qu'elle est déjà armée.
3: Bien entendu, elle est déjà armée, mais il faut bien comprendre que nous sommes dans un monde qui est redevenu dangereux. C'est-à-dire qu'on le voit bien, mais ça depuis plusieurs années, où c'est le rapport de force qui prime. C'est-à-dire que tout l'édifice construit après la Seconde Guerre mondiale autour du multilatéralisme, du rôle de l'ONU, des constructions comme l'Union européenne, avait comme objectif finalement d'effacer ce qui avait été le traumatisme de la Seconde Guerre mondiale et le recours à la guerre comme moyen de réguler. Or, aujourd'hui, ce que l'on constate depuis plusieurs années, c'est un monde où la sauvagerie l'emporte. C'est-à-dire que, alors bien sûr, il y a des guerres civiles. Hélas, on le voit par exemple en Afrique, je pense au Soudan, où là, c'est extrêmement violent. Mais on a le retour des empires où le droit international n'est plus respecté. On a bien sûr la Russie dont on pourra en reparler, la Chine qui a une vision très impériale. Et derrière, le fait que ces pays se dotent de capacités militaires extrêmement importantes et que nous n'avons pas le choix, nous, Européens, je dis bien nous, Européens, on est finalement comme des dinosaures au milieu de carnivores. Et donc, c'est un choix. Il ne s'agit pas de faire la guerre, de vouloir faire la guerre. Il s'agit, en fait, d'être suffisamment fort pour ne pas avoir à faire la guerre.
2: C'est toujours cette formule que vous aimez tant répéter.
3: C'est civis pacem parabellum, c'est-à-dire si tu veux la paix, prépare la guerre. Et c'est hélas, je dirais, depuis que Adam et Ève ont brisé le paradis terrestre, c'est notre condition. Et donc, oui, bien sûr, l'idéal serait un monde sans armes nucléaires, un monde où il suffirait d'avoir juste des forces de police ou de douane. Mais hélas, la réalité stratégique du monde, elle est autre. Et donc, c'est la responsabilité, c'est notre responsabilité, justement, d'empêcher le retour à la guerre.
2: Vous dites, nous, les Européens, ça veut dire que quand on parle de l'armement, en tout cas en situation de guerre ou de tension géopolitique comme on peut connaître aujourd'hui dans le monde, on doit raisonner vraiment à l'échelle européenne quand on est en France.
3: Mais bien entendu. Alors, le paradoxe, c'est que la France est dans une situation liée à son histoire. D'ailleurs, on va bientôt célébrer l'appel du 18 juin 1940 par le général de Gaulle, par le fait que notre souveraineté, et c'est lié à la constitution de la Ve République, voulue par le général de Gaulle, repose sur notre indépendance stratégique. Mais on voit bien qu'aujourd'hui, il faut réfléchir, il faut agir au niveau européen. On a la Chine, c'est 1,4 milliard d'habitants. L'Inde, qui est un de nos partenaires stratégiques, c'est 1,4 milliard d'habitants. Et donc, cette construction européenne, d'ailleurs, et je tiens à souligner que quand le pape va venir en France, il va en parler
2: fin septembre, oui,
3: exactement,
2: absolument,
3: lorsqu'il va aller à Metz, pour souligner que cette dimension européenne, qui a été un facteur de paix, de prospérité, doit être finalement défendue par rapport à des États qui veulent en quelque sorte nous empêcher de poursuivre cette construction. Donc il faut raisonner, y compris dans le domaine stratégique et de la défense, en européen.
2: Général Jérôme Pellistrandi, notre invité jusqu'à 11h sur RCF Notre-Dame, avec vos appels au 01 56 56 44 00. Vous pouvez également témoigner par mail à direct@rcf.fr. Vous allez participer à ce salon Eurosatory, en général ?
3: Oui, je vais y aller demain. Alors, et après-demain, ce salon est important. Alors, bien sûr, je connais les argumentaires. Il faut dépenser moins d'argent pour la défense et plus pour les hôpitaux. Oui, mais la problématique, c'est que l'histoire démontre que lorsque nous ne nous sommes pas défendus ou lorsque nous nous sommes mal préparés, l'histoire est allée contre nous. Et on a un exemple, il faut bien le souligner, c'est ce qui se passe actuellement en Ukraine avec la Russie. l'ambition de Vladimir Poutine de reconstituer cet espace russe ou de reconstituer en quelque sorte une grande Russie au détriment de l'Ukraine, et avec le fait que tous les soirs il bombarde, il a encore, et c'est là le cynisme, il faut bien le dire, de Vladimir Poutine, il appelle Donald Trump et dans la foulée, hier, il bombarde. Il fait bombarder la cathédrale de Kiev, hein, le monastère des Lords, et qui prouve le cynisme absolu de Vladimir Poutine. Vladimir Poutine veut faire exploser cette Europe qu'il déteste. C'est-à-dire que ce qu'il déteste, c'est tout ce que nous représentons. Et c'est la raison pour laquelle il est nécessaire de nous défendre. Et le salon Eurosatory, comme le salon du Bourget qui a lieu les années impaires, participe également à cette capacité de démontrer que nous voulons nous défendre par rapport à des agresseurs.
2: Vous parliez de Vladimir Poutine qui, comme vous avez dit, espérait faire tomber l'Europe. Je généralise un petit peu. Il espérait ça en 24 heures.
3: Bah oui, en fait, il espérait, lorsqu'il enclenche son opération spéciale militaire, donc le 24 février 2022, de faire tomber l'Ukraine en quelques jours et annexer, réannexer, puisqu'il y avait même, en fait, les soldats russes qui sont rentrés avaient leurs uniformes de parade pour pouvoir parader à Kiev dans la foulée. Mais voilà, l'Ukraine a résisté, a su résister.
2: Parce que l'Europe était derrière pour soutenir l'Ukraine. L'Ukraine seule n'aurait pas pu résister.
3: Oui, bien entendu, mais parce que malgré tous les défauts que la société ukrainienne peut avoir, la corruption, tous ces éléments-là, il y a une aspiration à l'Europe. Ça, c'est un élément qui est fondamental. C'est que l'Europe, sous sa version Union européenne, enfin, elle attire. Alors nous, c'est très facile parce que je dirais nous sommes tellement repus, donc c'est tellement facile de critiquer l'Europe. Mais l'Europe attire. On le voit. Donc les Ukrainiens qui se battent pour finalement à la fois protéger leur indépendance, leur souveraineté et pour aspirer au modèle européen, on le voit aussi à travers la question des flux migratoires. Ben oui, parce que l'herbe est verte en Europe. Notre prospérité, notre modèle, même s'il connaît des difficultés, des fragilités, est un modèle porteur. Et on le voit bien, de nombreuses régions du monde regardent vers ce qu'est cette construction européenne. Et cette construction européenne qui, pendant très longtemps, était en quelque sorte exclusivement économique et sociale, aujourd'hui, elle se retrouve confrontée au fait qu'elle doit se défendre par rapport à la dislocation du monde.
2: Et ça, on continue d'en parler dans cette émission. Je pense donc, j'agis avec vous, Général Jérôme Pélistrandi, et puis bien sûr avec vos réactions, vos appels en direct dans cette émission. Je pense donc, j'agis au 01 56 56 44 00.
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2: Et en direct avec vous, Général Jérôme Pélistrandi, je rappelle que vous êtes rédacteur en chef de la revue Défense Nationale, qui vous demande beaucoup de temps, on imagine, docteur en histoire et puis consultant défense à BFM TV depuis 2022.

0: La sincérité, elle est de moins en moins présente dans les analyses des experts ou des pseudo-experts. Donc, je ne fais pas référence au général, bien au contraire. Simplement dire une chose, c'est que lorsqu'un général ou un homme de terrain donne une grille de lecture des événements ou de la réalité, qu'il le veuille ou non, il le donne sur la base de ce qu'il a été conditionné. C'est-à-dire que je suis chrétien, je suis musulman, je suis juif, donc forcément j'ai une grille de lecture qui interfère ou qui est influencée par mes croyances. Donc moi, ce que je souhaite comprendre et ce que depuis des années je constate dans le monde, c'est que le monde est en train de se former en bloc. Cette notion de bloc, un bloc confucéen, un bloc islamique en plein tourment, un bloc judéo-chrétien, entre guillemets. Je ne crois pas trop à la notion de judéo-chrétienté, mais bon, c'est un autre sujet. Donc voilà, c'est un autre sujet. Donc, ce que je veux dire par là, c'est que le monde est en train de se disloquer, de se former en voilà. Et donc, quand on parle de bloc, on parle forcément soit d'idéologie, soit de conviction religieuse.
1: Avec sa grille de lecture. Et c'est ça.
0: Exactement.
1: Et vous-même, Tarek, quelle est votre religion, si je peux me permettre de vous poser la question?
0: Alors, je suis musulman. Je suis musulman et j'ai pas à vous justifier de dire je suis musulman modéré ou pas modéré. Oui. Je suis musulman. J'essaie de m'astreindre de comprendre ma religion. Vous savez, même quand on est musulman à 60 ans, 70 ans, 80 ans, on n'a toujours pas compris sa religion. Oui. On est toujours en voilà.
1: Eh ben, merci Tarek. Et chez les catholiques, je pense que c'est pareil, et dans les autres religions.
0: Merci
1: Tarek, c'était vraiment intéressant votre appel au 01 56 56 44 00. Général Jérôme Pellistrandi, Tarek faisait référence à la notion d'empire que vous avez utilisée, qu'on peut comprendre aussi sous la notion de bloc. Avec votre grille de lecture finalement, ou celle des Français, c'est pas simple.
2: Bien sûr, c'est pas simple, mais justement, il faut ne pas raisonner en bloc. Vous savez, c'était Samuel Huntington qui parlait entre le clash of civilization. Non, justement, je crois que le projet européen ne s'inscrit pas dans cette lutte de civilisation. Il en demeure pas moins que d'autres le font.
1: Oui.
2: Et que par rapport à ce que l'on voit d'évolution du monde, il faut au contraire montrer que le modèle européen, dans le modèle économique, politique, social et de défense, est un monde ouvert qui, finalement, alors vous direz c'est bateau, mais qui est appuyé sur des valeurs du respect de l'individu, des droits. Alors, bien sûr, il y a ses racines, mais judéo-chrétiennes, on peut débattre, mais je crois que c'est ça ce qui est important. Et aujourd'hui, la responsabilité que nous avons militaire, politique, historien, enfin, diplomate, c'est d'essayer de comprendre les évolutions, parce que, hélas, on voit bien, un certain nombre d'évolutions sont négatives. Donc il s'agit, en quelque sorte, de préserver ce qui a constitué, par exemple, la constitution du droit international, le respect des minorités, le respect des nations, enfin, construire quelque chose qui soit rassembleur plutôt que diviseur.
1: Donc, parler de bloc, pour vous, c'est une erreur au regard de ce qu'il se passe dans le monde.
2: Bah, le problème, c'est que il y a des blocs qui se constituent et des modèles très différents qui sont en rupture avec ce qui a essayé d'être fait depuis la fin de la Seconde Guerre mondiale. Le rejet du multilatéralisme, et on le voit bien sûr, avec l'évolution avec Donald Trump, c'est le mépris des autres, la notion de territoire, d'un coup, il veut annexer le Groenland, indépendamment de la volonté des peuples.
1: Et mais il joue un peu à ça, justement.
2: Oui, mais derrière, il y a aussi, justement, et c'est bien ça pour lequel il faut lutter, alors, en utilisant d'abord la diplomatie, c'est ça ce qui est essentiel. Mais on voit bien qu'aujourd'hui, la diplomatie, elle a besoin d'être appuyée par l'outil militaire. Et ça, on va dire depuis toujours. L'outil militaire n'est pas suffisant, l'outil diplomatique n'est pas suffisant, c'est bien la combinaison des deux qui permet en quelque sorte de préserver ce que nous croyons.
1: Si on, comme je disais en introduction tout à l'heure, hein, si on est un petit peu chauvin, mon

0: Général Jérôme Pélistrandi. La France s'en sort bien en matière et de diplomatie et d'armement.
1: Alors, c'est toujours la question du verre à moitié vide ou à moitié plein. Ouais. Certains vont dire, bien sûr, parce qu'il y a aussi le court terme. Alors, évidemment, on va dire, tiens, c'est le dernier sommet du G7 pour le président Emmanuel Macron. Ouais. Donc, quel bilan de sa politique ?
0: Il n'y en aura pas d'autre, d'ailleurs, je crois, pour le prochain quinquennat.
1: Si, pour le prochain quinquennat, non, pas en France. Donc, ouais. Le prochain président ne pourra pas accueillir le G7. Bon, c'est comme ça. Bon, mais justement, quand on... Alors, bien sûr... le déclinisme français que certains ne cessent de mettre en avant peut être une réalité dans certains domaines économiques ou attitudes, mais par ailleurs il faut bien voir que lorsqu'on est à l'étranger, le modèle de français, l'action de la France est reconnue. Alors bien entendu, et la seule chose c'est qu'on ne peut pas comparer par exemple la France de 2026 par rapport à la France du général de Gaulle. Il y avait moins d'États dans le monde, les économies étaient différentes et bien sûr c'était bien mieux avant. Il faut regarder et ça c'est le
0: oui.
1: Et je crois d'ailleurs et je rappelle aussi c'est pas par hasard si on est ici à RCF Notre-Dame, c'est que on doit porter un projet d'espérance. Et ça, pour moi, c'est essentiel. Le projet européen est un projet d'espérance. Alors, dans l'espérance, on peut mettre énormément de choses, de convictions. Mais, justement, je crois que la France, de ce côté-là, même si elle a pu connaître, par exemple, un retrait en Afrique sahélienne, tiens, on s'aperçoit que, dans l'Afrique anglophone, la France, elle attire. Le projet français et européen attire. Alors, il y a des moments, il va y avoir des hauts et des bas. Ce qu'il faut, c'est faire converger, faire progresser. Et puis, parce que aujourd'hui, dans un monde où l'immédiateté, c'est le tweet, ou qu'on fait la politique à coup de tweet, de X, il y a aussi le temps long. Il faut aussi accepter que certaines choses prennent du temps. Il faut discuter. Et c'est à la fois, bien sûr, le rôle de la diplomatie, le rôle du politique et le rôle des militaires.
0: Ce qui est paradoxal, Général Jérôme Pélistrandi, c'est qu'on est sur RCF Notre-Dame. Vous le dites d'ailleurs, ça a son importance d'avoir un petit peu d'espérance ou d'espoir en l'avenir. Et pourtant, pour vous, il faut s'armer, sortir les armes.
1: Oui, mais...
0: Vous voyez ce que je veux dire.
1: Bien entendu, mais je le dis... même si nous sommes dans le temps ordinaire, au moment, lorsque au Jardin des Oliviers, les gardes viennent arrêter le Christ, les disciples sont armés. Puisque, effectivement, un des disciples sort son épée, et le Christ lui-même lui demande de rentrer son épée. Ce qui veut dire que, oui, on a besoin... d'espérance, et pour cette espérance aujourd'hui, le monde fait que il faut être armé. Cela ne veut pas dire qu'on doit militariser
0: la
1: société, mais il faut démontrer à un adversaire potentiel que nous sommes prêts à sortir les armes.
0: Je vous lis un message de Christian qu'on a reçu par mail à direct@rcf.fr. Je suis heureux d'entendre le général dire ce que beaucoup refusent de voir. Alors à voir, la volonté de M. Poutine de détruire l'attractivité de l'Europe qui a fait perdre à la Russie l'adhésion des pays de l'ancien bloc de l'Est à son empire. Est-ce qu'on peut confirmer que la Russie se prépare à attaquer militairement l'Europe à horizon 2030 ? Alors, on n'a pas de boule de cristal, Général Jérôme Pélistrandi.
1: On n'a pas de boule de cristal, mais tous les travaux des services de renseignement montrent qu'on a une agressivité croissante de la part de la Russie, avec d'une part une militarisation de la société, des dépenses considérables autour de la production d'armement. Alors d'une part parce que Poutine veut remporter sa guerre contre l'Ukraine, mais il ne parviendra pas à gagner, et une guerre hybride menée par la Russie contre l'ensemble des pays européens. En utilisant, alors quand on dit guerre hybride, tous les outils, à la fois alors classiquement de la propagande, les réseaux sociaux...
0: Guerre d'information.
1: Voilà, ouais. Guerre de l'information, l'utilisation de drones pour perturber, parce que, il faut le dire, il faut le souligner, Vladimir Poutine déteste notre système, pas uniquement français, mais notre système européen. Pour lui, la plus grande, et il l'a écrit, et ceux qui disent le contraire mentent, il l'a écrit, pour lui, la plus grande catastrophe géopolitique de l'histoire, c'est l'effondrement de l'Union soviétique. Mmh. Et bien sûr, comme nous, nous sommes loin, bon, on va dire, oui, non, mais c'est des fantasmes. Mais si vous êtes dans les États baltes, finlandais, quand vous prenez, par exemple, la Finlande et la Suède, qui sont des pays, on va dire, pacifistes, ils n'ont aucune ambition d'expansion territoriale. La Finlande ne revendique pas la Carélie qui a été annexée par Staline. Ouais. Quand on voit ces pays-là qui rehaussaient leur effort de défense, y compris en impliquant leurs citoyens, c'est qu'il y a bien une menace. Voilà. Et donc, jusqu'à présent, la Russie est une menace, elle accroît son effort de défense, et avec des propos extrêmement agressifs. Ouais. Et peut-être, d'ailleurs, Poutine n'est pas forcément le plus agressif des dirigeants russes. Ouais. Mais il faut démontrer, et Poutine ne comprend que le rapport de force. Et donc, alors, il faut souhaiter que le jour où il disparaîtra, il y ait une évolution de la Russie.
0: Et peut-être un soulèvement du peuple.
1: Non.
0: Non. Alors ça, vous ne pensez pas ?
1: Non, parce que l'histoire russe, quand on plonge dans l'histoire russe, en fait, il y a eu... En 1905, une révolution, mais en fait, c'était la haute aristocratie et la haute bourgeoisie de Saint-Pétersbourg qui a obligé le tsar à faire évoluer. Et puis après, on a la révolution de février 2017, ce sont les mêmes. Mmh. Puis ensuite, la révolution d'octobre 17, mais qui est menée par un petit noyau, le noyau bolchevique autour de Lénine. Mais après, il n'y a jamais eu.
0: Mais ça, c'était avant.
1: Oui, mais aujourd'hui, on le voit bien. Quand est-ce que la Russie a connu une vraie période de démocratie ? C'est à la chute de l'Union soviétique, sous Yeltsin, avec des désordres économiques, un pillage par les oligarques. Et ce qui fait que cette période-là, qui était une période d'ailleurs de liberté, par exemple pour les ONG, finalement, est perçue par l'opinion publique russe comme une période terrible. Et ce qui fait que Vladimir Poutine a rétabli l'ordre, avec tout ce que cela comporte derrière, et qu'il a permis un essor économique très clairement pendant une vingtaine d'années, mais maintenant, avec sa guerre qu'il ne parvient pas à gagner, l'impact commence à peser sur la société, mais pour autant, on ne voit pas un soulèvement. On aura peut-être une évolution, mais lorsqu'il disparaîtra, soit sur le plan politique, soit par sa mort.
0: Gorbatchev était plutôt pacifiste, pour le coup.
1: Alors, oui.
0: Dans son approche.
1: Bien sûr.
0: On va marquer une pause après. Hein.
1: Mais là aussi, on voit bien que Vladimir Poutine instrumentalise l'histoire soviétique et autour de la militarisation. Et c'est ça ce qui est un élément qui pèse actuellement sur les relations entre l'Europe et la Russie.
0: Allez, 10h30 sur RCF Notre-Dame. On marque une pause dans cette émission. Je pense donc j'agis. On se retrouve dans un instant, en général.
1: Avec plaisir.
0: Pour parler de ce qu'il se passe dans le monde, évidemment, la guerre au Moyen-Orient, à l'occasion de l'ouverture d'Eurosatory. Le plus grand salon mondial de la défense terrestre et de la sécurité. On s'interroge sur cet armement en France et donc par la force des choses en Europe. Avec vos réactions, vos témoignages en direct au 01 56 56 44 00. A tout de suite.
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0: Et en direct dans cette émission, je pense donc j'agis sur RCF Notre-Dame avec le général Jérôme Pellistrandi. Merci encore avec nous. Vous êtes rédacteur en chef de la revue Défense Nationale, docteur en histoire et consultant défense à BFM TV depuis 2022. Vous êtes sorti du studio au moins pendant une heure pour nous accompagner ce matin. On est ravis de vous entendre. On accueille Guy dans cette émission au 01 56 56 44 00. Bonjour Guy.
3: Bonjour Melchior, bonjour mon général. Merci pour vos propos à tous les deux. Bon, moi j'ai 76 ans dans quelques jours. J'ai été dans l'armée, j'ai fait mon service militaire. En plus, j'étais dans les parachutistes, formé dans les centres d'entraînement commando. Bien. Pour moi, le principe est simple, c'est l'union qui fait la force. Malheureusement, nous avons dans chaque pays d'Europe des gouvernements qui n'arrivent pas à s'unir entre eux, d'une part, et même au sein de chaque gouvernement, il n'y a pas d'union. Les partis politiques n'arrêtent pas de se tirer dans les pattes. au lieu que de s'unir pour diriger correctement le pays. Il y a déjà ça. Mais moi, je suis prêt à partir là-bas en Ukraine. J'ai 76 ans dans quelques jours. Oui, je suis prêt à partir en Ukraine. Quand même l'état dans lequel je suis, quasiment aveugle et une déficience physique, je suis prêt à appeler les volontaires pour montrer la puissance du nombre.
0: Et de l'union, hein, Guy. Vous êtes un convaincu de l'union. Mais écoutez, merci beaucoup.
3: Non, j'ai pas terminé.
0: Ah, pardon. Alors rapidement, si possible, Guy.
3: Oui, rapidement. Donc ça signifie, dans un premier temps, rassembler tous les volontaires, voir ce que ça donne. Nous sommes 450 millions minimum, sans compter si les Canadiens ou autres viennent avec nous. D'accord ? Donc on a la possibilité de montrer à Poutine que nous sommes décidés à l'empêcher de continuer et surtout de rendre les territoires qu'il a conquis par le meurtre, par la cruauté.
0: Mais voilà. Guy, merci beaucoup.
3: Armement léger, c'est tout. Moi, je dis carabine 22 long rifle.
0: Oui, on va pas faire la promotion des armes. Merci Guy pour votre appel ce matin dans Je pense donc j'agis, mon général Jérôme Pellistrandi, une réaction.
1: Je pense que les Européens ont démontré, et ils le montrent au quotidien, le soutien à l'Ukraine. D'ailleurs, Volodymyr Zelensky est ce matin à l'instant au G7 à Évian. Les Européens ont pris conscience du besoin de soutenir l'Ukraine. Alors bien sûr, il y a le soutien militaire avec les transferts d'armement, l'entraînement, dont on ne parle pas beaucoup, mais qui est une réalité. Et puis, de l'autre côté, il y a le soutien politique, et c'est ça ce qui est le plus important. Alors, il est vrai que plus on est proche de l'Ukraine, plus on se rend compte de la difficulté de la menace russe, mais je crois qu'on peut affirmer que les Européens ont conscience que leur sécurité se joue en Ukraine et qu'il faut donc soutenir l'Ukraine.
0: À quel prix ?
1: Alors, bien sûr, la défense de nos valeurs, c'est-à-dire de la démocratie, de la liberté, c'est un coût. Mmh. Et soit on accepte de payer ce coût, et d'ailleurs c'est la question, la question suivante sera, faut-il augmenter le budget de la défense pour la France ? Chaque fois qu'on a baissé les armes, l'histoire a démontré qu'on le payait très cher. Là encore, mai-juin 40, on l'a payé très cher.
0: Guy, cet auditeur qu'on a entendu il y a quelques instants est convaincu que l'union fait la force, sans oublier non plus les fragilités de l'Europe, général.
1: Bien entendu, mais si, effectivement, si on fait le tableau, vous savez, les plus et les moins, vous aurez, et on le voit bien dans le débat politique français, beaucoup de gens qui vont dire l'Europe, la bureaucratie, la Commission, et qui vont critiquer, bien entendu. Mais là encore, je rappelle, et nous sommes à RCF Notre-Dame, il doit y avoir un projet d'espérance. Sinon, évidemment, le déclinisme, c'est la solution. Ah bah oui, plus rien ne va. C'était bien mieux avant, mais je dirais que nous n'avons pas le droit moral d'aller dans ce sens-là. Bien au contraire, la responsabilité que nous avons, et le titre de votre émission le dit, nous devons agir. Nous devons agir.
0: Mais il faut réfléchir avant, il faut penser.
1: Alors, bien entendu, ça c'est, je dirais, la responsabilité de gens qui sont en situation de responsabilité, que ce soit dans le domaine politique, dans le domaine économique, dans le domaine sociétal, de réfléchir, de débattre, d'accepter la contradiction, mais de proposer un projet qui fédère et qui porte des espérances.
0: Plus de 2000 exposants qui sont attendus au salon Eurosatory à la Villette, à Villepinte. Au nord-est de Paris. Je confonds toujours les deux. Quand on participe à ce salon, on prépare quoi ? Quel type de guerre ? On dit souvent une guerre moderne, général Jérôme Pellistrandi.
1: Mais c'est ça toute la difficulté de quelle sera la guerre de demain. D'abord parce qu'il faut partir, hélas, du constat que des guerres, il y en aura. Alors, il faut essayer, justement, par le travail de la diplomatie, d'agir pour diminuer les tensions. Mais on le voit que, et c'est dans l'histoire de l'humanité, l'imagination guerrière, elle est sans limite. On est passé de l'épée à la lance, à l'arbalète, au fusil, enfin, bon. Mmh. Et que, de ce côté-là, de toute façon, il y aura toujours une forme d'imagination avec des débats aujourd'hui qui sont majeurs autour, par exemple, de l'utilisation de l'intelligence artificielle à des fins militaires. Vous avez, par exemple, le débat autour des drones, de la robotisation. Bon, la responsabilité des militaires et des industriels, c'est de nous donner les moyens d'être prêts à affronter. On voit bien, par exemple, que Je vais prendre un exemple qui est très concret. Regardez les manipulations génétiques autour de l'individu.
0: Oui.
1: Et le pape l'a évoqué avec sa dernière encyclique autour de l'intelligence artificielle.
0: Magnifica Humanitas.
1: Exactement. Alors, soit on dit, non, mais on ne fait rien, mais on subit les évolutions, que ce soit des évolutions par les grandes firmes, les multinationales là-dessus, soit on se donne les moyens, soit de pouvoir réguler.
0: Ou travailler avec.
1: Parce que derrière, nous avons un projet éthique. Et ça, ce sont des débats majeurs et qui vont marquer les années et décennies à venir. Et puis, on voit que dans d'autres sphères culturelles ou justement non spirituelles, par exemple, quelle est la place de l'homme dans la boucle de l'action militaire, quelle est et ça va même jusqu'à la manipulation. Moi ce que je crains, c'est que peut-être dans certaines civilisations, dans certains états, la manipulation génétique pour avoir des soldats capables de peu dormir ou des athlètes pourrait devenir la norme. Et là, nous avons une responsabilité pour anticiper, contrer, réguler.
0: Mais on est proche de ça ?
1: Pense qu'on est proche de ça. Il n'y a pas très longtemps, vous avez peut-être vu qu'il y avait à Las Vegas ce qu'on appelait les Hansen Games, en fait, les jeux du dopage. Bon, alors, c'est appliqué au monde sportif, mais ça peut être appliqué au monde militaire. Obtenir la supériorité sur l'adversaire. Voilà. Et jusqu'où nous voulons, nous sommes capables d'aller, ou quelles sont les limites que nous nous fixons ?
0: Quelque chose qu'on a vraiment vu se développer, notamment depuis le début de la guerre en Ukraine, ce sont les drones qui ont pris vraiment toute leur place dans les conflits armés aujourd'hui, général Jérôme Pélistrandi.
1: Alors, ce qui est absolument à la fois fascinant et troublant, c'est que la dureté de cette guerre et la durée de cette guerre de haute intensité, c'est exactement similaire à ce qui s'est passé pendant la guerre de 14-18 et de 39-45. Si vous prenez, par exemple, l'état de l'armée française en 1914, au moment de l'entrée en guerre, donc à la fin du mois de juillet 1914, et quand vous prenez l'armée française en novembre 1918, tout a changé, sauf les hommes. L'armement a évolué. On est passé du pantalon rouge de Garance à la tenue bleu horizon qui se voyait moins. Les avions, quelques dizaines d'avions en début 14, des centaines, voire des milliers d'avions. L'évolution technologique a été accélérée par la guerre. Il en est de même en 1939-1945. Avec 1945, justement, on va avec les deux explosions nucléaires à Hiroshima et Nagasaki. Vous voyez, une évolution technologique majeur. Et on le voit avec la guerre en Ukraine. On passe d'une guerre plutôt conventionnelle, gros bataillons, infanterie mécanisée, artillerie, appui aviation, à aujourd'hui une guerre de drones avec finalement assez peu de soldats sur le terrain. Actuellement, sur la ligne de front, on a une espèce de no man's land. Et les drones aériens, drones robotisés sur le terrain. Et donc une guerre par l'intermédiaire d'écrans qui fait hélas des victimes, et en particulier par le fait
0: des civils.
1: Les Russes bombardent les populations civiles. Et là aussi, c'est un élément qui est extrêmement important, avec un phénomène assez curieux, c'est que la guerre en Ukraine, c'est 17 000 morts chez les civils. Alors, on pense à peu près 1 million de soldats russes et ukrainiens hors de combat, tués là-dessus.
0: Blessés, ouais.
1: Avec là, par contre, la guerre en Iran, alors je ne parle pas de la partie libanaise qui est complexe, mais une guerre au Liban, en Iran, qui a fait assez peu de victimes civiles. Beaucoup de destruction militaire, d'infrastructures en Iran, mais assez peu de victimes civiles. Mais voilà, la problématique, elle est là. Aucune guerre ne se ressent, mais les évolutions technologiques sont là, et donc avec des guerres complètement différentes. Et la prochaine guerre, là où elle sera, elle fera à la fois fera des victimes militaires et des victimes civiles, mais elle verra aussi des évolutions donc technologiques.
0: Vous êtes sur RCF Notre-Dame, nous sommes avec le général Jérôme Pélistrandi jusqu'à 11h dans cette émission, je pense donc j'agis. On parle notamment ce matin de l'armement à l'occasion de l'ouverture d'Eurosatory, le plus grand salon mondial de la défense terrestre et de la sécurité. Et puis c'est l'occasion avec le général de faire un point sur ce qu'il se passe notamment au Moyen-Orient et puis sur le front ukrainien. On a Michel qui nous a rejoint au 01 56 56 44 00. Bonjour Michel.
4: Bonjour à tous. Je souhaiterais revenir sur une définition de ce qu'est l'armée française. Alors, l'armée française a pour but de défendre la patrie, bien sûr, en cas d'invasion de notre territoire. C'est un peu la base du raisonnement que je développe de façon courte. Donc, aujourd'hui, tout dépend de mesurer le risque d'une invasion de la France ou de l'Europe. Invasion probable qui viendrait forcément de la Russie. Pour revenir et résumer la chose, tout le raisonnement, c'est de mesurer le risque de ces invasions et aussi de ce qu'on appelle défendre le territoire français. Et je vais terminer en disant, qu'est-ce que le porte-avions Charles de Gaulle va faire là-bas dans les détroits d'Ormuz?
0: Merci Michel pour votre appel dans cette émission. Je pense donc, j'agis. Bah heureusement que vous êtes là, hein, général Giropoulos-Trandi.
1: Bah, écoutez, j'ai essayé de répondre. Alors, il faut bien comprendre que, d'ailleurs, c'est le thème du livre que j'ai écrit sur les armées françaises. Les armées françaises, d'abord, elles sont là au service de la politique de l'État. Donc, on ne fait pas une armée pour une armée. L'armée, elle est au service de la politique définie par les autorités politiques qui ont été choisies démocratiquement par les Français. Il faut bien comprendre qu'aujourd'hui, dans un espace mondialisé, nos intérêts ne se limitent pas à notre propre territoire ça va bien au-delà, bien sûr. On a parlé de la dimension européenne, mais je rappelle aussi que nous avons des départements, des collectivités d'outre-mer partout dans le monde, que la Polynésie, la Nouvelle-Calédonie, la Réunion, les Antilles, Saint-Pierre et Miquelon, et que nous avons aussi à défendre nos intérêts. Et nos intérêts, ils sont effectivement multidimensionnels. Et on le voit bien, la guerre qui a été enclenchée donc, le 28 février entre les États-Unis, Israël et l'Iran a eu un impact immédiat, par exemple sur le prix du carburant à la pompe. La situation n'a pas dégénéré et on est dans un processus
0: de désescalade,
1: mais là aussi, c'est bien parce que nous avons projeté le groupe aéronaval autour du porte-avions pour pouvoir agir, ou en tout cas peser, et savoir ce qui se passe là-bas. Et à l'inverse, nous n'aurions pas cette capacité, nous serions un petit peu aveugles, nous n'aurions pas, nous ne saurions pas ce qui se passe, et nous ne pourrions pas peser dans des processus diplomatiques. Et c'est la raison d'ailleurs, parce que nous avons le groupe aéronaval qui est sur place, on a Donald Trump, alors on pourra dire tout ce que l'on veut de la politique américaine, qui est présent au G7, qui demain sera à Versailles, parce que il faut parler à notre un des plus anciens alliés, puisque ça va faire 250 ans, même si c'est compliqué actuellement, et puis parce que il s'agit de défendre nos intérêts.
0: La question de Michel, elle est intéressante. Que fait le général Charles de Gaulle, le porte-avions Charles de Gaulle, proche du détroit d'Ormuz? C'est pour montrer les muscles?
1: C'est à la fois pour montrer les muscles, mais c'est aussi, aussi un outil de diplomatie qui s'est inscrit aussi dans le fait que nous avons soutenu nos alliés de la région. Je pense aux Émirats Arabes Unis, le Qatar, l'Arabie Saoudite. Il faut rappeler, par exemple, que nos avions Rafale, nos hélicoptères de combat Tigre ont détruit plus d'une centaine de drones et de missiles tirés contre les Émirats Arabes Unis. Et ce qui est un élément important, c'est que nous avons démontré durant cette guerre que nous respections nos alliés et nos alliances. On ne s'est pas dit, c'est leur problème, on s'en va. Bien au contraire, on a renforcé notre dispositif. Et le groupe aéronaval pèse dans cette région, et il nous permet d'avoir ce que l'on appelle une autonomie d'appréciation, c'est-à-dire savoir ce qui se passe, alors même que les relations avec les États-Unis ne sont pas faciles.
0: On a Jean-Luc, un prêtre qui nous écoute souvent sur RCF Notre-Dame dans cette émission, je pense donc j'agis, il nous a envoyé un mail et il nous a dit, j'entends bien l'argument très connu de la dissuasion nucléaire basée sur « si tu veux la paix, prépare la guerre », mais est-ce que le conflit en Ukraine ne montre pas justement la limite, voire l'inutilité de ces dissuasions. Il explique tant que l'ennemi n'utilise l'arme nucléaire, il n'y a pas de réponse nucléaire, mais que toutes les autres armes, y compris les drones, permettent de faire toutes les guerres possibles.
1: Alors, je répondrai au père Jean-Luc que, justement, c'est parce que nous avons la dissuasion nucléaire que Vladimir Poutine s'est contenté de gesticulations autour du nucléaire. Ça, c'est un élément qui est important. Alors, bien sûr, le nucléaire ne dissuade pas le terrorisme.
0: C'est-à-dire de faire peur en disant « je vais la sortir ».
1: Eh oui, et l'arme. Vladimir Poutine n'a pas hésité à manipuler et à dire « attention, j'ai l'arme nucléaire ». D'ailleurs, sur les plateaux des médias russes, c'était Londres et Paris, c'est en quelques minutes. Mais parce que nous avions justement l'arme nucléaire, ça a dissuadé. Et ça, c'est un élément qui est extrêmement important. Alors, l'arme nucléaire, je le dis bien, ne dissuade pas de tout. Mais il a empêché l'escalade du côté de la Russie. Voilà. C'est un élément qui est important. Mmh. Et puis, on le voit bien, la Chine augmente ses capacités nucléaires pour avoir plus d'un millier de têtes nucléaires. Nous, c'est le principe de la stricte suffisance. Il ne s'agit pas de multiplier par trois nos capacités. Il s'agit de pouvoir démontrer à un adversaire potentiel que nous avons les moyens. Voilà, c'est le principe de la dissuasion.
0: Donc, d'un côté, on a un Poutine qui gesticulait, comme vous avez utilisé cette expression, avec l'arme nucléaire, mais attention les amis, parce que je peux appuyer sur le bouton n'importe quand. À côté de ça, Donald Trump, alors on peut lui reprocher d'être une grande gueule, en tout cas dire tout haut, très fort, un peu tout et n'importe quoi. Il n'a jamais vraiment menacé sur ce terrain nucléaire.
1: Non.
0: Dans mes souvenirs, vous êtes meilleur que moi là-dessus.
1: Absolument. Parce que là aussi, la puissance nucléaire américaine est dissuasive. Voilà. Mais on le voit bien, vous avez un pays qui a fait le pari, c'est la Corée du Nord. Ouais. La Corée du Nord, ils ont à peu près une dizaine d'armes nucléaires. Et hélas, Kim Jong-un, son régime est quelque sorte pérennisé par cette dissuasion nucléaire. D'où tout le travail qui doit être fait dans le cas de la guerre avec l'Iran pour justement... éviter cette prolifération nucléaire. Parce que la prolifération nucléaire est une menace. Maintenant, on ne va pas désinventer l'arme nucléaire. Et penser que... Et ceux qui disent, par exemple, qui préconisent, et on le sait, il y a beaucoup de mouvements chrétiens qui disent il faut que la France montre l'exemple. Oui, ouais, mais on montrera l'exemple quand la Chine, quand la Russie commenceront à montrer que qu'il désarme, ce qui n'est pas le cas actuellement.
0: Qui dicte la cadence aujourd'hui dans le monde ? Est-ce que c'est Donald Trump ? Est-ce que c'est la Chine qui ne dit pas grand-chose ?
1: Il est clair qu'on a d'un côté un Donald Trump très disruptif, avec notamment des milliards injectés dans centaines de milliards injectés dans la défense américaine, donc des évolutions technologiques extrêmement importantes, mais vous avez raison, souligné La Chine qui augmente ses capacités militaires de manière très importante, un chiffre, la marine chinoise, Pékin construit en 4 ans l'équivalent de notre marine.
0: Ah oui.
1: Voilà, ils en sont à leur quatrième porte-avions, avec une volonté en quelque sorte d'expansion, et avec bien sûr le sujet de Taïwan, mais il n'y a pas que Taïwan, tous les États, on peut penser au Vietnam, aux Philippines, avec cette masse chinoise extrêmement impressionnante et de plus en plus moderne.
0: Est-ce que la Chine pourrait être une menace, en tout cas, pour l'équilibre mondial ? Parce qu'autant on a beaucoup parlé de Vladimir Poutine et de la Russie, la Chine, c'est vrai qu'on n'entend pas beaucoup parler. On sait qu'il se passe des choses, mais bon...
1: Oui, mais on voit bien qu'il y a une ambition impériale chinoise qui est à la fois basée sur l'outil militaire, sur le commerce, sur les fameuses routes de la soie, et en quelque sorte de pouvoir étendre sa toile d'araignée avec le fait que le modèle chinois, c'est un modèle capitaliste sans démocratie. Voilà, et ça, c'est des questions qui doivent se poser, et puis avec le fait que la Chine raisonne sur le temps long. L'objectif de Xi Jinping et du Parti communiste chinois, c'est que la Chine soit la première puissance mondiale 2049 pour le centenaire de la République populaire de Chine. Ils travaillent dans le temps long, alors que, et c'est peut-être l'une des problématiques de nos modèles européens, c'est que nous travaillons souvent dans un temps très court, qui est celui souvent de du rythme électoral, bien entendu.
0: Général Jérôme Pellistrandi, notre invité jusqu'à 11h dans cette émission, je pense, donc j'agis sur RCF Notre-Dame. Il nous reste quelques minutes avant la fin de cette émission. Je rappelle que vous êtes rédacteur en chef de la revue Défense Nationale, vous êtes docteur en histoire et consultant défense à BFM TV depuis 2022. Un message de Corinne, qui n'est pas très rassurée en nous écoutant ce matin, qui fait référence à des propos du pape. Toutes les guerres sont fratricides.
1: Mais le pape a parfaitement raison. C'est bien ça, d'ailleurs. Notre objectif n'est pas de faire la guerre. Quand le chef d'état-major des armées dit il faut se préparer, c'est justement pour démontrer que nous sommes suffisamment forts pour que l'adversaire n'entre pas en guerre. Donc, je crois que c'est la responsabilité, c'est notre responsabilité aux militaires et aux politiques. Dans un monde idéal, le désarmement, c'est la cible. Il faut désarmer. Mais notre responsabilité, c'est que face à l'agressivité du monde, nous donner les moyens de pouvoir effectivement nous défendre. Et c'est bien l'objectif de la loi de programmation militaire et de son actualisation. Il ne s'agit pas de dire il faut plus d'argent au détriment des hôpitaux ou de l'éducation. Il s'agit de pouvoir protéger justement ce qui constitue notre modèle. Et dans le monde actuel, oui, le rapport de force, tel qu'on le constate, il faut pouvoir augmenter nos capacités de défense. Et ça passe par l'investissement dans la défense, acheter plus de frégates, plus d'avions de combat, oui. Non pas pour aller faire la guerre, mais pour empêcher la guerre.
0: Pour se préparer.
1: Bien sûr, et pour ça, il faut avoir des armées qui soient opérationnelles. Il faut travailler en européen, avec nos partenaires européens. Je prends un cas très concret. Pour déminer le détroit d'Ormuz, vous avez des bâtiments, les chasseurs de mines tripartites. Eh bien, c'est le même modèle chez les Français, chez les Belges et les Néerlandais. Cette interopérabilité, cette capacité à travailler ensemble, elle est essentielle justement pour nous protéger.
0: Au salon de l'armement, qu'on a pu évoquer dans cette émission, le salon Euro-Satory qui se déroule au nord-est de Paris, à Villepinte, on parle beaucoup des drones, évidemment, c'est vraiment au cœur de toutes les stratégies. Est-ce qu'il y a d'autres nouvelles technologies liées à l'armement qui sont mises en avant dans ce salon?
1: Je crois que c'est tout ce qui est lié à l'intelligence artificielle. Alors, quand on parle effectivement drones, les gens comprennent entre les gros drones, les petits drones, les chars, les gens voient bien. Alors après, char à roues, char canon, char missile.
0: Char Leclerc.
1: Voilà. mais la problématique n'est pas tellement... La problématique, c'est aujourd'hui l'intelligence artificielle, le défi de l'intelligence artificielle qui augmente bien sûr les capacités d'acquisition, de renseignement, mais également les capacités d'action. Et comment maîtriser ces outils en expansion avec tous les risques inhérents? Et donc, quelle place de l'homme, alors quand je dis l'homme, c'est-à-dire celui qui va décider dans la boucle, c'est-à-dire à quel moment on appuie sur le bouton ou on n'appuie pas sur le bouton, et doit-on confier ces processus à l'intelligence artificielle? Ça, ce sont des débats majeurs et c'est une évolution de toute façon inéluctable, mais il faut pouvoir la maîtriser.
0: Est-ce qu'on va tous à la même vitesse en Europe sur le sujet?
1: Non, on ne va pas tous à la même vitesse.
0: On a la France, les Allemands?
1: Oui, mais ce qui se passe, c'est que la France, de par sa politique d'indépendance et de souveraineté, avec la dissuasion nucléaire notamment, a une longueur d'avance. Alors, je ne parle pas sur le plan budgétaire, ça c'est un autre problème, mais pour certains États qui étaient en quelque sorte à la fois des clients de l'industrie américaine et qui pensaient être protégés bien sûr par le parapluie américain, c'est une remise en cause brutale, accélérée bien sûr par Donald Trump. Et on voit bien que pour les Européens, il faut se réveiller et travailler ensemble justement. Et c'est un petit peu ce qui est en train de se passer actuellement.
0: On arrive à la fin de cette émission. Général Jérôme Pellistrandi, j'aimerais vous remercier pour votre expertise.
1: Merci.
0: sur ces sujets. Il faut trouver de l'espoir, on est sur RCF Notre-Dame.
1: Absolument, je crois que c'est extrêmement important et je crois que c'est notamment les messages du pape et le chrétien, qu'il soit militaire, qu'il soit politique, il a une responsabilité. Il faut apporter un projet d'espérance, même si eh bien, notre environnement est inquiétant.
0: On note votre livre sorti au PUF, Les Presses Universitaires de France, les armées françaises. Il est sorti il y a quelques mois.
1: Il y a quelques semaines, oui, au mois de mars. Merci beaucoup.
0: Avec plaisir, rédacteur en chef de la revue Défense Nationale, docteur en histoire et consultant défense à BFM TV. Vous reviendrez ?
1: Avec grand plaisir, parce que la défense, c'est l'affaire de tous. Et se défendre, c'est aussi une exigence pour protéger ce que nous sommes.
0: Merci beaucoup, Général Jérôme Pellistrandi. Merci à Pierre-Henri et à Sabine, qui étaient ce matin à la réalisation.

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1: C'est à l'instant RCF Radio Notre-Dame et son magazine, je pense, donc j'agis. La suite du programme, au carillon de 14h, nous retrouvons Mazam.

Merci à tous de votre fidélité. Il est 14h sur les ondes de Radio Arc-en-Ciel. Nous espérons que vous allez bien en ce mercredi. Une petite détente spirituelle avant de retrouver dès 15h la méditation du chapelet en direct de l'église Jésus Miséricordieux à Combuston. Et nous vous proposons une petite série pour continuer à chanter l'Esprit Saint que nous avons reçu à la Pentecôte. Et nous démarrons notre séquence avec Patrice et Lama. Viens, Esprit Saint, priez la Pentecôte. Viens, Esprit Saint.

Et n'hésitez pas à prendre contact avec nous sur Radio Arc-en-Ciel pour nous informer de toutes les animations ou ce que vous proposez dans vos paroisses. Et on poursuit avec le groupe Glorious Roi.

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Viens, Saint-Esprit, c'était Élisabeth Bourbouze. Que l'Esprit de vérité descende sur nous maintenant et qu'il nous donne la force de pouvoir prier cette belle prière du Notre Père. Que l'Esprit de vérité avec Corinne Lafitte.

Via Esprit Saint, mets en nous ton feu, c'était la communauté du chemin neuf. On poursuit avec le groupe Punch, Viens Esprit Créateur.

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1: Excellent après-midi à tous, il est 15h sur les ondes de Radio Arc-en-Ciel, l'heure de retrouver nos fidèles du côté de l'église Jésus Miséricordieux à Combuston pour le chapelet de la Miséricorde et nous les retrouvons tout de suite. Bonjour à tous.
2: Bonjour.
1: Tout le monde va bien en ce mercredi. Bon, eh bien, on va demander à l'Esprit-Saint de venir en nos cœurs et on se retrouve dans quelques minutes pour démarrer la méditation de ce jour.

0: Nous sommes en direct de l'église Jésus Miséricordieux à Combuston avec nos fidèles paroissiens et paroissiennes pour méditer le chapelet de la miséricorde en ce mercredi. Et nous les retrouvons dès à présent pour démarrer la méditation de ce jour.
1: Mon Père, du Fils et du Saint-Esprit. Amen. Notre Père, qui es aux cieux, que ton nom soit sanctifié, que ton règne vienne, que ta volonté soit faite sur la terre comme au ciel. Donne-nous aujourd'hui notre pain de ce jour. Pardonne-nous nos offenses, comme nous pardonnons aussi à ceux qui nous ont offensés. Et ne nous laisse pas entrer en tentation, mais délivre-nous du mal. Je vous salue Marie, pleine de grâce. Le Seigneur est avec vous. Vous êtes bénie entre toutes les femmes. Et Jésus, le fruit de vos entrailles, est béni. Sainte Marie, Mère de Dieu, priez pour nous pauvres pécheurs, maintenant et à l'heure de notre mort. Amen. Je crois en Dieu, le Père puissant, Créateur du ciel et de la terre, et en Jésus-Christ, son Fils unique, notre Seigneur, qui a été conçu du Saint-Esprit, est né de la Vierge Marie, a souffert conjugal, a été crucifié et mort, a été enseveli et descendu aux enfers, le droit de Dieu est ressuscité des morts, est monté aux cieux, est assis à la droite de Dieu, le Père puissant, d'où viendra le Dieu des vivants et des morts. Je crois en l'Esprit Saint, à la Sainte Église Catholique, à la communion des saints, à la rémission des péchés, à la résurrection de la chair, à la vie éternelle. Amen.

0: Nous sommes en direct de l'église Jésus Miséricordieux à Combustan. Nous vivons le chapelet de la miséricorde divine comme chaque mercredi et vendredi avec nos fidèles paroissiens et paroissiennes. Nous les retrouvons et nous démarrons la première dizaine.
1: Père éternel, je t'offre le corps et le sang, l'âme et la divinité de ton Fils bien-aimé, notre Seigneur Jésus-Christ, en réparation de nos péchés et de ceux du monde entier, par sa douloureuse passion. Sois miséricordieux pour le monde entier.

0: Et nous vous invitons à poursuivre le chapelet de la miséricorde. Nous entamons la seconde dizaine.
1: Père éternel, je t'offre le corps et le sang, l'âme et la divinité de ton Fils bien-aimé, notre Seigneur Jésus-Christ, en réparation de nos péchés et de ceux du monde entier. Par sa douloureuse passion, Par sa douloureuse passion,
2: sois miséricordieux pour nous et pour le monde entier.

0: Nous sommes en direct de l'église Jésus Miséricordieux à Combuston. Nous vivons le chapelet de la miséricorde divine avec nos fidèles paroissiens et paroissiennes. Nous les retrouvons et nous sommes à la troisième dizaine.
1: Père éternel, je t'offre le corps et le sang, l'âme et la divinité de ton Fils bien-aimé, notre Seigneur Jésus-Christ, en réparation de nos péchés et de ceux du monde entier. Par sa douloureuse passion,
2: sois miséricordieux pour nous et pour le monde entier.
1: Par sa douloureuse passion,
2: sois miséricordieux pour nous et pour le monde entier.
1: Par sa douloureuse passion,
2: sois miséricordieux pour nous et pour le monde entier.
1: Par sa douloureuse passion,
2: sois miséricordieux pour nous et pour le monde entier.
1: Par sa douloureuse passion,
2: sois miséricordieux pour nous et pour le monde entier.
1: Par sa douloureuse passion, par sa douloureuse passion, par sa douloureuse passion, par sa douloureuse passion, par sa douloureuse passion,
2: par sa douloureuse passion,

0: Nous vous invitons à poursuivre ce chapelet de la miséricorde divine de ce jour et nous entamons la quatrième dizaine.
1: Père éternel, je t'offre le corps et le sang, l'âme et la divinité de ton Fils bien-aimé, notre Seigneur Jésus-Christ, en réparation de nos péchés et de ceux du monde entier. Par sa douloureuse passion,
2: sois miséricordieux pour nous et pour le monde entier.
1: Par sa douloureuse passion,
2: sois miséricordieux pour nous et pour le monde entier.
1: Par sa douloureuse passion,
2: sois miséricordieux pour nous et pour le monde entier.
1: Par sa douloureuse passion,
2: sois miséricordieux pour nous et pour le monde entier.
1: Par sa douloureuse passion,
2: sois miséricordieux pour nous et pour le monde entier.
1: Par sa douloureuse passion, par sa douloureuse passion, par sa douloureuse passion, par sa douloureuse passion, par sa douloureuse passion,
2: par sa douloureuse passion.

0: Nous sommes en direct de l'église Jésus Miséricordieux à Combustion avec nos fidèles paroissiens et paroissiennes pour vivre le chapelet de la miséricorde divine. Et nous sommes à la cinquième dizaine.
1: Père éternel, je t'offre le corps et le sang, l'âme et la divinité de ton Fils bien-aimé, notre Seigneur Jésus-Christ, en réparation de nos péchés et de ceux du monde entier. Par sa douloureuse passion,
2: sois miséricordieux pour nous et pour le monde entier.
1: Par sa douloureuse passion,
2: sois miséricordieux pour nous et pour le monde entier.
1: Par sa douloureuse passion,
2: sois miséricordieux pour nous et pour le monde entier.
1: Par sa douloureuse passion,
2: sois miséricordieux pour nous et pour le monde entier.
1: Par sa douloureuse passion,
2: sois miséricordieux pour nous et pour le monde entier.
1: Par sa douloureuse passion,
2: sois miséricordieux pour nous et pour le monde entier.
1: Par sa douloureuse passion,
2: sois miséricordieux pour nous et pour le monde entier.
1: Par sa douloureuse passion,
2: sois miséricordieux pour nous et pour le monde entier.
1: Par sa douloureuse passion,
2: sois miséricordieux pour le monde entier.
1: Par sa douloureuse passion,
2: sois miséricordieux pour le monde entier.
1: Dieu saint,

0: Et nous vous invitons eh bien, à clôturer ce chapelet de la miséricorde divine de ce jour.
1: Dieu saint, Dieu fort, Dieu éternel, prends pitié de nous et du monde entier. Dieu saint, Dieu fort, Dieu éternel, prends pitié de nous et du monde entier. Dieu saint, Dieu fort, Dieu éternel, prends pitié de nous et du monde entier.
2: Ô sang et eau qui avez jailli du cœur de Jésus, comme sur une miséricorde pour nous.
3: Nous avons
2: confiance en vous. Ô sang et eau qui avez jailli du cœur de Jésus, comme sur une miséricorde pour nous.
3: Nous avons confiance en vous.
2: Ô sang et eau qui avez jailli du cœur de Jésus, comme sur une miséricorde pour nous.
3: Nous avons confiance en vous.
4: Au nom du Père et du Fils et du Saint-Esprit. Amen.
0: Merci à tous et à toutes pour ce chapelet de la miséricorde divine de ce mercredi. Nous vous souhaitons une excellente après-midi. On se donne rendez-vous bien sûr dès vendredi à partir de 15h. Et nous vous souhaitons déjà une très belle fête de la Transfiguration pour demain.
1: Merci.
0: Merci à vous. Bon après-midi. Au revoir.
1: Bye bye.
0: Bye bye.

Nous étions en direct de l'église Jésus Miséricordieux à Combustion avec nos fidèles paroissiens et paroissiennes pour méditer le chapelet de la miséricorde de ce mercredi et nous les retrouvons dès 15h vendredi. On poursuit à présent avec ce chant de la miséricorde. Je voudrais me cacher dans ton cœur, Seigneur. Et après 15h30, nous retrouverons Marc Thomas avec la série Paroles semées, paroles partagées. Nous vous souhaitons une excellente fin d'après-midi sur les ondes de Radio Arc-en-Ciel. Et on se sépare avec le groupe Unité, Ta Miséricorde.

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1: Merci à tous de votre fidélité. Il est 15h, passé de 30 minutes sur les ondes de Radio Arc-en-Ciel et nous retrouvons Marc Thomas avec la série Paroles semées, paroles partagées. Le thème proposé, empathie.

0: Parole semée, parole partagée. Une émission de Marc Thomas. Bonjour chers amis auditrices et auditeurs. J'intitule l'émission d'aujourd'hui « Empathie ». Nous connaissons l'antipathie, la sympathie, l'apathie, l'homéopathie. Mais que signifie exactement « empathie » ? Son nom vient du grec « pathein » qui signifie « passion » au double sens d'amour et de souffrance. L'empathie n'est donc pas une idée, mais un ressenti. On la définit parfois par « ressentir ce que l'autre ressent sans se laisser envahir ». Donc au lieu de donner une définition théorique et intellectuelle de l'empathie, je préfère vous partager mon expérience. La chronique de Marc. Les personnes que j'accompagne et beaucoup de mes amis me disent que j'ai beaucoup d'empathie. Je crois avoir appris à écouter l'autre tel qu'il est, sans aucun jugement sur sa personne, en vérifiant toujours auprès de lui que ce que j'ai entendu et compris correspond à ce qu'il voulait dire. J'aime écouter, simplement écouter, sans chercher ce que je vais répondre, car alors je n'écoute plus si je cherche ce que je vais répondre. Simplement écouter, seulement pour permettre à l'autre de s'entendre dire, de se sentir entendu, compris, accueilli. J'aime écouter ce que les mots ne disent pas, mais ce que les ressentis expriment, ce que les émotions portent comme message de notre intériorité, ce que les postures, les regards, les mimiques laissent transparaître des émotions et des messages de notre intériorité dont elles sont porteuses. J'aime relever ces lapsus, ces mots imprévus, ces silences, et y débusquer les poids qu'ils déposent et les portes intérieures qu'ils ouvrent. Je m'étais laissé dire que l'écoutant devait être neutre. Carl Rogers, le grand spécialiste de l'écoute et de l'empathie, m'a appris à ressentir ce que l'autre ressent, à écouter en moi l'écho des ressentis de l'autre, à accueillir les pensées imprévues qui me viennent ou les mots qui surgissent comme un flash à ma conscience quand je suis centré sur l'autre. Alors je les propose à l'autre et lui seul peut valider ou laisser de côté ce que je lui propose. Quand je reformule ainsi ce que j'ai accueilli et qui touche un non-dit de l'autre, il arrive souvent que les personnes me disent « Mais oui, c'est exactement ça. Comment as-tu su cela ?» C'est alors la preuve pour moi que j'étais bien connecté à lui ou à elle et que je n'étais pas dans mon interprétation à moi. J'aime écouter ainsi. J'essaye seulement de refléter ce que je crois percevoir chez l'autre. Je ne suis donc pas un écoutant neutre qui ne laisse rien transparaître. L'écoute que je pratique est une écoute cordiale, une écoute qui n'entend pas seulement les mots de la pensée, une écoute qui ne cherche pas les mots de la réponse, mais une écoute cordiale en connexion au ressenti de l'autre, une écoute en cœur à cœur. Ce n'est pas une sympathie qui apprécie l'autre, ni une compassion qui prend en pitié. C'est une empathie où j'écoute l'autre au niveau où il se trouve, là où il est, parfois dans son cœur qui ressent, parfois dans ses tripes qui souffrent, parfois dans sa tête en quête de sens. Je me mets à l'écoute en m'ajustant moi aussi avec mon cœur, mes tripes et ma tête. J'accueille ce qu'il me partage dans ce qui résonne en moi à tous ces niveaux de mon être, en distinguant toujours, et c'est très important, ce qui parle de moi et ce qui parle de l'autre, à la juste distance qui évite toute confusion. Et une supervision régulière me permet de rester juste et ajusté. J'aime écouter, j'aime accueillir, j'aime accompagner. J'aime permettre à l'autre de déposer, de se reposer, sans jamais lui imposer quelque solution que ce soit. J'aime marcher avec l'autre, à ses côtés pour qu'il puisse regarder droit devant et choisir lui-même son propre chemin. Alors il peut être lui-même l'inventeur de ses propres solutions et redevenir acteur de sa vie. Parole venue d'ailleurs. Mon amie Christelle a lu ce texte et m'a fait part de sa réaction. Christelle habite en Belgique et travaille comme directrice d'une maison de jeunes au Luxembourg. Elle sait aussi un peu ce que c'est que l'empathie. Voici comment elle réagit à mon texte.
1: Ta description de l'empathie est très belle. Je t'ai pleinement reconnue dedans, comme je t'ai connue à Eisenborn. C'est un terme assez galvaudé ces dernières années, tout comme la bienveillance. On en parle beaucoup, ça fait joli dans les rapports et autres concepts, mais sur le terrain, c'est souvent une autre histoire. Toi, tu sais les faire vivre, tu les incarnes pour de vrai.
0: Des chants qui nous parlent. Les chrétiens me diront peut-être qu'en parlant de l'empathie cette semaine ou du sentiment d'insécurité les dernières semaines, je ne parle plus de Dieu. Eh bien, en ayant au cœur cette insécurité qui nous traverse et cette empathie humaine qui nous fait tant de bien, je vous invite à écouter ce chant de Michel Skouarnec et Joachim Simas. Nous qui voyons souvent Dieu comme un juge, nous qui nous demandons s'il nous a abandonnés quand nous sommes dans la détresse, écoutons ce chant. Dans l'insécurité, Dieu soutient. Dans la douleur comme dans la joie, notre Dieu est le plus grand empathique.

Au cœur de nos détresses, par Michel Skouarnec et Joachim Simas. Oui, notre Dieu, le plus grand des empathiques. L'empathie du père de l'enfant prodigue qui le laisse partir et vivre sa vie, puis l'accueille en guenille tel qu'il est, pour qu'il puisse être restauré comme son fils. L'empathie de Jésus qui sait voir Zaché, le rejoindre, aller chez lui. L'empathie de Jésus avec l'aveugle, quand il demande « Que veux-tu que je fasse pour toi ?» L'empathie de Jésus avec la femme adultère. « Personne ne t'a condamné ? Moi non plus, je ne te condamne pas. Va et ne pêche plus. » L'empathie de Jésus pour cette foule qui le suit au désert. Donnez-leur vous-même à manger. L'empathie de Jésus avec tous les éprouvés. Venez à moi, vous tous qui ployez sous le poids du fardeau, et moi je vous soulagerai. Oui, l'empathie est aussi une vertu évangélique. Et vous pouvez continuer à trouver dans l'Évangile à quel point la posture d'empathie est l'une des plus fortes expressions de l'amour à la manière de Dieu. L'abécédaire du bien vivre dans le monde tel qu'il est. Le mot de cette semaine, soutien. C'est trop souvent chacun pour soi. Et cette sensation d'être seul et incompris. Plutôt que m'enfermer dans une solitude mortifère, je cherche du soutien près de tel ou tel de mes proches. J'ose appeler au secours. Si je suis femme battue, enfant violentée, j'ose aller parler de mes problèmes à une personne de confiance. Quand j'ose être moi-même ou différent, je laisse ceux qui me jugent ou se moquent croire qu'ils sont les plus forts et j'échange avec ceux qui ont le cœur ouvert. Si j'ai la chance d'être heureux de vivre, je ne tends pas une main de pitié du haut de mon bonheur, mais je m'approche en frère ou sœur pour se tenir par la main et marcher ensemble. Pour se soutenir mutuellement et grandir ensemble vers un monde plus fraternel. Une autre attitude, celle de l'empathie, aurait bien convenu ici, mais elle a déjà été publiée dans la semaine 26, fin juin. Vous pouvez retrouver cette attitude sur mon blog en recherchant le mot empathie. Bonne semaine, à la semaine prochaine.

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Merci à Marc Thomas pour la série Paroles semées, paroles partagées. Et nous poursuivons avec un peu de musique classique et nous démarrons avec Jean-Sébastien.

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1: Et bon après-midi à l'écoute de Radio Arc-en-Ciel. Il est 16h, les informations internationales tout de suite avec la rédaction de Vatican.

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1: Bonjour, le Liban a commémoré hier le 6e anniversaire de l'explosion du port de Beyrouth qui avait fait le 4 août 2020 235 morts, 6600 blessés et détruit une partie de la capitale. La déflagration avait été provoquée par l'explosion de centaines de tonnes de nitrate d'ammonium stockées sans précaution dans un hangar du port. Le traumatisme est encore fort et de nombreux Libanais demandent que justice soit faite. Les précisions de notre correspondant à Beyrouth, Paul Ralifi.
2: Ils étaient plusieurs centaines de personnes, des parents de victimes, des activistes, des officiels et des citoyens ordinaires, à marcher en deux cortèges mardi en fin d'après-midi sur le port de Beyrouth. Certains brandissaient des portraits des leurs tombés dans cette catastrophe, d'autres des drapeaux libanais. Des véhicules de pompiers surmontés de portraits géants de 10 soldats du feu morts le jour du drame ouvraient la marche de l'un des cortèges. Les deux groupes se sont rejoints sur les lieux de l'explosion du 4 août 2020. Cette année, la commémoration de cette catastrophe, considérée comme la troisième plus puissante explosion de l'histoire, se déroule sous une note d'espoir. Après des années de rebondissements et d'ingérence politique, le juge d'instruction Tarek Bitar a enfin clôturé son enquête en mars dernier. Des plaintes déposées contre le magistrat par des personnalités mises en cause ont été rejetées, ouvrant la voie au début de la procédure judiciaire. Prochaine étape, la publication de l'acte d'accusation dans un délai de 2 à 3 mois. Puis viendra ensuite le procès, tant attendu par les proches des victimes, pour désigner les responsables de ce drame. Paul Khalife, Beyrouth, RFI pour Radio Vatican.
1: Et lors de son voyage apostolique au Liban, en début décembre dernier, le pape Léon XIV s'était recueilli devant le mémorial des victimes sur le port et avait salué leurs familles. Une messe a été célébrée hier après-midi dans le quartier chrétien d'Ashrafieh à Beyrouth, en hommage aux victimes de la catastrophe. Le Fonds monétaire international se félicite de la reprise économique en cours en Syrie après la visite d'une de ses équipes sur place fin juillet. Selon l'institution, la croissance devrait dépasser les 10% cette année, malgré le conflit en cours au Moyen-Orient. Le FMI, qui s'est entretenu avec le gouvernement syrien afin de lui apporter une assistance technique, notamment pour reconstruire son secteur bancaire. Malgré ces signaux positifs, plus de 80% de la population syrienne vit toujours dans une grande pauvreté après des années de guerre. La guerre dans laquelle l'Ukraine est toujours prise, le pays a une nouvelle fois été massivement bombardé la nuit dernière. 14 personnes sont mortes dans les environs de Kiev et une femme a été tuée dans la capitale après ces nouvelles frappes nocturnes menées par la Russie. On dénombre également 27 blessés selon un bilan provisoire. D'après l'armée de l'air ukrainienne, 98 drones ont été neutralisés mais aucun missile russe n'a pu être abattu. Face à l'épidémie d'Ebola qui se poursuit en République démocratique du Congo, l'Organisation mondiale de la santé demande plus de soutien. L'épidémie continue malheureusement de se propager à un rythme qui dépasse les capacités de réponse, a alerté hier un responsable de l'OMS depuis Genève. C'est la région de l'Ituri dans l'est de la RDC, déjà touchée par la guerre, qui concentre la majorité des cas de contagion. Dans ce contexte, il n'est pas facile de préparer la rentrée scolaire qui approche. Les écoles catholiques font néanmoins le maximum pour assurer les gestes barrières. L'abbé Willy Rogatien à Zaringa est le coordinateur diocésain des écoles catholiques à Bounia, en Ituri.
3: Nous cherchons dès à présent avant tout à rassurer les parents en leur donnant des informations claires sur les dispositions que nous prenons dans les écoles pour la sécurité de leurs enfants face à cette épidémie à virus Ebola. Notre constat sur terrain est que la mise en place effective des implications urgentes de telles déclarations se fait malheureusement toujours attendre. Après plus de 2 mois depuis que ces déclarations ont été faites, il y a beaucoup d'agitation de la part des acteurs du gouvernement congolais, tout comme des humanitaires internationaux. Mais la bonne coordination de ces différentes actions pour qu'on puisse obtenir des résultats palpables et efficaces sur terrain, et cela reste vraiment lettre morte, il n'y a pas beaucoup d'avancées là-dessus. Nous demanderions donc, pour ce qui nous concerne, à l'OMS, mais aussi au gouvernement congolais, et tout comme d'ailleurs aux humanitaires, de redoubler d'efforts pour maîtriser et mettre fin effectivement à cette épidémie. Et je pense que c'est cela qui pourrait sauver également l'année scolaire 2026-2027 pour la jeunesse de l'Ituri.
1: L'abbé Willy Rogatien Zaringa, coordinateur diocésain des écoles catholiques à Bounia en Ituri, il était interrogé par Séverin Moussavou. Le chef de la diplomatie américaine Marco Rubio espère que la transition politique au Venezuela aboutira d'ici quelques mois et non d'ici quelques années. 7 mois après la capture du président Maduro à Caracas, des pourparlers doivent s'ouvrir entre le gouvernement provisoire et l'opposition. Marco Rubio a plaidé la patience et la persévérance. En Colombie, le nouveau président élu, Abelardo de la La Esprilia prendra officiellement ses fonctions vendredi. Dans le pays, la transition politique se fait dans un climat de tension. L'actuel chef d'État, Gustavo Petro, a du mal à lâcher les commandes. Le président de gauche refuse de reconnaître l'élection de son successeur et parle même d'un risque de guerre civile avec l'arrivée au pouvoir du nouveau président d'extrême droite. On fait le point avec notre correspondant à Bogota, William Gazo.
4: Une fraude sur un volume énorme de votes, l'investiture d'un président illégitime. Pour sa dernière conférence de presse depuis le palais présidentiel, Gustavo Petro n'a pas mâché ses mots. Le président de gauche, dont le mandat se termine vendredi, continue, contre vents et marées, de dénoncer la supposée élection frauduleuse d'Abelardo de la Esprilla le 21 juin. Il affirme disposer des preuves qui montreraient les failles du système de décompte des voix, et notamment du logiciel utilisé par l'autorité électorale et qui, selon lui, constituerait le cœur de la fraude ayant permis aux candidats d'extrême droite de l'emporter. Problème, Gustavo Petro n'a pour le moment publié aucune de ses preuves. Pire, l'agence France Presse, qui a pu accéder à certaines des données mises en avant par Gustavo Petro début juillet, a démontré que le président colombien utilisait des données erronées pour étayer ses accusations. De toute façon, l'ex-candidat de gauche Ivan Cepeda a lui reconnu sa défaite. Il a toutefois refusé d'assister à l'investiture de son concurrent, après que celui-ci ait décidé que la cérémonie se déroulerait dans la ville de Cali plutôt qu'à Bogota devant le Congrès, comme le veut la tradition. Il a même appelé ses sympathisants à manifester vendredi pour protester contre l'arrivée au pouvoir d'une droite dure et populiste. De son côté, Gustavo Petro a même évoqué un risque, je cite, de guerre civile au cours des 4 années de mandat à venir. Les souvenirs du soulèvement social de 2021 contre le président de droite Iván Duque sont encore dans toutes les mémoires, des troubles qui avaient fait au moins 80 morts. Bogota, William Gazo, pour Radio Vatican.

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0: C'est la rédaction de Vatican pour ce journal, pour ce vécalte spirituel, la liberté de conscience toute cette semaine.
1: Et toute cette semaine, nous sommes avec vous, Père Mathuène, bonjour.
2: Bonjour Madeleine.
1: Vous êtes prêtre du diocèse de Lille et vous vous êtes penché sur la vie du bienheureux Franz Jägerstätter et elle vous a intéressé parce que Franz Jägerstätter, c'est l'histoire aussi de la conscience et de ses tourments. Qu'est-ce qui fait qu'on obéit à sa conscience ou pas? Et à travers sa conscience, qu'est-ce qui fait qu'on perçoit ou pas la volonté de Dieu? Alors Franz Jägerstätter, c'est quelqu'un qui va vraiment chercher et ça va pas être facile à suivre ce qui est bon et ce que lui dit sa conscience. Comment est-ce qu'il arrive à entendre sa conscience?
2: La première chose, c'est qu'il va nourrir cette conscience. C'est-à-dire qu'il va beaucoup lire les journaux, connaître en fait ce qui est en train de se passer en Allemagne, ce qui est en train de se passer dans le monde. Et donc, il a une conscience aiguë, plus que n'importe qui dans son village, de ce qui est en train de se passer. On voit une photo de son grand-père en train de lire le journal alors que tout le monde est en train de boire une bière. C'est une des images un peu fameuses. Et lui, il va vraiment être éduqué là-dedans. Donc la première chose, c'est qu'il va nourrir sa conscience politique d'une certaine manière. Deuxième chose, c'est que ça va être un amoureux de la parole de Dieu. Et il lit la Bible, il la dévore, il la lit régulièrement. D'ailleurs, celui qui va l'accompagner au moment où il va mourir, être exécuté, il va lui proposer une seule chose, c'est la Bible. Parce qu'il sait, il le connaît, que c'est un familier de la parole de Dieu. La troisième chose, c'est qu'il a besoin de beaucoup de temps, de silence. Probablement que le fait qu'il travaille dans les champs l'aide énormément à poser les choses et à réfléchir sur ce qu'il est en train de vivre et ce qui est en train de se passer.
1: Alors ce qu'il est en train de vivre, on le redit, on est pendant cette Deuxième Guerre mondiale. Et Franz Jägerstätter habite en Autriche. Son pays a été annexé par l'Allemagne en 1938. Et lui se retrouve à devoir obéir à l'Allemagne nazie et donc à l'armée qui vient le chercher pour qu'il puisse collaborer comme soldat au sein du régiment nazi. Alors quand on parle de son obéissance à la conscience, il y a aussi cette histoire du rêve de Franz Jägerstätter. Il a un rêve assez étonnant qui arrive assez tôt en fin de compte.
2: Ça arrive en 1938, justement au moment de l'Anschluss, où il fait un rêve assez étonnant, probablement nourri de tout ce qu'il avait perçu du national-socialisme au cours de ses lectures. Et faut quand même s'imaginer que pas très loin de là où il habite, il y a un des premiers camps de concentration où on va tuer des personnes handicapées en nombre important et qu'on est au courant. D'ailleurs, Van Galen, l'évêque allemand, s'est opposé à ça. On va lire sa lettre d'opposition dans les églises.
1: Oui, Monseigneur Van Galen, l'évêque allemand que l'histoire retient comme celui qui a défié Hitler. Alors, c'est dans ce contexte de prise de risque face à l'horreur qui est en train de s'installer que notre résistant catholique autrichien, Franz Jägerstätter, fait ce rêve dont on parlait. Je vous propose d'écouter le comédien Frédéric Folcher nous lire le récit de son rêve, ou plutôt de son cauchemar, effrayé par l'avancée nazie.
3: Il était presque minuit. J'étais au lit, sans dormir, même si je n'étais pas malade. Soudain, dans mon demi-sommeil, on me montra un beau train qui serpentait sur une montagne. En plus des adultes, il y avait beaucoup de jeunes gens qui accouraient de toutes parts pour grimper dans le train. On n'arrivait presque pas à les arrêter. Puis soudain, une voix me dit « Ce train conduit en enfer ». Aussitôt, j'eus comme l'impression que quelqu'un me prenait par la main. « Nous, maintenant, nous allons au purgatoire », me dit cette même voix. Ici, ce que j'ai vu et ressenti comme souffrance était terrible. Et si cette voix ne m'avait pas dit que nous allions au purgatoire, j'aurais cru que je me trouvais en enfer. Probablement, ce que j'ai vu n'a duré que quelques secondes. Ensuite, j'entendis à nouveau un bruit sourd, je vis une lumière et tout disparut. Je réveillai aussitôt ma femme pour lui raconter ce qui s'était passé. Il va de soi qu'avant cette nuit-là, je n'avais jamais imaginé que les souffrances du purgatoire pouvaient être telles. Au début, ce train qui filait vite me semblait bien mystérieux, mais plus le temps passait, plus je voyais clair dans sa signification. Aujourd'hui, il me semble que ce tableau ne figure rien de moins que le nazisme qui, à l'époque, faisait violemment irruption ou s'introduisait à la dérobée avec toutes ses structures articulées. Pour résumer, il s'agissait de toute la compagnie nazie et de ses partisans.
1: ce texte qu'on vient d'entendre, c'est l'histoire du rêve de Franz Jägerstätter. Pourquoi est-ce que, Père Mathieu, il vous semble important dans cette histoire de conscience? Qu'est-ce qu'il dit sur la conscience?
2: Il nous dit qu'apparaît en nous, et ça peut être à travers un rêve, ça peut être à travers d'autres événements, apparaît en nous, d'une certaine manière, la voix du Christ qui nous révèle ce qui est bon et ce qui est juste. Et ici, on voit que cet homme qui a été pétri, nourri, et qui a refusé de bien des manières déjà d'entrer dans l'idéologie du national-socialisme, voilà que monte en lui ce rêve qui finalement est la lumière qui va lui permettre de faire le chemin qu'il va faire par après.
1: Ce que vous êtes en train de nous dire, c'est que en fait, cette conscience, elle nous parle, mais que parfois, on ne l'écoute pas forcément. Et là, Franz Jägerstätter va l'écouter, il va prendre au sérieux ce rêve.
2: Il va l'écouter et puis ça ne va pas l'empêcher de continuer à réfléchir. Il ne va pas obéir d'une certaine manière en disant « ça y est, j'ai la solution ». C'est-à-dire que ça va être concret à chaque fois. La première chose, première convocation, il y répond, je le rappelle.
1: La convocation par l'armée.
2: La convocation par l'armée. Il va signer d'une certaine manière la première fois, parce qu'on y était obligé, l'allégeance à Hitler, la première fois il va le signer. Et c'est que la deuxième fois qu'il dit « je ne peux pas reproduire ça, ma conscience a évolué de telle manière que maintenant ce n'est plus possible, il y a une lumière qui s'est faite que je ne peux pas refuser ». Il va dire aussi la chose suivante qui est très très belle, il s'obligeait à écrire entre les deux convocations de l'armée, donc une fois qu'il est revenu dans son village et avant qu'il soit reconvoqué, il va énormément écrire, pourquoi ? Pour être sûr de son choix. Pour être sûr de nourrir sa conscience de ce choix qu'il doit faire et qu'il a envie de faire. Parce qu'il sent bien que de bien des manières, il pourrait échapper à la vérité qui est en lui.
1: Mais alors, ça veut dire que la conscience évolue. En tout cas, en ce qui concerne Franz Jägerstätter, ce choix va mûrir.
2: Il va mûrir et puis il va se confronter à des vraies questions. Question de laisser trois filles derrière lui, une épouse, une famille, sa maman va quand même convoquer tout le village pour essayer de le convaincre de changer d'avis. Donc il faut quand même s'imaginer la pression qui est la sienne dans ce contexte-là. Donc évidemment que la conscience évolue, elle doit se nourrir et être à l'écoute de ce que disent les uns les autres. Et en même temps, le voilà qui fréquente l'Église, la parole de Dieu. Il en est même devenu le sacristain de cette Église, de Sainte Radegonde, mais il continue de s'accrocher dans la prière au Christ.

0: prison près de Berlin. Et il sait, il a eu la décision de sa condamnation à mort.
1: Non seulement le jugement, mais il va mourir dans une heure. Je voudrais citer Franz Segerstetter. On cherche sans cesse à vous donner mauvaise conscience au sujet de votre épouse et de vos enfants. Or, je ne peux naturellement pas croire que, sous prétexte que l'on a femme et enfant, on n'offense pas Dieu par des mensonges, sans parler de tous les autres devoirs. Le Christ n'a-t-il pas dit lui-même « Celui qui aime son père, sa mère ou ses enfants plus que moi n'est pas digne de moi » ou encore « Ne craignez pas ceux qui tuent seulement votre corps sans pouvoir tuer votre âme. Craignez plutôt celui qui peut vous faire perdre et vous entraîner corps et âme dans la géhenne. Si Dieu n'avait pas accordé sa grâce et la force de mourir, moi aussi, s'il le faut pour ma foi, je ferais peut-être la même chose que la plupart des autres catholiques. » Voilà, on sent qu'il vit cette phrase d'une manière absolue. Mais il y a aussi une chose qui est absolument remarquable chez Franz Segerstetter, c'est que, on le sent dans la fin de la citation, il ne juge pas les autres. Et à ce propos, je peux dire qu'il ne juge pas les évêques qu'il a rencontrés, il ne les condamne pas, et il dit ceci, « Nous ne devons pas accuser nos évêques et nos prêtres. Au fond, eux aussi, ce sont des hommes comme nous et peuvent se montrer faibles. Probablement sont-ils tentés par le malin encore plus que nous. Peut-être n'est-il pas prêt à affronter ce combat et à devoir choisir entre vivre et mourir. » En fait, plusieurs fois, il va soutenir le clergé, je ne vais pas dire en leur donnant des excuses, mais en disant « Mais on n'est pas à leur place. Arrêtez de penser à leur place. Arrêtez de dire ce que vous auriez fait. Vous n'êtes pas à leur place. Moi-même, je ne les juge pas. » Et s'il est déçu, triste, suite à la rencontre qu'il va avoir avec son évêque, où il va lui poser un certain nombre de questions, pour autant, ce qui est absolument remarquable, c'est qu'il ne critique jamais les prêtres, et jamais ses évêques.
0: Ça vous touche?
1: À un moment où on est en train de critiquer et un tel, et un tel, et un tel, c'est intéressant. Il y a une autre citation qui m'a beaucoup marqué, il dit ça dans une lettre. Il en a toujours été ainsi. « Celui qui est faible dans sa foi est toujours prêt à critiquer la cohérence et le comportement des autorités ecclésiastiques. »
0: Mais parce qu'il sent lui-même aussi que c'est la décision qu'il prend, même si elle est, entre guillemets, dictée, parce que vous disiez, il n'obéit pas non plus à sa conscience aveuglément, elle est l'objet de tourments.
1: Elle est l'objet de tourments, et s'il y a une certaine assurance dans ce qu'il pense et dans ce qu'il vit, pour autant, il n'y a pas d'orgueil. Pour lui, l'humilité, c'est vraiment le terreau de sa décision. On pourrait citer le petit passage suivant. Que signifie être humble? Cela veut dire se soumettre et servir quelqu'un de plus grand que nous. Avant tout, nous devons à Dieu, notre Seigneur, qui nous donne toute chose la plus grande obéissance. Voilà, c'est intéressant comme réflexion parce que c'est ce qui va vraiment le guider, c'est cette humilité, et il ne juge pas les autres, bien qu'il ait pris des décisions différentes.
0: Merci Père Mathuen de nous guider pour mieux comprendre qui est Franz Segerstetter, aujourd'hui bien heureux et résistant durant la Seconde Guerre mondiale. Merci à vous, à demain.
1: Merci.

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4: Et on poursuit avec Palabre sur nos ondes de Radio Arc-en-Ciel. Tout de suite avec Joyce.
5: Chers amis auditeurs de Radio Arc-en-Ciel, c'est avec beaucoup de bonheur que je vous retrouve toujours en compagnie de Didier pour notre émission, cette fois Palabre. Bonjour Didier.
6: Bonjour Joyce, c'est un grand plaisir de se retrouver pour ce Palabre. Et aujourd'hui, un coup de projecteur sur une romancière très à la mode.
5: Oui.
6: Jane Austen.
5: Oui. Exactement, je ne sais pas pourquoi, mais depuis quelques mois, tout le monde parle de Jane Austen.
6: Alors justement, pourquoi avoir fait le choix aujourd'hui de nous parler de cette écrivaine anglaise ?
5: Eh bien, tout d'abord parce qu'en 2025, on célébrait le 250e anniversaire de sa naissance, un événement national au Royaume-Uni. Ensuite, parce qu'elle inspire beaucoup de femmes en leur offrant un modèle aux antipodes de la trade wife. Parce qu'elle a écrit six romans parfaits que la grande Virginia Woolf aimait pour, dit-elle, leur profondeur, leur beauté et leur complexité. Dans ses romans, notamment « Raison et sentiment »,« Orgueil » et préjugés, par exemple, elle narrait la vie anodine de femmes d'intérieur pour qui le mariage était toujours la moins mauvaise option. Elle y parlait de ces jeunes filles qui grandissaient en rêvant à l'amour, mais pour qui l'essentiel était d'assurer leur sécurité financière. En 2024, le journal dominical anglais The Observer écrivait, je cite, « Ces récits sont peuplés d'hommes du clergé et la faute la plus criminelle qu'on y commette consiste à s'enfuir avec l'être aimé et à humilier une vieille célibataire gentille, mais un peu trop bavarde. Et pourtant, leur modernité saute aux yeux, Jane Austen est des nôtres. » Acerbe, lucide et si profondément bonne et juste. » Fin de citation. La modernité est en effet évidente chez Jane Austen. Lire Jane Austen encore aujourd'hui, c'est un rite de passage pour beaucoup de femmes. Elle est étonnamment contemporaine. Pourquoi parle-t-elle aux femmes d'aujourd'hui ? Eh bien, Olga Camfreda nous répond, je cite, « De Jane Austen, j'aime la lucidité et l'ironie quand elle parle de la place de la femme dans la société. Avant elle, il y a eu le roman sentimental où chaque personnage incarnait ses propres sentiments. Jane Austen, à l'inverse, nous plonge dans le quotidien, ce qui nous permet de nous identifier totalement à ses histoires. Même quand elles sont banales, même quand elles ont pour cadre une société éloignée de la nôtre. » Fin de citation. Et Olga Campofreda ajoute, je cite encore, « Jane Austen a eu le courage de sortir des schémas dont ses personnages ne parvenaient pas à s'extraire. Elle est plus forte qu'eux. D'ailleurs, les personnages féminins de ses romans ne sont pas des héroïnes à la Anna Karenine. Elles mènent une vie modeste, mais posent un regard lucide sur leur place en ce bas monde avec les moyens qui sont les leurs. C'est ce qui nous intéresse encore aujourd'hui, la lucidité avec laquelle elle décrit la place de la femme. » Pour info, Olga Campofreda est elle-même une jeune autrice de romans au titre austinien, « Regalse per bene, des jeunes filles comme il faut ».
6: Justement, que faut-il retenir de sa biographie pour qu'elle mette beaucoup d'elle-même dans ses romans ?
5: Oui, on a souvent dit que ces femmes qu'elle décrivait avaient à voir avec sa propre vie. Un peu, mais pas autant qu'on le croit. Alors, lesquels, je la cite, hein, lesquels de mes importants petits riens dois-je raconter en premier ? Fin de citation. C'est ce qu'elle écrit à sa sœur en 1808. Elle naît à Steventon, dans le Hampshire, au presbytère de son père, pasteur anglican, en 1775. Sa famille appartenait aux mages inférieurs de la noblesse terrienne, non titrée. Léocine mène une vie confortable, mais sans aisance véritablement. Le pasteur est très libéral quant à l'éducation de ses filles. Elles sont autorisées à participer aux pièces de théâtre, souvent comiques et satiriques, montées par les garçons. Elles ont accès sans restriction à la bibliothèque familiale et elles appréciaient par exemple Richardson, Campe, mais aussi Sterne et son humour, ainsi que Shakespeare et ses comédies de mœurs. Chez les Austin, on écrit beaucoup. Des petites histoires, des jeux de mots, des pièces de théâtre, des poèmes qu'on se lit le soir. Jane est décrite comme une fantasque et comme étant quelque peu affectée, pas nécessairement jolie pour certains, et pour d'autres, une belle blonde. Hein, elle aime danser et y excelle. Mais la danse n'est pas un passe-temps anodin. C'est comme elle l'a elle-même documenté dans ses romans, c'est l'occasion de rencontrer des bons partis, un enjeu qui domine la vie de toutes les jeunes filles de l'époque. C'est au cours d'une de ses parties de danse qu'à l'âge de 20 ans, elle rencontre Tom Lefoy, un Irlandais beau, intelligent, hautain, sur le point de devenir juriste. Mais les Lefroy ne sont pas des riches et les Austin non plus. Et donc, Tom repart en Irlande, le mariage est impossible. Lorsque Tom disparaît de sa vie, elle a déjà écrit Elinor et Marianne, un débat entre la passion et la retenue qui deviendra un peu plus tard retravaillé, hein, raison et sentiment. Elle se lance aussi dans Premières impressions, futurs orgueils et préjugés, ce roman qui met en scène l'histoire d'amour semée d'embûches entre la pétillante Lizzie Bennet et le froid Miss Darcy, et qui n'est pas sans rappeler la propre histoire justement de Jane Austen. Sa correspondance est également abondante et sa principale destinataire est sa sœur Cassandra. Le petit monde de Jane Austen s'effondre brutalement en 1800 lorsque ses parents décident de quitter la maison qu'ils avaient occupée depuis 30 ans et Jane déprime, puis elle rencontre Harris Big Wise, un très bon parti. Jane accepte le mariage avant de décider le lendemain de changer d'avis. Comme Lizzie, l'héroïne d'Orgueil et Préjugés, Jane se met en porte-à-faux avec sa famille pour préserver sa liberté. Nous sommes en 1805, Jane a 30 ans, son père vient de mourir et la famille est confrontée à des difficultés d'argent. Raison et sentiment est publié en 1811, c'est un succès immédiat auprès de l'élite du pays et ce roman lui rapporte 140 livres, une belle somme pour l'époque. Orgueil et préjugés paraît en 1813 et c'est un nouveau triomphe. Toutefois, elle préserve son anonymat car les femmes qui écrivent sont particulièrement mal vues. Publiée en 1815, Emma, hein, son autre roman, rompt avec le ton des ouvrages précédents. Le succès est phénoménal. Il est tel que le prince régent lui-même déclare son admiration et exige une dédicace. Mais elle a une santé fragile et elle meurt le 18 juillet 1817. Elle a 41 ans. Sa sœur publie à titre posthume Northanger Abbey et Persuasion. La popularité de Jane Austen ne cesse de croître. Ses livres sont toujours des antidotes à la simplification. L'ironie, la conscience et l'esprit vif de Jane sont proches de ceux de Louisa May Alcott, l'autrice des quatre filles du Docteur Marsh, paru en 1868.
6: Tu as parlé de la modernité de Jane Austen. Mais comment se décline-t-elle à travers ses œuvres ?
5: Oui, parce que si elle est autant à la mode en ce moment, c'est justement parce qu'elle répond à des préoccupations, à des enjeux contemporains. À notre époque, cette modernité est frappante. En effet, des choses que l'on pensait appartenir au passé reviennent sur le devant de la scène. À commencer par une nouvelle mystique de la maternité, mais pas seulement. Historiquement, en période de crise, l'image de la ménagère, figure féminine vertueuse, refait surface. Ce rôle revient sur le devant de la scène, comme en témoigne aujourd'hui la mode des « tradwives », c'est-à-dire les épouses qui font un carton sur les réseaux sociaux après l'explosion de la quatrième vague féministe et la question du genre. En substance, chaque fois qu'on se met à parler des femmes à travers une grille complexe, on assiste à un retour de balancier remettant en exergue le modèle simple et vertueux de la femme au foyer. Jane Austen publie des romans domestiques et on peut penser qu'elle est conservatrice. Mais ce point de vue est à nuancer car on ne peut nier son exigence critique, notamment vis-à-vis de certains membres de l'élite à qui elle reproche de ne pas être à la hauteur de leurs tâches. C'est le cas par exemple pour ces personnages d'ecclésiastiques dont certains sont même grotesques, comme le pasteur Collins dans Orgueil et préjugés ou le révérend Elton dans Emma. Ces romans procèdent par retranchement et ne cessent de resserrer la focale. Par exemple, Walter Scott, écrivain écossais, fait l'éloge du roman austénien en le décrivant comme l'aboutissement de l'émergence du novel, la nouvelle, et comme la fin de la romance. La nouveauté de l'écriture d'Austen tient à ce qu'elle ne cherche pas à excéder les bornes du probable. Elle se contente entièrement de la médiocrité du quotidien, ce qui l'amène à la découverte de nouvelles ressources narratives comme le style indirect libre. C'est d'ailleurs le mode de narration qui convient le mieux pour raconter un monde où l'action romanesque est drastiquement redéfinie au point d'inclure la situation d'une jeune femme dans un salon qui se tait et écoute les autres parler. Le talent de Jane Austen est de parvenir à saisir justement les nuances psychologiques propres à ce type de situation. Les tensions sous-jacentes, l'activité mentale des personnages, leur jugement. Je cite « Pourquoi sommes-nous au monde sinon pour amuser nos voisins et rire d'eux à notre tour ?» Question que l'on retrouve dans « Orgueil et préjugés ». Malgré le cadre désuet, chaque lecteur a la possibilité de s'identifier à certaines histoires et même à certaines héroïnes d'Austen.
6: Justement, paradoxalement, on a l'impression qu'elle a recours constamment au potin, au cancan, au ladilafé.
5: Exactement. Oui, au sens propre comme au sens figuré, elle compose avec les ragots, semblant même vanter l'indispensable instance de socialisation qu'il représente, ces ragots, en ville comme à la campagne, mais ne se privant pas d'en critiquer les excès au sein des microcosmes dont est constitué son territoire romanesque. Prêter telle liaison à tel ou tel, outre que c'est souvent erronée et bien peu charitable, c'est qu'elle portait des denrées frelatées. Passion déraisonnable, sentimentalité chimérique, goût dépravé pour le sensationnel, dont trop de jeunes femmes sensibles auront à pâtir. Jane Austen jouit du plaisir qu'il y a à taire des informations pourtant capitales pour l'intrigue, puis à les divulguer, mine de rien, à la faveur de coups de théâtre et de rebondissements savoureux. Si elle sait que les stratagèmes peuvent être condamnables, elle semble aussi consciente du fait que sa wouerie et son agilité font toute la sophistication de sa plume. Une intelligence diabolique, mais au service de romans de bout en bout moral, tel est le paradoxe austinien. Jane Austen anticipe aussi ce qui caractérisera le roman du XIXe siècle, à savoir le discours indirect libre, une technique qui consiste à rapporter un propos sans nommer explicitement son auteur, ce qui, accessoirement, se prête bien au relais de Potin dont l'origine est toujours floue. C'est par exemple le cas de la fameuse vérité prétendument reconnue selon laquelle, je cite, « un célibataire pourvu d'une belle fortune doit avoir envie de se marier », vérité qu'on trouve au début de « Orgueil et préjugés ». Jane Austen a compris l'importance de la vox populi et de sa capacité à se répandre comme une traînée de poudre et à faire diffuser des nouvelles qui provoquent des conséquences très concrètes sur la vie des gens. Cela a une résonance singulière aujourd'hui, puisque les répercussions d'informations peu sourcées et relayées dans un relatif anonymat constituent un enjeu de taille pour notre époque, marquée par les réseaux sociaux. Jane Austen montre qu'il ne s'agit pas pour autant d'une pratique réservée aux femmes, puisque M. Knightley ne dédaigne pas l'occasion de se mêler à ce petit jeu. Dans ses romans, ses héroïnes sont souvent confrontées au dilemme suivant. Vont-elles se ranger du côté des voix extérieures? Vont-elles plier sous la pression des potins? Où vont-elles parvenir à écouter leur voix propre, souvent étouffée par les attentes, et les contraintes de la mondanité? C'est toute la trajectoire du personnage d'Emma. Elle trouve son salut en mettant fin au déni dans lequel elle était plongée et en écoutant son intuition profonde qui lui révèle que son bonheur ne consiste pas à jouer les entremetteuses, mais à savourer un amour pour M. Knightley. Et quelque part, le parcours de cette jeune aristocrate, Emma, est proche de celui de Jane Austen dans l'élaboration de son roman. En relayant des cancans, des lalafés, son roman paraît s'effacer derrière le cœur des voix anonymes, sauf que, in fine, c'est à elle et à elle seule que revient le soin de donner une forme et une direction de préférence viable à ses destins de personnages féminins. Dans le dernier roman de Jane Austen, Persuasion, publié à titre posthume, s'esquisse une véritable thérapeutique du gossip dans lequel se cristallise la vie du monde extérieur où les gens sont libres d'aller et venir. Mrs. Smith, veuve infirme et pauvre, raconte à Anne Elliot, son amie d'enfance, tout le bien que lui procurent les anecdotes, les potins colportés par l'infirmière. Elle lui apprend à mieux connaître ses congénères dans leur petitesse. Le gossip révèle les motivations propres à chacun et touche à la vérité qui anime les gens, une vérité rarement reluisante. Le commérage se révèle ainsi l'allié de l'écriture, la matière même du roman.
6: Justement, chez Jane Austen, l'argent est souvent le déclencheur de l'intrigue. Quel est le rôle de l'argent dans ses romans ?
5: Et oui, question importante, effectivement. Tous ces romans mettent en scène les préoccupations économiques des personnages. Jane Austen a été marquée par l'endettement récurrent de ses parents, désireux de partager les valeurs et le train de vie de la noblesse non titrée, sans en posséder les revenus. Elle eut donc très tôt conscience du potentiel fascinant de l'argent pour raconter et révéler l'histoire d'une vie. Son œuvre en porte la trace sur le plan symbolique et sur le plan critique. Dans ses livres, elle cherche à sublimer son insécurité économique en faisant de l'argent une clé d'exploration du fonctionnement de la société et des comportements humains. Dans Raison et Sentiment, par exemple, l'héritier de la famille, Dashwood, est marié à une femme cupide dont les manigances aggravent la précarité de ses belles-sœurs. Dans Orgueil et Préjugés, les demoiselles Bennett ne pourront hériter du domaine foncier qui sera transmis à un cousin éloigné, l'odieux pasteur Collins, alors que ce dernier ne partage même pas leur nom de famille. Dans les deux cas, Jane Austen expose l'iniquité du système patrilinéaire qui prive les jeunes femmes de ressources. Cependant, ces romans ne relèvent ni du plaidoyer, ni du discours didactique. Leur construction narrative, traversée par l'ironie, invite les lecteurs à exercer leur propre jugement et à participer au processus d'interprétation du texte. Pour Jane Austen, la littérature ne doit pas être reçue passivement, mais questionnée, comme elle l'écrit à sa sœur Cassandra, je cite, « Je n'écris pas pour les elfes engourdis », fin de citation. Et si elle dénonce l'injustice économique que subissent les femmes, elle ne remet pas en cause le principe de l'héritage qu'elle perçoit comme vecteur de stabilité dès lors que la transmission du patrimoine va de pair avec le sens des responsabilités. Elle observe avec sévérité les personnages dépensiers, établissant même un lien métaphorique entre la mauvaise gestion du budget domestique par le couple Wickman et leur sexualité débridée. Pour Jane Austen, on ne vit pas que d'amour et d'eau fraîche, loin s'en faut. Et c'est ce qui distingue son œuvre de la poésie romantique et des romans sentimentaux de l'époque. L'exaltation du moi et des sentiments peut être dangereuse, et c'est le cas dans Raisons et Sentiments. Il est donc hors de question de se laisser emporter par les sentiments. Dans le roman austénien, l'amour est le fruit d'une patiente conquête.
6: Et pour finir, parlons de l'humour et de l'ironie, des ingrédients majeurs de l'œuvre de Jane Austen.
5: Et absolument, Didier. Et oui, disparue à seulement 41 ans, Jane Austen nous a laissé 6 romans, quelques récits inachevés, une correspondance censurée et une biographie entourée d'une longue dose de mystère. C'est là tout le paradoxe d'une romancière devenue une icône de la pop culture. Elle comprenait la petitesse de la vie. Depuis son ironie décapante, qui ne contrevient pourtant jamais aux bonnes manières, jusqu'à sa capacité à parler dans un même souffle d'amour et d'argent, elle notait malicieusement que, je cite, toute personne, homme ou femme, qui ne prend pas de plaisir à lire un bon roman ne peut être que d'une bêtise intolérable. » Fin de citation. Il est vrai que Jane Austen a été longtemps enfermée dans le cliché de la romancière guindée à l'eau de rose. On ne pense pas toujours à son humour. Et pourtant, l'humour constitue bien l'un des piliers de son œuvre. Selon Stanley Fish, le théoricien de la littérature, l'humour érige la romancière en véritable maîtresse de l'ironie. David Cecil, dans sa biographie, souligne que, je cite, « son premier instinct la poussait à faire rire son lecteur », fin de citation. Bien loin de la sentimentalité facile qu'on lui prête, et qu'elle exècre d'ailleurs, refusant de présenter des personnages idéalisés, l'autrice se distingue en effet par une ironie subtile et une observation aiguë des mœurs de son temps. Ces personnages sont pris dans des situations où le décalage entre les conventions sociales et les désirs individuels fait naître le comique. Un comique qui repose également sur le contraste entre l'apparence et la réalité, sur la finesse psychologique et sur une virtuosité du dialogue. Les échanges sont vifs, pleins d'esprit, révélant des personnalités hautes en couleur, telles que la ridicule Mrs. Bennet ou le prétentieux Mr. Collins, tous pétris de préjugés et empêtrés dans leur manigance. Outre sa maîtrise de l'art du dialogue, c'est surtout l'écriture du discours indirect, libre, que Jane Austen excelle. C'est surtout dans l'écriture du discours indirect, libre, que Jane Austen excelle, lui accordant une place telle que c'est considéré aujourd'hui comme un élément majeur du style austénien. Ce discours rapporté sans verbe introducteur, qui estompe les limites entre la voix du narrateur et celle des personnages, constitue une réalité, une véritable arme comique qui permet de glisser en douce, pourrait-on dire, si je peux me permettre, des jugements sarcastiques et d'établir une réelle complicité avec le lecteur. Ainsi, dans Emma, le narrateur, sans pour autant perdre sa propre voix, adopte souvent les pensées et le ton d'Emma. Emma Woodhouse permettant ainsi au lecteur de voir le monde à travers le regard subjectif et forcément biaisé de l'héroïne. Par exemple, ce fut une visite délicieuse, parfaite, du fait de son excessive brièveté, déclare le narrateur lors de la venue de la sœur de notre héroïne et de sa ribambelle d'enfant à Hartfield. Mais c'est bien la voix d'Emma, un brin exaspéré et manifestement soulagé de voir partir son envahissante sœur qu'on entend ici, tout en gardant une façade de bienséance sociale, bien sûr. C'est là tout le génie comique de Jane Austen qui a été à l'origine du grand malentendu des différentes traductions. Aujourd'hui, les adaptations cinématographiques et télévisuelles ont contribué à populariser l'aspect comique de l'œuvre. C'est essentiel de reconnaître en Jane Austen une humoriste de premier plan dont le style comique et novateur mérite d'être pleinement entendu en français. C'est ainsi que s'achève notre coup de projecteur sur cette autrice que j'aime énormément, Jane Austen, et autrice très à la mode en ce moment.
6: Merci Joyce pour cette belle émission Palabre qui justement nous permet de connaître et de découvrir cette romancière qui pourtant fait déjà partie de la pop culture comme tu l'as dit.
5: Oui, exactement, elle fait vraiment partie de la pop culture. Alors voilà.
6: Merci Joyce.
5: Merci à toi Didier et puis merci à nos auditeurs qui ont fait le choix de Radio Arc-en-Ciel.

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0: J'aurais passé ma vie, écrit Stanislas Breton, sous le signe d'un principe de contradiction. Je veux dire la croix du Christ, cette ombre qui fascina ma jeunesse et ne m'a plus quittée, sur la tristesse des choses et sur la beauté du monde. Stanislas Breton, prêtre, philosophe, théologien, est une figure majeure de la pensée du XXe siècle. Pour décrypter sa pensée, j'ai la joie d'accueillir dans le deuxième volet de cette émission le philosophe Jérôme de Gramont. Bonjour.
1: Bonjour.
0: Jérôme de Gramont, vous enseignez la philosophie, la métaphysique à l'Institut catholique de Paris. Vous avez publié de nombreux ouvrages savants et plus personnels. Vous êtes l'auteur d'un livre consacré à Stanislas Breton, un portrait philosophico-théologique paru en 2023 aux éditions du Cerf. Votre livre présente la pensée de Stanislas Breton. Il pose des jalons importants dans son itinéraire. C'est d'emblée une question que j'aimerais vous poser, qui me semble centrale. Comment lire Stanislas Breton? Comment lire ces textes, parfois abrupts, parfois difficiles? Est-ce qu'il y a une trame, un fil d'Ariane qui nous permet de penser et d'accéder à l'unité de son œuvre?
1: Alors, c'est une œuvre immense, pas forcément très connue. C'est quelqu'un qui n'a pas cherché la notoriété, absolument pas. Il est dans une petite congrégation qui n'est pas du tout une congrégation intellectuelle. Il se contente de donner cours dans les diverses facultés où il enseigne. Il a une reconnaissance d'estime de certains philosophes, mais il n'a pas la notoriété que peuvent avoir d'autres philosophes de sa génération. C'est un strict contemporain de Paul Ricoeur. Bon. Et donc, de façon un peu retirée, humble, il a une œuvre immense qui se déploie comme une œuvre immense à partir d'un centre très vibrant. Voilà, on va dire un centre vibrant. Voilà quelqu'un qui va chercher des références philosophiques, théologiques, spirituelles, éventuellement littéraires, très diverses. Voilà. Anciennes et contemporaines, qui s'intéressent aux philosophes grecs et à la phénoménologie. Et qui a, malgré tout, une œuvre très unifiée. Alors, pourquoi est-ce qu'elle est unifiée? Parce que cette œuvre se construit autour du thème de la croix. Voilà. Le travail de la pensée, la compréhension du monde, la révélation de Dieu, tout ça, ça se fait dans une histoire, qui est l'histoire du Christ, qui contient tout. Cette histoire contient tout. Et cette histoire, elle se concentre dans un événement, qui est l'événement de la croix. Et ce qui est absolument extraordinaire, c'est que si on tient fermement cet événement, qui est l'événement central du christianisme, on peut ensuite le déployer aux dimensions du monde, et aux dimensions de toute l'histoire, de la pensée, etc. Et c'est, d'une certaine manière, ce que réussit à faire Stanislas Breton.
0: Vous dites également, c'est assez surprenant, qu'on doit bien sûr prêter attention à ces grandes thèses, aux idées, on pourrait dire, qui structurent et que creuse Stanislas Breton, mais aussi, dites-vous, à sa manière de dire, de penser ou d'inciter à penser.
1: Voilà. Ça, c'est son écriture. Il a une écriture qui correspond exactement à la pensée que j'essayais un peu de décrire à la minute. Il parle notamment à plusieurs reprises de ce qu'il appelle les petits de la grammaire. Alors, il faut avoir une attention aux petits de l'existence, aux faibles, etc. Enfin, ça, c'est charité chrétienne. Voilà. Mais les petits de la grammaire, ça veut dire ces manières de dire auxquelles on fait moins attention. Pourquoi? Il dit, nos phrases, elles sont construites autour de noms et de verbes. C'est ça qui est essentiel. Or, plus important à ses yeux, ce sont ces petites particules qui sont les adverbes et les prépositions. Voilà. Et dans cette attention mais d'écrivain, quasiment de poète, c'est une attention quasi poétique à ce que sont des adverbes et des prépositions, il se dit quelque chose qui correspond à son travail philosophique sur le thème le thème du rien et son travail théologique sur la croix.
0: Ce travail théologique sur la croix, vous y voyez le centre effectivement de l'œuvre de Stanislas Breton, et je pense que c'est aussi ce qui résonne particulièrement avec votre propre travail aussi et votre propre questionnement, Jérôme de Gramont. Dans votre livre sur Stanislas Breton, vous suivez un itinéraire avec Stanislas Breton, cet itinéraire qui commence par la Judée, on passe à Athènes, on va à Rome, on va à Paris, puis on finit ailleurs. Voilà. Et alors, on va prêter attention, commençons par le commencement, je dirais, hein, effectivement, c'est-à-dire par la Judée. Un des thèmes majeurs, vous insistez là-dessus, c'est centré sur la contradiction et le paradoxe donc, de la croix, folie et sagesse. Stanislas Breton cite la première épître aux Corinthiens. Saint Paul y expose le paradoxe chrétien en ces termes. Dieu n'a-t-il pas rendu folle la sagesse du monde ? Nous prêchons un Messie crucifié, scandale pour les Juifs, folie pour les païens, mais il est Christ, sagesse de Dieu. Ce qui est folie de Dieu est plus sage que les hommes, et ce qui est faiblesse de Dieu est plus fort que les hommes. En quel sens est-ce un commencement
1: ces versets de Paul, c'est des versets qu'on connaît bien, qu'on a lus des tas de fois, on a entendu quantité de commentaires. Mais est-ce que on s'est suffisamment rendu compte de ce que cela signifie réellement ? Vous voyez, c'est-à-dire que ce que dit Paul, c'est que au fond, le cœur de la révélation, c'est le logos de la croix. Et si on prend au sérieux la formule de logos de la croix, mais c'est une contradiction majeure. Voilà. Le logos, c'est le logos, c'est la parole, ça, hein, c'est le verbe, c'est la gloire, etc. Et la croix, c'est l'abaissement dans le rien. Donc on ne peut pas imaginer contradiction plus forte. Et c'est au contraire par cette contradiction-là, par ce heurt-là, par la méditation de ce logos de la croix qu'on rentre dans la pensée de Breton. C'est pas un point d'arrivée qui fait que après des livres et des livres, des commentaires et des commentaires, des interprétations et des interprétations, on arriverait à rejoindre ce que c'est que le logos de la croix. C'est la porte d'entrée. Ça veut dire qu'on entre par le plus difficile. C'est-à-dire qu'on entre par quelque chose qui bouleverse notre logique humaine.
0: Je reviens à cette phrase, cette réflexion de Stanislas Breton que j'ai citée au début de l'émission. J'aurais passé ma vie sous le signe d'un principe de contradiction. Je veux dire la croix du Christ, cette ombre qui fascina ma jeunesse et ne m'a plus quittée sur la tristesse des choses et sur la beauté du monde. Comment comprenez-vous cette dernière remarque de Stanislas Breton sur la tristesse des choses et sur la beauté du monde.
1: La tristesse des choses et la beauté du monde. Comment dire la tristesse du monde, on l'a sous les yeux. Voilà. Enfin, il faudrait être aveugle pour ne pas se rendre compte de la violence qui traverse le monde. Et alors aujourd'hui, enfin, c'est peut-être une violence encore plus évidente, encore plus manifeste aujourd'hui. Et pourtant, ça n'est pas le dernier mot que nous pouvons prononcer. C'est sans doute un premier mot, mais pas un dernier. parce que le dernier mot, c'est de revenir à ce qu'a été la création ou ce que peut être le royaume. Voilà. Et sans doute que nous n'avons pas d'autre chemin pour aller vers la création telle qu'elle est voulue par Dieu et le royaume tel qu'il nous est promis. Nous n'avons pas d'autre chemin que celui qui passe par le monde tel que nous le vivons aujourd'hui. Mais tel que cet aujourd'hui n'est pas un dernier mot. Et tel que cet aujourd'hui, il cache derrière une promesse plus haute, qui est une promesse de joie, qui est une promesse d'habiter le monde, de véritablement l'habiter, qui est une promesse de justice, qui est une promesse poétique, politique, théologique, tous ces adverbes se rejoignent. Voilà, tous ces adverbes se rejoignent et font que, eh ben, voilà ce vers quoi nous allons.
0: Comment rester fidèle au logos de la croix? Vous avez évoqué cette contradiction et nous avez éclairé sur cette contradiction. C'est aussi se demander quelle langue théologique parle Stanislas Breton. Il choisit, il s'appuie sur des théologiens très, très différents, saint Thomas d'Aquin par exemple, ou Bultmann. Le théologien allemand luthérien, deux auteurs qui paraissent quand même assez inconciliables. Oui. Et c'est là, dites-vous, où se joue une opposition entre une théologie de la gloire et une théologie de la croix. Pourriez-vous nous expliquer un peu l'enjeu de ça?
1: La manière la plus simple de résoudre cette contradiction-là, enfin, qui est une petite contradiction par rapport à la grande contradiction dont je parlais tout à l'heure, la manière la plus simple, c'est de répartir dans le temps. Voilà. Il est de formation thomiste. Il appartient à son époque. Chacun est fils de son temps. Et il est formé dans une théologie romaine, thomiste et néo-thomiste. Et puis, il découvre d'autres théologiens qui sont beaucoup des théologiens, effectivement, protestants. Il y a sans doute une veine protestante chez lui très forte. Mais enfin, vous savez, à partir d'un certain moment, ces différences confessionnelles, elles sautent. Elles n'ont plus grand sens. Voilà, enfin, ce sont des différences humaines qui sont annulées par une foi commune. Qu'on peut avoir.
0: Vous l'avez évoqué en se tenant dans ce cœur intense et le plus vivant.
1: Et donc le chemin, il n'y a pas de chemin vers la gloire qui ne passe par le chemin de la croix. Et donc par un chemin luthérien, calviniste si on veut, etc. Mais un chemin qui est le sien, voilà, pour retrouver l'essentiel de ce qu'est pour lui la vie et la pensée.

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1: Jérôme de Gramont, nous continuons à cheminer dans l'œuvre de Stanislas Breton sur RCF Notre-Dame. Le deuxième moment de cet itinéraire philosophico-théologique que vous nous présentez dans votre ouvrage, c'est Athènes. Alors Athènes, c'est le moment de la philosophie par excellence, ancrée en Grèce. Quels sont les philosophes que Stanislas Breton lit, qui l'ont accompagné et qui lui permettent de dire quelque chose d'essentiel sur ce que vous évoquiez comme étant au cœur de

0: Alors, ce sont là encore des œuvres extrêmement paradoxales. C'est-à-dire que le néoplatonisme pousse le langage humain jusqu'à sa limite. Voilà. Notre langage, il est là pour parler des choses qui sont autour de nous. Il permet de décrire l'être, les étangs, le monde, la réalité que nous avons sous les yeux. Et le propre du néoplatonisme, c'est de chercher ce qui est au principe de cette réalité. Alors ce principe qui s'appelle tantôt l'un et tantôt le bien. Sauf que la grande maxime qui est celle du néoplatonisme et que Breton va méditer toute sa vie, c'est le principe n'est rien de ce dont il est principe. Ce qui veut dire qu'il y a une dénivellation entre le principe, l'un, et puis toutes les choses qui viennent de lui et qui constituent le monde. Notre langage, du coup, notre langage, il est à hauteur de ce qui vient en second. Mais il fait ce qu'il peut pour essayer de rejoindre ce qui est en haut, ce qui est en amont, ce qui est au-delà. Ce que Platon appelle le bien au-delà de l'essence. Quand Platon dit le bien est au-delà de l'essence, ça veut dire aussi il est au-delà de notre logos humain. Il est au-delà de notre logique. Voilà. Donc il y a un paradoxe qui est un paradoxe du christianisme, la croix. Et il y a un paradoxe qui est un paradoxe de la métaphysique. Pour arriver à parler de ce principe dont on ne peut pas parler, a priori. Voilà. Et Breton est quelqu'un qui va essayer de faire dialoguer ces deux paradoxes et de montrer comment la tradition métaphysique qui nous montre un autre que l'être peut éclairer quelque chose de la tradition théologique dans laquelle lui s'inscrit.
1: En vous écoutant... quelque chose aussi de très étonnant et je pense d'assez urgent d'actuel finalement dans cette pensée dans cet exercice de recherche de Stanislas Breton, c'est effectivement aussi ce statut du langage, c'est-à-dire que pousser effectivement à cette limite, mais fondamentalement quelque chose d'une confiance aussi dans ce que le langage nous permet de dire, dans une époque où, quand même, le rapport au langage a été très désubstantialisé, très malmené, non ?
0: Oui, oui, oui. Alors,
1: c'est
0: ça,
1: courageux.
0: C'est sans doute courageux. C'est quelque chose que, sans doute, il ne thématise pas comme tel, mais qui se voit à chaque page. C'est-à-dire qu'il y a une manière d'écrire chez lui. Voilà. Un style, un phrasé de l'écriture qui réalise ce défi. Voilà. Ce qui semblait impossible, c'est-à-dire de décrire un dieu qui perd les qualités a priori de sa divinité pour se faire homme et pour mourir, ce qui semblait impossible pour une métaphysique qui veut penser un au-delà de l'être et du logos, c'est ce qui se réalise Dans le travail d'écriture qui est le sien et qui prouve cette possibilité-là. Voilà. Et donc, il y a quelque chose de vraiment mais réjouissant dans cette manière, pas simplement dans la pensée, dans ce qui est pensé, mais quelque chose de réjouissant dans cette manière de penser, dans cette écriture-là. Voilà. Qui correspond à effectivement ce que vous appelez une confiance et qui est la manière de relever un défi immense.
1: Le troisième moment dans cet itinéraire philosophique et théologique que vous tracez dans votre ouvrage consacré à Stanislas Breton, Jérôme de Gramont, ce troisième lieu et moment, c'est Rome.

0: Stanislas Breton, on l'avait vu dans la première émission, vous en avez évoqué, a vécu, enseigné à Rome. Nous pourrions évoquer la thèse romaine de Stanislas Breton sur la métaphysique de la relation, sans entrer dans les détails parce que ce serait trop compliqué, mais simplement ce que j'ai retenu et que vous pourriez peut-être commenter, c'est le sens de laisser in, l'être dans, et laisser ad, l'être vers. Et en particulier, vous nous aidez, alors je peux peut-être partir de là, peut-être vous pourriez nous commenter cela, lorsque Stanislas Breton, qui a lu les mystiques, alors il y a Jean-Joseph Surin, mais je vais parler des cartes, au portête transiré, commander à l'âme de passer sans jamais s'arrêter, c'est quoi le sens de l'être vers?
1: C'est très étonnant. Alors, il écrit très tôt cette thèse romaine sur laisser in et laisser ad. Ce qui veut dire que dans le parcours, chronologiquement, la Judée est première, puis Athènes, puis Rome. Mais chronologiquement, pour lui, ce qui a été premier, c'est sans doute Rome. Parce que c'est là-dedans qu'il est formé. Et c'est à Rome qu'il écrit sa thèse. Alors, je vais peut-être vous surprendre, mais sa thèse n'est pas très bonne. Elle n'est pas très intéressante. Et d'une certaine manière, il aura passé sa vie à la réécrire. Voilà. C'est-à-dire à essayer de reprendre des thèmes qui étaient présents, mais pour les retravailler en profondeur.
0: C'est le premier livre paru en 1951.
1: Oui, voilà. Et du coup, avec cette dualité, alors c'est pas une contradiction, c'est une dualité. C'est un rythme. Il utilise le mot de rythme entre l'être vers et l'être dans. Et donc dans l'écriture, dans la musique, dans la danse, il y a toujours un léger et un grave, quelque chose de plus léger et quelque chose de plus grave. Voilà. Et on a besoin des deux. Voilà, si on avait une musique où il n'y ait que des notes graves, ou une musique où il n'y ait que des notes légères, on n'aurait pas forcément une musique. On a besoin de cette dualité. Alors, laisser ad, c'est sans doute ce qui est le plus facile à comprendre. C'est le plus facile à comprendre si on renvoie à cette double tradition qui est la sienne, qui est d'une part une tradition mystique, effectivement, c'est Maître Eckhart, voilà, et qui fait que nous sommes tendus vers Dieu. Enfin, il y a un sermon, il y a même un sermon de Descartes qui décrit l'homme comme un adverbe. On parlait de l'adverbe à un autre moment, mais l'homme c'est un adverbe au sens strict, celui qui est tourné vers le verbe. Voilà. Mais par ailleurs, cet être vert, c'est en pensée contemporaine, en bonne phénoménologie, c'est l'intentionnalité. Voilà. Et donc
0: le mouvement de la conscience vers le monde.
1: C'est le mouvement de la conscience qui est conscience de quelque chose, qui va vers les choses, qui va vers le monde, qui sort de soi. Voilà. Et donc il est tout à fait capable, du coup, de faire aussi dialoguer une tradition philosophique et spirituelle, la tradition de Maître Eckhart, et une pensée contemporaine. Quand il écrit conscience et intentionnalité, on est en 51, il n'y a pas encore énormément de commentaires sur la phénoménologie, et ça reste un livre de pointe. Ça, c'est l'être vert.
0: Alors, j'aimerais que nous parlions de l'être dans.
1: Il reste de l'être dans.
0: Alors, de l'habiter. Et alors, vous citez, pour nous éclairer, un penseur qui compte beaucoup pour vous, un ami, Jean-Yves Lacoste, prêtre, philosophe, théologien, son grand livre, Expérience et Absolu. Le sens de la question « Qui suis-je ? » On ne pourrait y répondre que par la question « Où suis-je ? »
1: Oui. Et cette question, alors c'est la question de la Corse, c'est une grande question, c'est une grande question aussi de Breton, c'est la question des apôtres, maître, où es-tu? Voilà, où es-tu? Et autant tout à l'heure, on pouvait faire l'éloge de l'être vert en disant, ben voilà, c'est. C'est une manière de comprendre le mouvement de l'existence. Voilà. Il y avait une phrase de Michel de Certeau dont je vais la retrouver approximativement, mais Certeau était très proche de Breton. Enfin, disant, voilà, la mystique, c'est être sans cesse en progrès vers. Voilà. C'est de sans cesse marcher en avant. Donc on peut très bien décrire la mystique comme ce mouvement d'aller sans cesse en avant. Et ce que montre Breton, c'est que ce premier temps de l'être vert, il faut aussi l'équilibrer par un second temps, qui est le temps de l'habitation, et qui est sans doute un temps plus difficile, enfin, peut-être moins enthousiasmant au premier abord, mais qui est tout aussi important. Nous avons à habiter le monde, nous avons à y être bien, nous avons à y trouver notre lieu. Voilà. C'est ça que montre l'être dans. Et une poétique, c'est une poétique du monde. La poétique du monde, c'est comment habiter le monde.
0: Merci infiniment, Jérôme de Gramont. Je rappelle le titre de votre ouvrage, Stanislas Breton, un portrait philosophico-théologique, paru aux éditions du Cerf. Merci à Nicolas Fournel à la réalisation technique.

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1: Seigneur Jésus, Dieu ne peut rien vous refuser. Merci d'intercéder pour mon mari Alain qui est très malade. Guérissez-le. Amen.
2: Pour Baptiste qui cherche son chemin, Marie, interviens auprès de ton fils et guide-le sur la bonne route. Nous te prions.
3: Marie, Notre-Dame de Lourdes, je te confie Jade qui est à la recherche d'un appartement. Prends-la par la main, protège-la et donne-lui la force et le courage nécessaire pour supporter cette épreuve. Merci à tous les pèlerins de prier pour elle.
4: À vous, pèlerins de Notre-Dame de Lourdes, ainsi qu'à vous tous, frères et sœurs, que nous rejoignons en ce jour pour méditer ensemble les mystères glorieux du rosaire. J'ai la joie d'être accompagné par les enfants de l'hospitalité du diocèse de Clermont et des compagnons scouts et guides de France. Au nom du Père et du Fils et du Saint-Esprit,
5: Amen.
4: Je crois en Dieu, le Père Tout-Puissant, Créateur du ciel et de la terre, et en Jésus-Christ, son Fils unique, notre Seigneur, qui a été conçu du Saint-Esprit, est né de la Vierge Marie, a souffert sous Ponce Pilate, a été crucifié, est mort, a été enseveli, est descendu aux enfers, est ressuscité des morts, est monté aux cieux, est assis à la droite de Dieu le Père Tout-Puissant, d'où il viendra juger les vivants et les morts. Je crois en l'Esprit Saint, à la Sainte Église catholique, à la communion des saints, à la rémission des péchés, à la résurrection de la chair, à la vie éternelle. Amen. Prions aux intentions du pape Léon, et particulièrement pour son voyage en France. Notre Père, qui es aux cieux, que ton nom soit sanctifié, que ton règne vienne, que ta volonté soit faite sur la terre comme au ciel. Je vous salue, Marie, pleine de grâce, le Seigneur est avec vous. Vous êtes bénie entre toutes les femmes, et Jésus, le fruit de vos entrailles, est béni. Je vous salue, Marie, pleine de grâce, le Seigneur est avec vous. Vous êtes bénie entre toutes les femmes, et Jésus, le fruit de vos entrailles, est béni.
6: Sainte Marie, Mère de Dieu, priez pour nous pauvres pécheurs, maintenant et à l'heure de notre mort. Amen.
4: Je vous salue, Marie, pleine de grâce, le Seigneur est avec vous. Vous êtes bénie entre toutes les femmes, et Jésus, le fruit de vos entrailles, est béni.
6: Sainte Marie,

0: Premier mystère glorieux, la résurrection du Seigneur. De l'évangile de Saint Matthieu. Moi, je suis avec vous pour toujours. Réfugions-nous dans le cœur de Jésus. Il nous offre une présence qui ne cesse pas, un amour qui ne manque jamais. Prions pour les malades et toutes les personnes qui traversent une épreuve.
1: Notre Père qui es aux cieux, que ton nom soit sanctifié, que ton règne vienne, que ta volonté soit faite sur la terre comme au ciel. Donne-nous aujourd'hui notre pain de ce jour. Pardonne-nous nos offenses, comme nous pardonnons aussi à ceux qui nous ont offensés. Et ne nous laisse pas entrer en tentation, mais délivre-nous du mal.
2: Je vous salue, Marie, pleine de grâce. Le Seigneur est avec vous. Vous êtes bénie entre toutes les femmes, et Jésus, le fruit de vos entrailles, est béni.
3: Sainte Marie, Mère de Dieu, priez pour nous pauvres pécheurs, maintenant et à l'heure de notre mort. Amen.
2: Je vous salue, Marie, pleine de grâce. Le Seigneur est avec vous. Vous êtes bénie entre toutes les femmes, et Jésus, le fruit de vos entrailles, est béni.
3: Sainte Marie, Mère de Dieu, priez pour nous pauvres pécheurs, maintenant et à l'heure de notre mort. Amen.
2: Je vous salue, Marie, pleine de grâce. Le Seigneur est avec vous. Vous êtes bénie entre toutes les femmes, et Jésus, le fruit de vos entrailles, est béni.
3: Sainte Marie, Mère de Dieu, priez pour nous pauvres pécheurs, maintenant et à l'heure de notre mort. Amen.
4: Je vous salue, Marie, pleine de grâce. Le Seigneur est avec vous. Vous êtes bénie entre toutes les femmes, et Jésus, le fruit de vos entrailles, est béni.
3: Sainte Marie, Mère de Dieu, priez pour nous pauvres pécheurs, maintenant et à l'heure de notre mort. Amen.
4: Je vous salue, Marie, pleine de grâce. Le Seigneur est avec vous. Vous êtes bénie entre toutes les femmes, et Jésus, le fruit de vos entrailles, est béni.
3: Sainte Marie, Mère de Dieu, priez pour nous pauvres pécheurs, maintenant et à l'heure de notre mort. Amen.
5: Je vous salue, Marie, pleine de grâce. Le Seigneur est avec vous. Vous êtes bénie entre toutes les femmes, et Jésus, le fruit de vos entrailles, est béni.
3: Sainte Marie, Mère de Dieu, priez pour nous pauvres pécheurs, maintenant et à l'heure de notre mort. Amen.
5: Je vous salue, Marie, pleine de grâce. Le Seigneur est avec vous. Vous êtes bénie entre toutes les femmes, et Jésus, le fruit de vos entrailles, est béni.
3: Sainte Marie, Mère de Dieu, priez pour nous pauvres pécheurs, maintenant et à l'heure de notre mort. Amen.
5: Je vous salue, Marie, pleine de grâce. Le Seigneur est avec vous. Vous êtes bénie entre toutes les femmes, et Jésus, le fruit de vos entrailles, est béni.
3: Sainte Marie, Mère de Dieu, priez pour nous pauvres pécheurs, maintenant et à l'heure de notre mort. Amen.
4: Je vous salue, Marie, pleine de grâce. Le Seigneur est avec vous. Vous êtes bénie entre toutes les femmes, et Jésus, le fruit de vos entrailles, est béni.
3: Sainte Marie, Mère de Dieu, priez pour nous pauvres pécheurs, maintenant et à l'heure de notre mort. Amen.
4: Je vous salue, Marie, pleine de grâce. Le Seigneur est avec vous. Vous êtes bénie entre toutes les femmes, et Jésus, le fruit de vos entrailles, est béni.
3: Sainte Marie, Mère de Dieu,

0: Marie conçue sans péché. Deuxième mystère glorieux, l'ascension. Tandis que Jésus les bénissait, il fut emporté au ciel. À la droite du Père se trouvent des délices sans fin. C'est là qu'est Jésus notre trésor. Demandons à Jésus par Marie de nous garder dans l'espérance de son retour et de faire rentrer nos défunts dans l'éternelle joie.
1: Notre Père qui es aux cieux, que ton nom soit sanctifié, que ton règne vienne, que ta volonté soit faite sur la terre comme au ciel.
2: Donne-nous aujourd'hui notre pain de ce jour. Pardonne-nous nos offenses, comme nous pardonnons aussi à ceux qui nous ont offensés. Et ne nous laisse pas entrer en tentation, mais délivre-nous du mal.
3: Je vous salue, Marie, pleine de grâce. Le Seigneur est avec vous. Vous êtes bénie entre toutes les femmes. Et Jésus, le fruit de vos entrailles, est béni.
2: Sainte Marie, Mère de Dieu, priez pour nous pauvres pécheurs, maintenant et à l'heure de notre mort. Amen.
3: Je vous salue, Marie, pleine de grâce. Le Seigneur est avec vous. Vous êtes bénie entre toutes les femmes. Et Jésus, le fruit de vos entrailles, est béni.
2: Sainte Marie, Mère de Dieu, priez pour nous pauvres pécheurs, maintenant et à l'heure de notre mort. Amen.
3: Je vous salue, Marie, pleine de grâce. Le Seigneur est avec vous. Vous êtes bénie entre toutes les femmes. Et Jésus, le fruit de vos entrailles, est béni.
2: Sainte Marie, Mère de Dieu, priez pour nous pauvres pécheurs, maintenant et à l'heure de notre mort. Amen.
4: Je vous salue, Marie, pleine de grâce. Le Seigneur est avec vous. Vous êtes bénie entre toutes les femmes. Et Jésus, le fruit de vos entrailles, est béni.
2: Sainte Marie, Mère de Dieu, priez pour nous pauvres pécheurs, maintenant et à l'heure de notre mort. Amen.
4: Je vous salue, Marie, pleine de grâce. Le Seigneur est avec vous. Vous êtes bénie entre toutes les femmes, et Jésus, le fruit de vos entrailles, est béni.
2: Sainte Marie, Mère de Dieu, priez pour nous pauvres pécheurs, maintenant et à l'heure de notre mort. Amen.
4: Je vous salue, Marie, pleine de grâce. Le Seigneur est avec vous. Vous êtes bénie entre toutes les femmes, et Jésus, le fruit de vos entrailles, est béni.
2: Sainte Marie, Mère de Dieu, priez pour nous pauvres pécheurs, maintenant et à l'heure de notre mort. Amen.
5: Je vous salue, Marie, pleine de grâce. Le Seigneur est avec vous. Vous êtes bénie entre toutes les femmes, et Jésus, le fruit de vos entrailles, est béni.
2: Sainte Marie, Mère de Dieu, priez pour nous pauvres pécheurs, maintenant et à l'heure de notre mort. Amen.
5: Je vous salue, Marie, pleine de grâce. Le Seigneur est avec vous. Vous êtes bénie entre toutes les femmes, et Jésus, le fruit de vos entrailles, est béni.
2: Sainte Marie, Mère de Dieu, priez pour nous pauvres pécheurs, maintenant et à l'heure de notre mort. Amen.
5: Je vous salue, Marie, pleine de grâce. Le Seigneur est avec vous. Vous êtes bénie entre toutes les femmes, et Jésus, le fruit de vos entrailles, est béni.
2: Sainte Marie, Mère de Dieu, priez pour nous pauvres pécheurs, maintenant et à l'heure de notre mort. Amen.
5: Je vous salue, Marie, pleine de grâce. Le Seigneur est avec vous. Vous êtes bénie entre toutes les femmes, et Jésus, le fruit de vos entrailles, est béni.
2: Sainte Marie, Mère de Dieu, priez pour nous pauvres

0: Ô Marie conçue sans péché. Troisième mystère glorieux, la Pentecôte. Les apôtres virent apparaître des langues qu'on eût dites de feu. Dans le cœur de Jésus se trouvent les reflets du cœur de sa mère. Que le cœur de chaque chrétien soit comme le cœur du Christ, docile à l'action de l'Esprit. Prions pour l'unité dans nos familles et dans nos lieux de vie sous la mouvance de l'Esprit Saint.
1: Notre Père qui es aux cieux, que ton nom soit sanctifié, que ton règne vienne, que ta volonté soit faite sur la terre comme au ciel. Donne-nous aujourd'hui notre pain de ce jour. Pardonne-nous nos offenses, comme nous pardonnons aussi à ceux qui nous ont offensés. Et ne nous laisse pas entrer en tentation, mais délivre-nous du mal.
2: Je vous salue, Marie, pleine de grâce. Le Seigneur est avec vous. Vous êtes bénie entre toutes les femmes. Et Jésus, le fruit de vos entrailles, est béni.
3: Sainte Marie, Mère de Dieu, priez pour nous pauvres pécheurs, maintenant et à l'heure de notre mort. Amen.
2: Je vous salue, Marie, pleine de grâce. Le Seigneur est avec vous. Vous êtes bénie entre toutes les femmes. Et Jésus, le fruit de vos entrailles, est béni.
3: Sainte Marie, Mère de Dieu, priez pour nous pauvres pécheurs, maintenant et à l'heure de notre mort. Amen.
2: Je vous salue Marie, pleine de grâce, le Seigneur est avec vous. Vous êtes bénie entre toutes les femmes, et Jésus, le fruit de vos entrailles, est béni.
3: Sainte Marie, Mère de Dieu, priez pour nous pauvres pécheurs, maintenant et à l'heure de notre mort. Amen.
4: Je vous salue Marie, pleine de grâce, le Seigneur est avec vous. Vous êtes bénie entre toutes les femmes, et Jésus, le fruit de vos entrailles, est béni.
3: Sainte Marie, Mère de Dieu, priez pour nous pauvres pécheurs, maintenant et à l'heure de notre mort. Amen.
4: Je vous salue, Marie pleine de grâce. Le Seigneur est avec vous. Vous êtes bénie entre toutes les femmes, et Jésus, le fruit de vos entrailles, est béni.
3: Sainte Marie, Mère de Dieu, priez pour nous pauvres pécheurs, maintenant et à l'heure de notre mort. Amen.
4: Je vous salue, Marie pleine de grâce. Le Seigneur est avec vous. Vous êtes bénie entre toutes les femmes, et Jésus, le fruit de vos entrailles, est béni.
3: Sainte Marie, Mère de Dieu, priez pour nous pauvres pécheurs, maintenant et à l'heure de notre mort. Amen.
5: Je vous salue, Marie pleine de grâce. Le Seigneur est avec vous. Vous êtes bénie entre toutes les femmes, et Jésus, le fruit de vos entrailles, est béni.
3: Sainte Marie, Mère de Dieu, priez pour nous pauvres pécheurs, maintenant et à l'heure de notre mort. Amen.
5: Je vous salue, Marie, pleine de grâce. Le Seigneur est avec vous. Vous êtes bénie entre toutes les femmes, et Jésus, le fruit de vos entrailles, est béni.
3: Sainte Marie, Mère de Dieu, priez pour nous pauvres pécheurs, maintenant et à l'heure de notre mort. Amen.
5: Je vous salue, Marie, pleine de grâce. Le Seigneur est avec vous. Vous êtes bénie entre toutes les femmes, et Jésus, le fruit de vos entrailles, est béni.
3: Sainte Marie, Mère de Dieu, priez pour nous pauvres pécheurs, maintenant et à l'heure de notre mort. Amen.
5: Je vous salue, Marie, pleine de grâce. Le Seigneur est avec vous. Vous êtes bénie entre toutes les femmes, et Jésus, le fruit de vos entrailles, est béni.
3: Sainte Marie, Mère de Dieu, priez pour nous pauvres pécheurs, maintenant et à l'heure de notre mort. Amen.

0: Ô Marie conçue sans péché. Quatrième mystère glorieux, l'Assomption de la Vierge Marie. Toutes les générations me diront bienheureuse. Heureuse est Marie. Bienheureuse est-elle quand elle reçoit le Sauveur ou quand elle-même est reçue par lui. Dans l'un et dans l'autre cas, sa dignité est admirable et la ferveur dont la majesté divine l'honore est digne de nos louanges. Demandons au Seigneur de savoir admirer la beauté de Marie, prémisse de notre gloire future. Prions aussi pour nos familles et pour tous ceux qui se recommandent à nos prières.
1: Notre Père qui es aux cieux, que ton nom soit sanctifié, que ton règne vienne, que ta volonté soit faite sur la terre comme au ciel. Donne-nous aujourd'hui notre pain de ce jour. Pardonne-nous nos offenses, comme nous pardonnons aussi à ceux qui nous ont offensés. Et ne nous laisse pas entrer en tentation, mais délivre-nous du mal.
2: Je vous salue, Marie, pleine de grâce. Le Seigneur est avec vous. Vous êtes bénie entre toutes les femmes, et Jésus, le fruit de vos entrailles, est béni.
0: Sainte Marie, Mère de Dieu, priez pour nous pauvres pécheurs, maintenant et à l'heure de notre mort. Amen.
2: Je vous salue, Marie, pleine de grâce. Le Seigneur est avec vous. Vous êtes bénie entre toutes les femmes, et Jésus, le fruit de vos entrailles, est béni.
0: Sainte Marie, Mère de Dieu, priez pour nous pauvres pécheurs, maintenant et à l'heure de notre mort. Amen.
2: Je vous salue, Marie, pleine de grâce. Le Seigneur est avec vous. Vous êtes bénie entre toutes les femmes, et Jésus, le fruit de vos entrailles, est béni.
0: Sainte Marie, Mère de Dieu, priez pour nous pauvres pécheurs, maintenant et à l'heure de notre mort. Amen.
3: Je vous salue, Marie, pleine de grâce. Le Seigneur est avec vous. Vous êtes bénie entre toutes les femmes. Et Jésus, le fruit de vos entrailles, est béni.
0: Sainte Marie, Mère de Dieu, priez pour nous pauvres pécheurs, maintenant et à l'heure de notre mort. Amen.
3: Je vous salue, Marie, pleine de grâce. Le Seigneur est avec vous. Vous êtes bénie entre toutes les femmes. Et Jésus, le fruit de vos entrailles, est béni.
0: Sainte Marie, Mère de Dieu, priez pour nous pauvres pécheurs, maintenant et à l'heure de notre mort. Amen.
3: Je vous salue, Marie, pleine de grâce. Le Seigneur est avec vous. Vous êtes bénie entre toutes les femmes. Et Jésus, le fruit de vos entrailles, est béni.
0: Sainte Marie, Mère de Dieu, priez pour nous pauvres pécheurs, maintenant et à l'heure de notre mort. Amen.
4: Je vous salue, Marie, pleine de grâce. Le Seigneur est avec vous. Vous êtes bénie entre toutes les femmes. Et Jésus, le fruit de vos entrailles, est béni.
0: Sainte Marie, Mère de Dieu, priez pour nous pauvres pécheurs, maintenant et à l'heure de notre mort. Amen.
4: Je vous salue, Marie, pleine de grâce. Le Seigneur est avec vous. Vous êtes bénie entre toutes les femmes. Et Jésus, le fruit de vos entrailles, est béni.
0: Sainte Marie, Mère de Dieu, priez pour nous pauvres pécheurs, maintenant et à l'heure de notre mort. Amen.
4: Je vous salue, Marie, pleine de grâce. Le Seigneur est avec vous. Vous êtes bénie entre toutes les femmes. Et Jésus, le fruit de vos entrailles, est béni.
0: Sainte Marie, Mère de Dieu, priez pour nous pauvres pécheurs, maintenant et à l'heure de notre mort. Amen.
4: Je vous salue, Marie, pleine de grâce. Le Seigneur est avec vous. Vous êtes bénie entre toutes les femmes. Et Jésus, le fruit de vos entrailles, est béni.
0: Sainte Marie, Mère de

0: Marie conçue sans péché.
1: Priez pour
0: nous. Cinquième mystère glorieux, le couronnement de Marie. Une femme apparue dans le ciel, revêtue du soleil et ayant sur sa tête une couronne de 12 étoiles. La bienheureuse Vierge est reine des cieux. Demandons au Seigneur, par l'intercession de la reine du ciel, de répandre dans le monde sa miséricorde sans mesure.
2: Notre Père qui es aux cieux, que ton nom soit sanctifié, que ton règne vienne, que ta volonté soit faite sur la terre comme au ciel. Donne-nous aujourd'hui notre pain de ce jour.
1: Pardonne-nous nos offenses, comme nous pardonnons aussi à ceux qui nous ont offensés. Et ne nous laisse pas entrer en tentation, mais délivre-nous
3: du mal. Salut Marie, pleine de grâce, le Seigneur est avec vous. Vous êtes bénie entre toutes les femmes, et Jésus, le fruit de vos entrailles, est béni.
4: Sainte Marie, Mère de Dieu, priez pour nous pauvres pécheurs, maintenant et à l'heure de notre mort. Amen.
3: Vous salue Marie, pleine de grâce, le Seigneur est avec vous. Vous êtes bénie entre toutes les femmes, et Jésus, le fruit de vos entrailles, est béni.
4: Sainte Marie, Mère de Dieu, priez pour nous pauvres pécheurs, maintenant et à l'heure de notre mort. Amen.
3: Je vous salue Marie, pleine de grâce, le Seigneur est avec vous. Vous êtes bénie entre toutes les femmes, et Jésus, le fruit de vos entrailles, est béni.
4: Sainte Marie, Mère de Dieu, priez pour nous pauvres pécheurs, maintenant et à l'heure de notre mort. Amen.
5: Je vous salue Marie, pleine de grâce, le Seigneur est avec vous. Vous êtes bénie entre toutes les femmes, et Jésus, le fruit de vos entrailles, est béni.
4: Sainte Marie, Mère de Dieu, priez pour nous pauvres pécheurs, maintenant et à l'heure de notre mort. Amen.
5: Je vous salue Marie, pleine de grâce, le Seigneur est avec vous. Vous êtes bénie entre toutes les femmes, et Jésus, le fruit de vos entrailles, est béni.
1: Sainte Marie, Mère de Dieu, priez pour nous pauvres pécheurs, maintenant et à l'heure de notre mort. Amen.
5: Je vous salue Marie, pleine de grâce, le Seigneur est avec vous. Vous êtes bénie entre toutes les femmes, et Jésus, le fruit de vos entrailles, est béni.
4: Sainte Marie, Mère de Dieu, priez pour nous pauvres pécheurs, maintenant et à l'heure de notre mort. Amen.
6: Je vous salue Marie, pleine de grâce, le Seigneur est avec vous. Vous êtes bénie entre toutes les femmes, et Jésus, le fruit de vos entrailles, est béni.
4: Sainte Marie, Mère de Dieu, priez pour nous pauvres pécheurs, maintenant et à l'heure de notre mort. Amen.
6: Je vous salue Marie, pleine de grâce. Le Seigneur est avec vous. Vous êtes bénie entre toutes les femmes, et Jésus, le fruit de vos entrailles, est béni.
4: Sainte Marie, Mère de Dieu, priez pour nous pauvres pécheurs, maintenant et à l'heure de notre mort. Amen.
6: Je vous salue Marie, pleine de grâce. Le Seigneur est avec vous. Vous êtes bénie entre toutes les femmes, et Jésus, le fruit de vos entrailles, est béni.
4: Sainte Marie, Mère de Dieu, priez pour nous pauvres pécheurs, maintenant et à l'heure de notre mort.
6: Je vous salue Marie, pleine de grâce, le Seigneur est avec vous. Vous êtes bénie entre toutes les femmes, et Jésus, le fruit de vos entrailles, est béni.
4: Sainte Marie, Mère de Dieu, priez pour nous pauvres pécheurs,
1: maintenant et à l'heure de notre mort.

0: Ô Marie conçue sans péché,
1: priez pour nous.
0: Prions le Seigneur. Seigneur, par ta puissance et ta bonté, tu donnes à l'Église d'admirer dans la Vierge Marie le fruit le plus beau de la rédemption. Accorde à ton peuple, dans son pèlerinage sur terre, de garder les yeux fixés sur elle pour mieux suivre le Christ, de manière à parvenir comme elle à la plénitude de la gloire. Par Jésus-Christ, ton Fils, notre Seigneur et notre Dieu, qui vit et règne avec toi dans l'unité du Saint-Esprit, Dieu, pour les

0: Excellent début de soirée à tous. Il est 18h sur les ondes de Radio Arc-en-Ciel et nous retrouvons nos confrères de Radio Vatican avec les informations internationales.
1: Radio Vatican, le journal, Olivier Bonnel.
2: Bonjour, le Liban a commémoré hier le 6e anniversaire de l'explosion du port de Beyrouth qui avait fait le 4 août 2020 235 morts, 6600 blessés et détruit une partie de la capitale. La déflagration avait été provoquée par l'explosion de centaines de tonnes de nitrate d'ammonium stockées sans précaution dans un hangar du port. Le traumatisme est encore fort et de nombreux Libanais demandent que justice soit faite. Les précisions de notre correspondant à Beyrouth, Paul Ralifé.
3: Ils étaient plusieurs centaines de personnes, des parents de victimes, des activistes, des officiels et des citoyens ordinaires, à marcher en deux cortèges mardi en fin d'après-midi sur le port de Beyrouth. Certains brandissaient des portraits des leurs tombés dans cette catastrophe, d'autres des drapeaux libanais. Des véhicules de pompiers surmontés de portraits géants de 10 soldats du feu morts le jour du drame ouvraient la marche de l'un des cortèges. Les deux groupes se sont rejoints sur les lieux de l'explosion du 4 août 2020. Cette année, la commémoration de cette catastrophe, considérée comme la troisième plus puissante explosion de l'histoire, se déroule sous une note d'espoir. Après des années de rebondissements et d'ingérence politique, le juge d'instruction Tarek Bitar a enfin clôturé son enquête en mars dernier. Des plaintes déposées contre le magistrat par des personnalités mises en cause ont été rejetées, ouvrant la voie au début de la procédure judiciaire. Prochaine étape, la publication de l'acte d'accusation dans un délai de 2 à 3 mois. Puis viendra ensuite le procès, tant attendu par les proches des victimes, pour désigner les responsables de ce drame. Paul Khalife, Beyrouth, RFI pour Radio Vatican.
2: Et lors de son voyage apostolique au Liban, début décembre dernier, le pape Léon XIV s'était recueilli devant le mémorial des victimes sur le port et avait salué leurs familles. Une messe a été célébrée hier après-midi dans le quartier chrétien d'Ashrafieh à Beyrouth en hommage aux victimes de la catastrophe. Le Fonds monétaire international se félicite de la reprise économique en cours en Syrie après la visite d'une de ses équipes sur place fin juillet. Selon l'institution, la croissance devrait dépasser les 10% cette année, malgré le conflit en cours au Moyen-Orient. Le FMI, qui s'est entretenu avec le gouvernement syrien afin de lui apporter une assistance technique, notamment pour reconstruire son secteur bancaire. Malgré ces signaux positifs, plus de 80% de la population syrienne vit toujours dans une grande pauvreté après des années de guerre. La guerre dans laquelle l'Ukraine est toujours prise, le pays a une nouvelle fois été massivement bombardé la nuit dernière. 14 personnes sont mortes dans les environs de Kiev et une femme a été tuée dans la capitale après ces nouvelles frappes nocturnes menées par la Russie. On dénombre également 27 blessés selon un bilan provisoire. D'après l'armée de l'air ukrainienne, 98 drones ont été neutralisés, mais aucun missile russe n'a pu être abattu. Face à l'épidémie d'Ebola qui se poursuit en République démocratique du Congo, l'Organisation mondiale de la santé demande plus de soutien. L'épidémie continue malheureusement de se propager à un rythme qui dépasse les capacités de réponse, a alerté hier un responsable de l'OMS depuis Genève. C'est la région de l'Iturie, dans l'est de la RDC, déjà touchée par la guerre qui concentre la majorité des cas de contagion. Dans ce contexte, il n'est pas facile de préparer la rentrée scolaire qui approche. Les écoles catholiques font néanmoins le maximum pour assurer les gestes barrières. L'abbé Willy Rogatien Dzaringa est le coordinateur diocésain des écoles catholiques à Bounia, en Iturie.
4: Nous cherchons dès à présent avant tout à rassurer les parents en leur donnant des informations claires sur les dispositions que nous prenons dans les écoles pour la sécurité de leurs enfants face à cette épidémie à virus Ebola. Notre constat sur terrain est que la mise en place effective des implications urgentes de telles déclarations se fait malheureusement toujours attendre. Après plus de 2 mois depuis que ces déclarations ont été faites, il y a beaucoup d'agitation de la part des acteurs du gouvernement congolais, tout comme des humanitaires internationaux. Mais la bonne coordination de ces différentes actions pour qu'on puisse obtenir des résultats palpables et efficaces sur terrain, et cela reste vraiment lettre morte. Il n'y a pas beaucoup d'avancées là-dessus. Nous demanderions donc, pour ce qui nous concerne, à l'OMS, mais aussi au gouvernement congolais, et tout comme d'ailleurs aux humanitaires, de redoubler d'efforts pour maîtriser et mettre fin effectivement à cette épidémie. Et je pense que c'est cela qui pourrait sauver également l'année scolaire 2026-2027 pour la jeunesse de l'Iturie.
2: l'abbé Aurélie Gorogatien Zaringa, coordinateur diocésain des écoles catholiques à Bounia en Itourie. Il était interrogé par Séverin Moussavou. Le chef de la diplomatie américaine Marco Rubio espère que la transition politique au Venezuela aboutira d'ici quelques mois et non d'ici quelques années. 7 mois après la capture du président Maduro à Caracas, des pourparlers doivent s'ouvrir entre le gouvernement provisoire et l'opposition. Marco Rubio a plaidé la patience et la persévérance. En Colombie, le nouveau président élu, Abelardo de la Espriella, prendra officiellement ses fonctions vendredi. Dans le pays, la transition politique se fait dans un climat de tension. L'actuel chef d'État, Gustavo Petro, a du mal à lâcher les commandes. Le président de gauche refuse de reconnaître l'élection de son successeur et parle même d'un risque de guerre civile avec l'arrivée au pouvoir du nouveau président d'extrême droite. On fait le point avec notre correspondant à Bogota, William Gazo.
5: Une fraude sur un volume énorme de votes, l'investiture d'un président illégitime. Pour sa dernière conférence de presse depuis le palais présidentiel, Gustavo Petro n'a pas mâché ses mots. Le président de gauche, dont le mandat se termine vendredi, continue, contre vents et marées, de dénoncer la supposée élection frauduleuse d'Abelardo de la Espriella le 21 juin. Il affirme disposer des preuves qui montreraient les failles du système de décompte des voix, et notamment du logiciel utilisé par l'autorité électorale et qui, selon lui, constituerait le cœur de la fraude ayant permis aux candidats d'extrême droite de l'emporter. Problème, Gustavo Petro n'a pour le moment publié aucune de ses preuves. Pire, l'agence France Presse, qui a pu accéder à certaines des données mises en avant par Gustavo Petro début juillet, a démontré que le président colombien utilisait des données erronées pour étayer ses accusations. De toute façon, l'ex-candidat de gauche Ivan Cepeda a lui reconnu sa défaite. Il a toutefois refusé d'assister à l'investiture de son concurrent après que celui-ci ait décidé que la cérémonie se déroulerait dans la ville de Cali plutôt qu'à Bogota devant le Congrès, comme le veut la tradition. Il a même appelé ses sympathisants à manifester vendredi pour protester contre l'arrivée au pouvoir d'une droite dure et populiste. De son côté, Gustavo Petro a même évoqué un risque, je cite, de guerre civile au cours des 4 années de mandat à venir. Les souvenirs du soulèvement social de 2021 contre le président de droite Iván Duque sont encore dans toutes les mémoires, des troubles qui avaient fait au moins 80 morts. Bogota, William Gazo, pour Radio Vatican.

0: Merci à nos confrères de Radio Vatican. C'était les informations internationales. Nous retrouvons Madeleine Vatel pour le troisième volet de la série Halte spirituelle de cette semaine sur le thème la liberté de conscience avec son invité le Père Mathieu du diocèse de Lille.
1: Et toute cette semaine, nous sommes avec vous, Père Mathieu, bonjour.
2: Bonjour Madeleine.
1: Vous êtes prêtre du diocèse de Lille et vous vous êtes penché sur la vie du bienheureux Franz Jägerstätter et elle vous a intéressé parce que Franz Jägerstätter, c'est l'histoire aussi de la conscience et de ses tourments. Qu'est-ce qui fait qu'on obéit à sa conscience ou pas? Et à travers sa conscience, qu'est-ce qui fait qu'on perçoit ou pas la volonté de Dieu? Alors Franz Jägerstätter, c'est quelqu'un qui va vraiment chercher et ça va pas être facile à suivre ce qui est bon et ce que lui dit sa conscience. Comment est-ce qu'il arrive à entendre sa conscience?
2: La première chose, c'est qu'il va nourrir cette conscience. C'est-à-dire qu'il va beaucoup lire les journaux, connaître en fait ce qui est en train de se passer en Allemagne, ce qui est en train de se passer dans le monde. Et donc, il a une conscience aiguë, plus que n'importe qui dans son village, de ce qui est en train de se passer. On voit une photo de son grand-père en train de lire le journal alors que tout le monde est en train de boire une bière. C'est une des images un peu fameuses. Et lui, il va vraiment être éduqué là-dedans. Donc la première chose, c'est qu'il va nourrir sa conscience politique d'une certaine manière. Deuxième chose, c'est que ça va être un amoureux de la parole de Dieu. Et il lit la Bible, il la dévore, il la lit régulièrement. D'ailleurs, celui qui va l'accompagner au moment où il va mourir, être exécuté, il va lui proposer une seule chose, c'est la Bible. Parce qu'il sait, il le connaît, que c'est un familier de la parole de Dieu. La troisième chose, c'est qu'il a besoin de beaucoup de temps, de silence. Probablement que le fait qu'il travaille dans les champs l'aide énormément à poser les choses et à réfléchir sur ce qu'il est en train de vivre et ce qui est en train de se passer.
1: Alors ce qu'il est en train de vivre, on le redit, on est pendant cette Deuxième Guerre mondiale. Et Franz Jägerstätter habite en Autriche. Son pays a été annexé par l'Allemagne en 1938. Et lui se retrouve à devoir obéir à l'Allemagne nazie et donc à l'armée qui vient le chercher pour qu'il puisse collaborer comme soldat au sein du régiment nazi. Alors quand on parle de son obéissance à la conscience, il y a aussi cette histoire du rêve de Franz Jägerstätter. Il a un rêve assez étonnant qui arrive assez tôt en fin de compte.
2: Ça arrive en 1938, justement au moment de l'Anschluss, où il fait un rêve assez étonnant, probablement nourri de tout ce qu'il avait perçu du national-socialisme au cours de ses lectures. Et faut quand même s'imaginer que pas très loin de là où il habite, il y a un des premiers camps de concentration où on va tuer des personnes handicapées en nombre important et qu'on est au courant. D'ailleurs, Van Galen, l'évêque allemand, s'est opposé à ça. On va lire sa lettre d'opposition dans les églises.
1: Oui, Monseigneur Van Galen, l'évêque allemand que l'histoire retient comme celui qui a défié Hitler. Alors, c'est dans ce contexte de prise de risque face à l'horreur qui est en train de s'installer que notre résistant catholique autrichien, Franz Jägerstätter, fait ce rêve dont on parlait. Je vous propose d'écouter le comédien Frédéric Folcher nous lire le récit de son rêve, ou plutôt de son cauchemar, effrayé par l'avancée nazie.
3: Il était presque minuit. J'étais au lit sans dormir, même si je n'étais pas malade. Soudain, dans mon demi-sommeil, on me montra un beau train qui serpentait sur une montagne. En plus des adultes, il y avait beaucoup de jeunes gens qui accouraient de toutes parts pour grimper dans le train. On n'arrivait presque pas à les arrêter. Puis soudain, une voix me dit « Ce train conduit en enfer ». Aussitôt, j'eus comme l'impression que quelqu'un me prenait par la main. « Nous, maintenant, nous allons au purgatoire », me dit cette même voix. Ici, ce que j'ai vu et ressenti comme souffrance était terrible. Et si cette voix ne m'avait pas dit que nous allions au purgatoire, j'aurais cru que je me trouvais en enfer. Probablement, ce que j'ai vu n'a duré que quelques secondes. Ensuite, j'entendis à nouveau un bruit sourd, je vis une lumière et tout disparut. Je réveillai aussitôt ma femme pour lui raconter ce qui s'était passé. Il va de soi qu'avant cette nuit-là, je n'avais jamais imaginé que les souffrances du purgatoire pouvaient être telles. Au début, ce train qui filait vite me semblait bien mystérieux, mais plus le temps passait, plus je voyais clair dans sa signification. Aujourd'hui, il me semble que ce tableau ne figure rien de moins que le nazisme qui, à l'époque, faisait violemment irruption où s'introduisait à la dérobée avec toutes ses structures articulées. Pour résumer, il s'agissait de toute la compagnie nazie et de ses partisans.
1: Ce texte qu'on vient d'entendre, c'est l'histoire du rêve de Franz Jägerstätter. Pourquoi est-ce que, Père Mathieu, il vous semble important dans cette histoire de conscience? Qu'est-ce qu'il dit sur la conscience?
2: Il nous dit qu'apparaît en nous, et ça peut être à travers un rêve, ça peut être à travers d'autres événements, apparaît en nous, d'une certaine manière, la voix du Christ qui nous révèle ce qui est bon et ce qui est juste. Et ici, on voit que cet homme qui a été pétri, nourri, et qui a refusé de bien des manières déjà d'entrer dans l'idéologie du national-socialisme, voilà que monte en lui ce rêve qui finalement est la lumière qui va lui permettre de faire le chemin qu'il va faire par après.
1: Ce que vous êtes en train de nous dire, c'est qu'en fait, cette conscience, elle nous parle, mais que parfois, on ne l'écoute pas forcément. Et là, Franz Jägerstätter va l'écouter, il va prendre au sérieux ce rêve.
2: Il va l'écouter et puis ça ne va pas l'empêcher de continuer à réfléchir. Il ne va pas obéir d'une certaine manière en disant « ça y est, j'ai la solution ». C'est-à-dire que ça va être concret à chaque fois. La première chose, première convocation, il y répond, je le rappelle.
1: La convocation par l'armée.
2: La convocation par l'armée. Il va signer d'une certaine manière la première fois, parce qu'on y était obligé, l'allégeance à Hitler, la première fois il va le signer. Et c'est que la deuxième fois qu'il dit « je ne peux pas reproduire ça ». Ma conscience a évolué de telle manière que maintenant, ce n'est plus possible. Il y a une lumière qui s'est faite que je ne peux pas refuser. Il va dire aussi la chose suivante qui est très très belle. Il s'obligeait à écrire entre les deux convocations de l'armée. Donc une fois qu'il est revenu dans son village et avant qu'il soit reconvoqué, il va énormément écrire. Pourquoi ? Pour être sûr de son choix. Pour être sûr de nourrir sa conscience de ce choix qu'il doit faire et qu'il a envie de faire. Parce qu'il sent bien que, de bien des manières, il pourrait échapper à la vérité qui est en lui.
1: Mais alors, ça veut dire que la conscience évolue. En tout cas, en ce qui concerne Franz Jägerstätter, ce choix va mûrir.
2: Il va mûrir et puis il va se confronter à des vraies questions. Question de laisser trois filles derrière lui, une épouse, une famille, sa maman va quand même convoquer tout le village pour essayer de le convaincre de changer d'avis. Donc il faut quand même s'imaginer la pression qui est la sienne dans ce contexte-là. Donc évidemment que la conscience évolue, elle doit se nourrir et être à l'écoute de ce que disent les uns les autres. Et en même temps, le voilà qui fréquente l'Église, la parole de Dieu. Il en est même devenu le sacristain de cette Église, de Sainte Radegonde, mais... Il continue de s'accrocher dans la prière au Christ.

0: comment est-ce que Franziger Stetter va comprendre ce qu'est la volonté de Dieu. Il dit à un moment donné, le lien avec la volonté de Dieu doit être plus fort que l'amour que nous portons aux êtres les plus chers. C'est difficile de comprendre ça, la volonté de Dieu.
1: Oui, Franziger Stetter, dans son testament, c'est la dernière lettre qu'il a écrite avant de mourir. Il savait qu'il allait donner sa vie.
0: Donc à ce moment-là, il est en prison, près de Berlin, et il sait, il a eu la décision de sa condamnation à mort.
1: Non seulement le jugement, mais il va mourir dans une heure. Je voudrais citer Franziger Stetter. On cherche sans cesse à vous donner mauvaise conscience au sujet de votre épouse et de vos enfants. Or, je ne peux naturellement pas croire que, sous prétexte que l'on a femme et enfants,

0: qu'il vit cette phrase d'une manière absolue. Mais il y a aussi une chose qui est absolument remarquable chez Franz Segerstetter, c'est que, on le sent dans la fin de sa citation, il ne juge pas les autres. Et à ce propos, je peux dire qu'il ne juge pas les évêques qu'il a rencontrés, il ne les condamne pas, et il dit ceci, « Nous ne devons pas accuser nos évêques et nos prêtres. Au fond, eux aussi, ce sont des hommes comme nous et peuvent se montrer faibles. Probablement sont-ils tentés par le malin encore plus que nous. Peut-être n'est-il pas prêt à affronter ce combat et à devoir choisir entre vivre et mourir. » En fait, plusieurs fois, il va soutenir le clergé, je ne vais pas dire en leur donnant des excuses, mais en disant « Mais on n'est pas à leur place. Arrêtez de penser à leur place. Arrêtez de dire ce que vous, vous auriez fait. Vous n'êtes pas à leur place. Moi-même, je ne les juge pas. » Et s'il est déçu, triste, suite à la rencontre qu'il va avoir avec son évêque, où il va lui poser un certain nombre de questions, pour autant, ce qui est absolument remarquable, c'est qu'il ne critique jamais les prêtres et jamais ses évêques.
1: Ça vous touche?
0: À un moment où on est en train de critiquer un tel, c'est intéressant. Il y a une autre citation qui m'a beaucoup marqué. Il dit ça dans une lettre. « Il en a toujours été ainsi. Celui qui est faible dans sa foi est toujours prêt à critiquer la cohérence et le comportement des autorités ecclésiastiques. »
1: Mais parce qu'il sent lui-même aussi que c'est des décisions qu'il prend, même si elle est, entre guillemets, dictée, parce que vous disiez, hein, il n'obéit pas non plus à sa conscience aveuglément, elle est l'objet de tourments.
0: Elle est l'objet de tourments, et s'il y a une certaine assurance dans ce qu'il pense et dans ce qu'il vit, pour autant, il n'y a pas d'orgueil. Pour lui, l'humilité, c'est vraiment le terreau de sa décision. On pourrait citer le petit passage suivant. Que signifie être humble? Cela veut dire se soumettre et servir quelqu'un de plus grand que nous. Avant tout, nous devons à Dieu, notre Seigneur, qui nous donne toute chose la plus grande obéissance. Voilà, c'est intéressant comme réflexion parce que c'est ce qui va vraiment le guider, c'est cette humilité, et il ne juge pas les autres, bien qu'il ait pris des décisions différentes.
1: Merci Père Mathuène de nous guider pour mieux comprendre qui est Franz Segerstetter, aujourd'hui bienheureux et résistant durant la Seconde Guerre mondiale. Merci à vous, à demain.
0: Merci.

Merci au Père Mathieu et à Madeleine Vatel. Nous les retrouvons bien sûr dès demain pour poursuivre la série Halte spirituelle de cette semaine sur le thème de la liberté de conscience. Et nous poursuivons en musique avec Rija, Vivre libre.

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5: Dans quelques minutes, dès 18h30, nous retrouverons nos confrères du magazine La Bible nous parle. Mais avant cela, un peu de musique et nous démarrons avec Davis Sicard.

0: Il est 18h passé de 30 minutes sur les ondes de Radio Arc-en-Ciel et comme promis, nous retrouvons nos confrères de RCF et de Radio Notre-Dame avec le magazine La Bible nous parle, qui est assez fou pour gagner de l'argent et le donner aux autres.
1: L'or et l'argent affermissent les pas, mais un sage conseil les surpasse l'un et l'autre. Cette citation vient du livre de Ben Sirac, le sage, une suite de conseils et de maximes qui n'ont pas pris une ride et qui éclaire avec une vigueur incroyable nos affaires quotidiennes. Ce livre, appelé aussi Siracide, vous en avez fait presque votre livre de chevet, Alphonse Vanderette. Bonjour.
2: Oui, bonjour Madeleine Vatel.
1: Vous êtes théologien, docteur en philosophie, diplômé de Paris-Sorbonne, spécialiste de Nietzsche et de Saint-Augustin, matière que vous enseignez dans un lycée du Nord, à proximité de Lille, et vous enseignez cette philosophie et vous vous inspirez de Ben Sirac le Sage. Au fil des émissions, vous avez déjà sillonné ce grand livre dont les thèmes sont inépuisables. Et alors cette sagesse est pourtant très ancienne, hein, date ce livre de 180 ans avant Jésus-Christ. On est dans un contexte oriental, méditerranéen. Il semble que ses écrits étaient destinés à son fils, Alphonse Vanderette. Dites-nous en plus sur le contexte de l'écriture de ce livre.
2: Alors Ben Sirac écrit à son fils, mais il n'est pas le seul à avoir fait, d'autres qui l'ont fait avant lui. Le contexte, eh bien, Ben Sirac, c'est quelqu'un qui a beaucoup voyagé, quelqu'un qui est imprégné de culture grecque, et qui essaie de comprendre les choses. Il introduit un peu de culture étrangère dans son judaïsme, ce qui est une première, et c'est pour ça que son texte est rejeté par les protestants et puis par les juifs, parce qu'ils trouvent qu'il est un peu dénaturé, il ne parle pas tout à fait du judaïsme, alors qu'il est tout à fait, Ben Sirac est tout à fait dans la tradition judéenne. Mmh. Et Ben Sirac, on l'appelle le sage judéen, c'est un très beau nom.
1: Et aujourd'hui, le thème sur lequel nous revenons, c'est celui du travail et de l'argent, et plus précisément, on pourrait dire, du bon usage de l'argent pour soi et pour les autres. Alphonse Vanderette, la tension entre les richesses matérielles et leur utilisation, c'est déjà au cœur du message des prophètes. Il dénonçait l'inégale répartition des richesses, l'exploitation des pauvres, parce que ceux qui avaient le luxe et l'argent, eh bien, s'en servaient à des fins contraires au dessein de Dieu. Oui. Quelle différence, justement, vous feriez entre les prophètes et Ben Sirac, ou plutôt, comment est-ce qu'ils s'inscrivent peut-être dans la même lignée, finalement?
2: Ben Sirac, lui, donne des conseils qui sont dans la tradition judéenne, mais il ajoute des choses qui ne font pas partie de cette tradition. Il est le premier sage juif à parler de l'argent de façon assez détachée. Ben Sirac donne des conseils, n'oublions pas, à son fils. Il dit comment utiliser l'argent, comment faire, quelle est l'attitude à avoir. Et il donne tous des conseils précieux. Est-ce qu'il faut rembourser, enfin, est-ce qu'il faut prêter avec intérêt, etc. Il s'en explique. Mmh. Et c'est peut-être pas tout à fait dans une question religieuse.
1: C'est-à-dire, vous semblez dire que, au fond, l'argent est exclu des réflexions religieuses, alors qu'en réalité, elle va habiter presque le quotidien de chacun des croyants.
2: C'est-à-dire que on dit que Dieu et l'argent ne font pas bon ménage. Mmh. Donc, on aime bien Dieu ou on aime bien l'argent. On ne peut pas aimer les deux. Alors, c'est pour ça que, ici, Ben Sirac n'est pas contre les riches. Il dit au contraire que c'est très bien s'ils partagent. Il ne les condamne pas.
1: Non, il ne les condamne pas. Et alors, il dit même à la fin du texte, heureux les riches, et on verra pourquoi il dit cela. En tout cas, ce qui est sûr, c'est qu'il met en valeur la façon dont la richesse va donner un pouvoir. Un pouvoir sur soi-même, un pouvoir sur les autres. Est-ce qu'il en critique la possession? Est-ce que c'est mal de gagner de l'argent, d'être riche? En tout cas, quel regard il porte sur le fait d'avoir de l'argent? Mais ici, on comprend que c'est d'avoir beaucoup d'argent.
2: Oui, beaucoup d'argent, mais il dit que ce n'est pas pour acheter du plaisir, pas uniquement. Mmh. Il n'est pas contre le fait d'amasser de l'argent, mais si c'est pour amasser en même temps que du plaisir au détriment des autres, ce n'est pas cela. D'ailleurs, Montaigne dit un petit peu la même chose. Hein. Montaigne dit si j'amasse de l'argent, ce n'est point pour acheter des terres, ce dont je n'ai que faire, mais pour acheter du plaisir. Or, Ben Sirac, ici, ne nous pousse pas au plaisir, mais il pousse à une répartition correcte des richesses. C'est-à-dire, celui qui est riche, il doit partager ce qu'il a.
1: Voilà. Alors, si on s'arrête très concrètement sur certains extraits, donc on part cette fois-ci dans le chapitre 29 du livre de Ben Sirac. L'argent, d'abord, ne doit pas être laissé de sorte qu'il finisse par rouiller. Au verset 11, on lit « Investis ta fortune selon les commandements du Très-Haut, cela te rapportera plus que de l'or ». Qu'est-ce que ça veut dire investir sa fortune quand on suit les conseils de Ben Sirac ?
2: Investir sa fortune, c'est investir pour soi, d'accord, mais c'est surtout pour les autres. Ce n'est pas forcément pour en tirer gloire et pouvoir et honneur. C'est surtout pour le partager. Sinon, ça n'a aucun intérêt. Dans le judaïsme, on partage ce que l'on a. Dans la philosophie aussi, on partage sa nourriture. Peut-être que faire de la philosophie, c'est apprendre à partager ce que l'on a. Mmh. Eh bien, là aussi, dans le judaïsme, on partage. Et c'est cela qu'il veut mettre en valeur.
1: Alors, il parle du partage et de manière très concrète, finalement, de la façon aussi de prêter aux autres. Il dit bien quelque part que, finalement, quand on va prêter, ben, il faut pas avoir peur de prêter et de n'être jamais remboursé, en quelque sorte. On comprend dans les lignes de Ben Sirac que cette générosité financière, elle va s'accompagner d'humiliation. Et sa conclusion, sa morale, en quelque sorte, et là, je vais citer le verset 8, « Pourtant, laisse-toi toucher par le malheureux, ne lui fais pas attendre ton aumône. » Il y a un devoir pour le riche de prêter au malheureux, quitte à ne jamais revoir cet argent.
2: D'abord, il faut dire que prêter, ça ne veut pas dire donner, et puis tu auras une dette vis-à-vis de moi. Il n'y a pas de donnant-donnant. Il n'y a pas d'intérêt. Le prêt n'est pas fait qu'intérêt. Le prêt doit être fait avec miséricorde, c'est ce qu'il dit, Ben Sirac. Mmh. C'est-à-dire, presque, il doit être gratuit, quasiment gratuit. Il appelle ça prêt, mais en fait, c'est donné sans compter. C'est donné à la façon de Mère Teresa de Calcutta, c'est-à-dire on donne. On n'attend rien en retour. Mmh. Le sourire, c'est déjà pas mal. Et ici, le pauvre, eh bien, il te fait normal de lui donner. Mais sinon, qui va lui donner ?

0: Alphonse Vandérède, vous êtes philosophe et théologien, et avec nous, vous nous commentez ces extraits du livre de Ben Sirac, et nous sommes notamment dans les chapitres 29, 27, 29 et 31. On parlait du pauvre à l'instant. Pourquoi, quand on a de l'argent, c'est si difficile de se montrer attentif aux plus pauvres, finalement ?
1: Alors, c'est peut-être parce qu'on est ébloui, on est dans une vie de fête, de plaisir, et donc on oublie les autres. Et finalement, quand on sort de toutes ces fêtes, on n'est pas si heureux que ça, c'est ça que je constate. Et il est bien plus beau de donner que de recevoir. Le père Sirac, que j'avais rencontré en Inde il y a longtemps, il disait que toute vie est une marche vers les autres, c'est-à-dire notamment vers les plus pauvres. Et ici, venir en aide aux autres, aux pauvres, c'est pratiquer les commandements de Dieu. Alors, il est difficile de donner, de prêter, surtout quand on a de mauvaises intentions. Si c'est pour tenir en laisse quelqu'un à qui on a donné un peu d'argent et on lui dit « tu es redevable, tu dois donner », etc., c'est exercer un pouvoir maléfique, c'est exercer un pouvoir qui est tout à fait honteux et qui n'est pas conforme au commandement de Dieu. Alors, ce que je voulais dire, c'est que quand on est dans la pauvreté, évidemment qu'on ne peut pas s'en sortir tout seul si on n'a pas un coup de main. Peut-être que l'ambiguïté de cette question du pauvre et du riche, ou bien de celui qui donne une obole aux pauvres, se trouve dans une formule de Nietzsche. Quand Nietzsche dit, quand on voit un pauvre, il dit on est en colère de lui donner et on est en colère de ne pas lui donner. C'est-à-dire que dans les deux cas, on lui donne, on est en colère, on ne lui donne pas, on est en colère. Mais ça, c'est une lecture qui est plutôt païenne de la Bible. Hein. Ici, Ben Sirac, la tradition judaïque, demande que l'on donne, que l'on prête sans intérêt, et c'est prêter, c'est donner sans retour. C'est pas du donnant-donnant. Il n'y a pas de dette. Alors voilà ce qui est peut-être l'essentiel, et il y a peut-être une grande joie, certainement une grande joie à donner. Donner ce que l'on a. Donner plus que ce que l'on a, comme cette femme dans les évangiles qui donne beaucoup plus que le riche qui est passé avant, qui donne beaucoup, c'est vrai. Mais elle donne, elle s'est privée, tandis que l'autre, il ne s'est pas privé de ce qu'il donne, même s'il donne beaucoup plus.
0: Vous citiez un texte de l'évangile. Je vous propose de revenir 180 ans avant Jésus-Christ, au chapitre 31, et d'écouter ce texte du livre de Ben Sirac, versets 1 à 11.
2: La richesse provoque l'insomnie qui épuise le corps. Elle cause des soucis qui font perdre le sommeil. Les soucis de l'existence empêchent de fermer l'œil, comme une maladie grave éloigne le sommeil. Le riche s'est donné de la peine pour faire fortune, et quand il s'arrête, il prend du bon temps. Le pauvre s'est donné de la peine pour vivre de peu, et quand il s'arrête, il tombe dans la misère. Qui aime l'or ne pourra rester juste. Qui court après le gain se laisse fourvoyer. Beaucoup sont tombés pour avoir aimé l'or, leur perte était inévitable. L'or est un piège pour ceux qui en font une idole. L'insensé s'y fera prendre. Heureux le riche qui fut trouvé sans reproche et n'a pas couru après l'or. Qui est-il ? Nous le dirons bienheureux. Parmi son peuple, il a fait des merveilles. Qui donc fut jugé parfait dans l'épreuve ? À lui la gloire pour toujours. Qui donc pouvait pécher et n'a point péché, faire le mal et ne l'a pas fait ?
0: Voilà un texte qui était lu par Hugo Vincent, un texte extrait du livre de Ben Sirac. Alphonse Vandérède, c'est intéressant de voir ici l'or comme un piège, l'argent comme un piège, mais l'argent aussi qui peut faire des merveilles. Là où est le point pour Ben Sirac, c'est vraiment la question de l'idolâtrie l'argent, c'est quand l'argent prend toute la place.
1: Ce qu'il faut, c'est s'enrichir pour les autres. Et là où est le problème, c'est s'enrichir pour soi, pour ses intérêts, par égoïsme. Et donc pour Ben Sirac, il ne condamne pas du tout la richesse, devenir riche. Ce n'est pas tout à fait une abomination si on pense aux autres. Pourquoi penser aux autres? Parce que l'autre, c'est le frère. C'est celui que l'on doit servir, que l'on doit aimer, que l'on doit regarder, avoir un regard pour lui. Alors, c'est vrai que ici, la question de la richesse, elle est vue un peu de façon peu courante. Celui qui aime l'argent est dans le péché. C'est-à-dire, aimer l'argent, c'est être dans le péché complètement. Parce que si on est
0: égoïste... Qui dit ça?
1: Ça, c'est Ben Sirac qui le dit. C'est-à-dire que si on aime l'argent, on est dans le péché quand on s'en sert pour soi, quand on est égoïste. Mais pas quand on s'en sert pour les autres. Si on amasse de l'argent, c'est très bien pour les autres. On pourra faire beaucoup.

0: Nous sommes toujours avec Alphonse Vanderette, professeur de philosophie, et on revient toute cette émission sur un texte de Ben Sirac, c'est sur plusieurs textes du reste, plusieurs chapitres de ce livre de Ben Sirac le Sage, avec des sentences toujours aussi pertinentes. Je lis par exemple au verset 21 du chapitre 29. L'essentiel dans la vie, c'est le pain, l'eau, le vêtement et une maison pour protéger son intimité. Et puis si je poursuis le verset suivant, mieux vaut une existence de pauvre dans sa cabane que de faire bonne chère chez les autres. Alors ici, on a la question de la propriété privée. Alphonse Vanderette, de posséder ce que l'on a, c'est important, ça revient souvent dans la Bible. Et est-ce que le Christ est venu dire autre chose?
1: Mais justement, la possession n'est peut-être pas l'essentiel. C'est peut-être pas ça. C'est surtout posséder les commandements de Dieu. C'est la bienveillance, c'est la fraternité, c'est mettre une ambiance fraternelle. C'est surtout ça qui est important. C'est l'autre, le rapport à l'autre. Et non pas posséder des biens terrestres, qui s'envoleront après notre mort, en tout cas.
0: Alors, ce qui est intéressant, c'est que Ben Sirac pose une limite. Jusqu'où prêter, finalement? Jusqu'où venir en aide à son prochain? Et pour lui, c'est très clair, je cite, « Viens en aide à ton prochain selon tes moyens, mais prends garde à ne pas t'exposer à la ruine. » Ça veut dire qu'il y a une limite à la générosité. Comment vous le comprenez, vous, ce passage?
1: Et on ne peut pas se ruiner. On ne peut pas quand même tout donner. Sans compter, il faut quand même compter un petit peu pour soi, il faut quand même avoir un peu, mais l'essentiel c'est l'autre, mais il faut pas complètement s'oublier, il faut pas se ruiner. Sinon on devient pauvre. Alors, dans ce cas-là on est dans une situation difficile, il faut qu'on vienne nous aider. Non, il faut faire les choses avec justesse, avec mesure, avec philosophie. Il faut pas tout donner, il faut quand même garder un peu pour soi, c'est tout à fait normal.
0: Oui, alors justement, c'est ce qu'il dit au chapitre 31. Sois modéré en tout ce que tu fais et tu ne tomberas jamais malade. La modération, c'est aussi quelque chose qu'on va retrouver dans tous les textes de Ben Sirac, quelque part.
1: La modération, oui. Et souvent, quand on fait une action, quand on parle, à travers la plupart du temps, on dit, tiens, je regrette ce que je viens de dire, on s'est emporté, on a blessé, etc. Bon, après, il y a la confession pour réparer l'affaire, mais la modération dans toute chose, c'est peut-être ça, mettre un peu de philosophie. C'est peut-être pour ça que Ben Sirac est philosophe. La philosophie de Ben Sirac, ici, veut la modération. Comme le voudront les philosophes, c'est-à-dire ne pas accumuler les richesses égoïstement, ne pas tomber dans les plaisirs excessifs, et puis essayer d'être juste, moral et réfléchi dans cette vie. Alors peut-être qu'on atteindra la modération, c'est-à-dire que pour Ben Sirac, il est très important, je l'ai vu dans d'autres textes, la question de la raison. Il faut penser par soi-même. C'est l'acte de penser permet que l'on soit modéré, que l'on puisse être modéré dans les propos et dans les actions.
0: Alors, où est Dieu dans toute cette histoire? Parce que depuis le début de cette émission et tout au long de ces textes, c'est vrai qu'il en est moins question que dans d'autres textes. Ici, on ne voit pas de référence à la prière, de référence à Dieu explicitement. Et pourtant, vous l'avez trouvé, j'imagine?
1: Ah, si, quand il dit « qui fait le mal retombera sur lui sans même qu'il sache d'où il vient ». C'est-à-dire le riche, s'il fait mal les choses, ça retombera sur lui. Et donc, il faut qu'il fasse attention. Il faut que lui aussi vienne dans le principe de la sagesse, c'est-à-dire de craindre Dieu. Et il faut qu'il fasse attention de ne pas tomber dans le péché. Il n'y a pas de plus grave faute que le péché. Mais alors, il y a la question du pardon après, mais aujourd'hui, vous voyez, on dissocie souvent la question du péché et puis et la question de l'acte. On ne donne plus tellement à nos actes un sens mauvais. On pardonne tout de suite, bon, pourquoi pas. Mais pour Ben Sirac, il y a des choses à ne pas faire. Celui qui aime l'argent n'échappera pas au péché.

0: Et avec vous, Alphonse Vendérède, nous relisons des extraits, des chapitres, pardon, du livre de Ben Sirac le Sage, avec notamment un volet sur les esclaves. Alors, puisqu'on est dans la question de l'argent, et puis on parlait à l'instant de la modération, quelle est la position de l'esclave à l'époque de Ben Sirac? Et puis surtout, la question qui est posée dans ce texte, qu'est-ce qu'un bon maître?
1: Mais on parle d'esclave, mais en fait, on devrait plutôt parler de serviteur, puisque ceux qui sont serviteurs sont déjà bien contents de trouver un travail, parce qu'ils sont payés pour le service qu'ils rendent. L'esclavage du temps de Ben Sirac existe, mais l'esclave est traité quand même comme un frère et non pas comme une bête. Mais il est au service du maître. Voilà, son domaine de définition, c'est d'être au service du maître.
0: Traite-le comme un frère, ça c'est ce qui est demandé au maître, qu'il soit comme un autre toi-même, l'esclave comme un autre soi-même quand on est maître. Est-ce que ça c'est révolutionnaire de dire ça?
1: Ah oui, évidemment, oui, parce que c'est. Faut pas oublier que ce livre qui s'appelle le Siracide, on l'appelle aussi l'Ecclésiastique, parce que les premières communautés chrétiennes le lisaient. Là, on voit que c'est du pré-christianisme en quelque sorte. Tu n'as qu'un esclave, traite-le comme un frère, car tu en as besoin, comme de toi-même. C'est magnifique. Et donc. Mais c'est toujours dans la lignée de la philosophie du judaïsme que l'autre est un frère, qu'il faut accueillir l'étranger, il faut lui donner à manger, il faut lui donner le gîte et le couvert, etc. Mais ici, il s'agit de l'esclave. En fait, il n'est en rien inférieur au maître. Et c'est Jésus qui le dira.
0: Et c'est aussi Ben Sirac, du reste, puisque si on regarde à nouveau donc dans ce chapitre 33, au verset 20, « Ni à ton fils, ni à ta femme, ni à ton frère, ni à ton ami, ne donne pouvoir sur toi durant ta vie. » Ça, c'est très fort sur le rappel de ce qu'est la dignité de l'homme. Et puis un peu plus loin, « Aussi longtemps que tu vis et qu'il te reste un souffle, ne te livre pas au pouvoir d'un mortel. » Il y a cette question de la dignité de l'homme et de sa propre liberté qui est assez puissante dans ce texte de Ben Sirac et j'imagine, à l'époque, peu entendue.
1: En fait, là, Ben Sirac, quand il parle des esclaves ici, il fait une sorte de charte des droits de l'homme, notamment pour les esclaves. Les esclaves ont le droit de vivre comme les autres. Mais il ne faut pas trop exiger d'eux. Et il faut être juste envers eux.
0: Et cette justice, cette justesse même, on pourrait dire, elle est aussi dans la juste mesure du travail donné. C'est-à-dire suffisamment de travail pour qu'il n'y ait pas de paresse et de ne pas dépasser la charge de travail, rester dans la mesure. Il est dit au maître, ne fais rien sans discernement. Donc le maître est aussi appelé quelque part à tenir une charte des devoirs, on pourrait dire.
1: Oui, mais cette charte des devoirs est un peu noircie par des propos un peu difficiles pour notre époque. Évidemment, fais travailler ton esclave, tu trouveras le repos.
0: Oui, ça c'est aussi Ben Sirac qui le dit.
1: Voilà, mets-le au travail pour qu'il ne reste pas oisif. Bon, en fait, il y a comme chez les Grecs...
0: Il y a une tension là.
1: Il n'est pas forcément, il ne participe pas à la maison vraiment. Il est dans sa fonction. Sa fonction, c'est l'esclavage. Ce n'est pas, mais esclavage ne veut pas dire qu'il faut le maltraiter, c'est ce qu'il dit. Ouais. Mais seulement, il distingue la fonction et puis la fraternité. La fonction n'est pas la même que le maître, mais il faut être fraternel. Alors là, c'est pour ça qu'il ne veut pas d'abord accorder la liberté à l'esclave.
0: C'est la limite là.
1: Oui, ouais. Là c'est assez choquant. Et là on n'est pas dans le christianisme, il n'y a pas de fraternité là-dedans. Donc il restait un petit peu comme de son temps parce qu'il est quand même de la tradition de son temps. Il n'est pas chrétien puisque le christianisme est venu après lui. Mais il a quand même des choses importantes. C'est la deuxième partie où il dit qu'il faut le traiter à égalité, etc. Mais il se contredit, il ne sait pas trop.
0: Oui, il se contredit un petit peu parce qu'au début, il dit que finalement, pour un esclave, c'est pain, discipline, travail et point à la ligne.
1: Alors peut-être qu'on peut voir l'influence de l'hellénisme, puisque chez les Grecs, tout le monde n'est pas citoyen, l'esclave n'est pas citoyen. c'est quelqu'un qui est d'une seconde zone, d'un second rang. Et donc, peut-être que là, il a subi l'influence des Grecs, une mauvaise influence d'ailleurs, mais au moins, bien après Ben Sirac, il y a Sénèque qui va dire que l'esclave est aussi un homme, c'est aussi un frère.
0: Et tout ce que vous nous dites est à retrouver pour nos auditeurs qui souhaiteraient poursuivre la réflexion dans ce livre de Ben Sirac, Le Sage. C'est un livre qu'on trouve dans l'Ancien Testament. Avec nous, nous avons lu les chapitres 33, chapitre 27, chapitre 29 et chapitre 31. C'est très facile à lire et je dois dire que c'est d'une pertinence assez étonnante. Merci Alphonse Vanderette de nous l'avoir fait découvrir encore aujourd'hui, encore cette semaine. Je rappelle que vous êtes docteur en philosophie, diplômé de Paris-Sorbonne, spécialiste de Nietzsche et Saint-Augustin, philosophie, qui est une matière que vous enseignez dans un lycée à proximité de Lille. Et au fil de ces émissions, vous êtes tellement passionné par Ben Sirac que vous sortirez prochainement un ouvrage sur cet auteur. Je rappelle également que vous êtes théologien. On vous retrouvera bien sûr dans d'autres émissions. Un grand merci également à Mathieu Dubois pour la technique et l'habillage de cette émission. À bientôt.

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0: Et bonne soirée à tous en quête de sens tout de suite avec Arcef, frère de Notre-Dame. Comment retrouver son état amoureux après des années de mariage?
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3: Peut-on passer l'amour à la machine, le faire bouillir pour voir si les couleurs d'origine peuvent revenir? C'est ce que chantait Alain Souchon. Est-ce qu'on peut ravoir à l'eau de Javel des sentiments, la blancheur qu'on croyait éternelle avant? Eh bien oui, une question visiblement de plus en plus d'actualité à l'heure de l'amour Kleenex, Next and See, où l'on veut absolument faire cesser l'aventure dès la première ombre, la première dispute, il faut dire. Et oui, que l'amour durable peut intimider ou rebuter tant l'on vit de plus en plus longtemps aussi. Alors voilà la question que je vous propose d'aborder en toute sérénité, bien évidemment aujourd'hui, comme chaque jour. Comment retrouver son état amoureux après des années de mariage? Est-ce seulement possible? Eh bien, réponse, je l'espère, avec mes deux invités expertes du jour, Raphaël Defoucault. Bonjour Raphaël.
4: Bonjour Marie-Ange.
3: J'ai envie de vous retrouver. Toujours thérapeute, toujours autrice engagée dans le bien-être relationnel et le développement personnel. On ne mentionne plus les 2 minutes de bonheur, 2 minutes mon amour, 2 minutes en famille, le cahier du couple et les 7 rendez-vous ludiques pour prendre soin de votre amour. On peut mentionner aussi le livre sur le bonheur.
4: Exactement. 52 idées pour prendre le temps d'être heureux.
3: Voilà, ah, j'adore le titre. Ça fait juste du bien d'entendre le titre. Merci en tout cas d'être là. Et Florence Escaravage. Bonjour Florence.
5: Bonjour à tous.
3: Alors c'est la première fois que vous vous rencontrez, mesdames, je le précise. Je suis très contente d'honorer cette rencontre entre vous deux. Vous êtes toujours Love Coach, coach amoureuse, pardon, vous qui avez fondé et dirigé Love Intelligence, qui accompagne les célibataires et les couples, justement, pour faire durer leur amour le plus longtemps possible, voire éternellement. Vous avez publié plusieurs ouvrages, dont justement les 10 piliers, à chaque fois j'oublie, pardon.
5: Les 10 piliers pour l'amour. En
3: fait. Pour l'amour.
5: Le livre, il est chez Larousse.
3: Chez Larousse, en tout cas. Merci, en tout cas, d'être là, mesdames. Comment retrouver son état amoureux après des années de mariage? J'ai presque envie de rectifier la question pour vous poser ma première question. C'est faut-il chercher à retrouver son état amoureux après des années de mariage? Qui veut se lancer, Florence?
5: Ah bah absolument.
3: C'est vrai?
5: Ah bah oui, parce qu'on n'est pas des robots, vous voyez. Et donc, la routine peut nous abîmer. Donc, c'est quand même réjouissant de retomber amoureux.
3: Mais on peut ?
5: Et bien sûr qu'on peut. Alors, si j'aborde déjà une première réponse avec un mot-clé, c'est la responsabilité. Voilà, se sentir responsable, en fait, de la qualité du moment qui va advenir, ou du week-end qui se présente, ou de la soirée. Voilà, et se sentir responsable en fonction de la curiosité qu'on va avoir envers l'autre, curiosité de ce qu'elle a traversé, de ce qu'il a traversé, de ses questionnements, de ses moteurs, de ses joies, de ses, de ses projets.
3: Ouais.
5: S'intéresser et puis essayer de mettre un peu de merveilleux avec des moments de qualité. Et les moments de qualité, c'est surtout beaucoup d'écoute.
3: Alors, je repose la même question. Vous n'êtes pas obligé d'être d'accord, Raphaël. Est-ce qu'il faut chercher?
5: Ça va être difficile de ne pas être d'accord.
3: Sinon, ça met en question un peu tout votre travail depuis 10 ans. L'une et l'autre. Raphaël, donc, faut-il... Moi, je ne suis pas sûre de ça. Hein. Faut-il rechercher l'état amoureux? Parce que c'est peut-être pas trouvable. Parce que l'état amoureux, moi, je l'ai appris avec notamment Florence Escaravage, qui s'est beaucoup fondée sur le travail de Alberoni, sur le qu'est-ce que c'est que l'état amoureux. On ne peut pas le retrouver.
5: Mais bien sûr que si. Hein. Moi, je suis en couple depuis 25 ans. Je peux vous dire que si je ne retrouvais pas l'état amoureux avec mon mari de temps en temps, ça ne dure pas 24 heures. Ça dure quelques moments, quelques minutes, quelques heures... Ben, c'est très agréable et ça nous permet de rester ensemble.
3: Okay. Et Raphaël, vous diriez quoi, vous?
4: Exactement la même chose. Moi, je donnerais une petite métaphore. J'adore les métaphores, vous le savez. Moi, je dirais qu'en fait, être amoureux ou un couple, c'est un petit peu comme un feu de cheminée. Au départ, il y a plein de bûches, hein. C'est chaud.
3: On s'en occupe pas, ça marche tout seul. Quoi. Il prend le feu.
4: Et puis, on est à côté, on est bien, il fait chaud, c'est agréable, etc. Et puis, si on arrête d'alimenter en fait, ce feu... Et bien, quelque part, les flammes, elles vont un peu devenir moins chaudes, moins agréables. Du coup, on aura peut-être un peu moins souvent envie d'aller près de ce feu-là. Par contre, et là, je rejoins Florence avec ce mot de responsabilité. Si j'ai la responsabilité de prendre des bûches pour aller les remettre dans le feu, pour aller redonner de la chaleur à notre relation, à notre couple, là, je vais retrouver des moments d'état amoureux.
3: Ouais. Alors, effectivement, là aujourd'hui, j'ai l'impression que vous êtes un peu des ovnis quand même, même si sur les réseaux sociaux, moi je trouve que c'est assez étonnant de voir combien fleurissent ce type de discours qui sont les vôtres. Mais c'est hallucinant. Hier, je scrolle uniquement pour le boulot, bien évidemment, et je tombe sur un extrait d'une des dernières émissions de Cyril Hanouna, dans Tout beau, tout neuf. Alors, je le cite vraiment parce que c'est étonnant. Alors, je ne sais pas pourquoi il parlait de ça à ce moment-là, mais il parlait des 3-7, enfin, comment faire durer son couple le plus longtemps possible avec les rendez-vous. Donc, c'est quand même, ça veut dire que c'est tendance, hein, un petit peu quand même. Vous voyez, il y a une espèce de courant un peu contraire. Il y a l'amour Kleenex, Glidden, etc. On vous invite à tromper, à être infidèle, l'amour Kleenex, l'amour jetable, etc. Et puis, vous avez de l'autre côté comment prendre soin de son couple, etc. Mais ça fleurit sur les réseaux. Alors que Cyril Hanouna en parle dans son émission, j'étais quand même très surprise, Florence. Hein. C'est marrant, c'est drôle. Oui. Vous sentez ce espèce de double...
5: Bah, de toute façon, on est dans une ornière, hein, avec un taux de natalité qui est tombé à 1,62. Et puis 1,56, avec même. des enfants qui peuvent pâtir d'un climat conflictuel, qui peuvent en souffrir, avec aussi la génération aujourd'hui adulte qui a vécu le divorce de ses parents, qui peut avoir envie de s'y prendre autrement.
3: Ouais.
5: Je crois que ça a toujours existé. Simplement, on n'était pas dans l'espace intime des couples. Mais à un moment donné, c'est sûr que... chaque couple se pose la question. Chaque couple se demande, je suis face à une impasse. Soit, en effet, on continue à passer à côté l'un de l'autre et à être cette petite PME familiale où tout roule.
3: La coloc.
5: La coloc, une bonne logistique. Mais entre nous, il ne se passe pas grand-chose. Mais tout le monde a, au fond de soi, un élan. Un élan de se reconnecter avec la femme ou l'homme qu'il a aimé.
3: Ouais.
5: Donc, vous savez, ce n'est pas tendance. Je crois que... c'est incontournable parce qu'on voit que les remariages, c'est compliqué de se retrouver seul à 40, à 50 ou plus. Et donc, c'est important de se dire qu'est-ce que je fais d'abord pour revitaliser mon couple.
3: Ouais. Raphaël,
4: Moi, ce que je trouve aussi d'important à souligner, c'est qu'il ne faut pas confondre aimer et être amoureux.
3: C'est-à-dire, ça m'intéresse.
4: C'est pas la même chose. Être amoureux, c'est une émotion... c'est quelque chose que l'on ressent, donc c'est cette espèce de passion du début. D'ailleurs, elle est complètement chimique, hein, le fait de cet état amoureux, il est vraiment chimique. Donc, effectivement, les premiers émois du début, tout le monde a envie de les vivre toute sa vie. Je ne suis attirée que par l'autre, je n'ai envie que d'être avec l'autre. L'autre a toutes les qualités, n'a aucun défaut. Enfin, donc ça, c'est cet état amoureux et qui est très, très fort au début. Et puis après ça, il y a cette autre étape qui est aimer. Mais aimer aussi, ça se choisit. Et je reviens avec le mot de Florence, de cette responsabilité. C'est-à-dire que aimer, c'est accepter l'autre différemment de moi. C'est accepter qu'il soit désordonné. C'est accepter que de temps en temps, il pense d'abord à lui ou à elle avant de penser au couple. C'est accepter qu'il est peut-être de temps en temps un peu radin. C'est accepter, en fait, ces différences-là. Donc ça, c'est choisir d'aimer. C'est choisir d'être ensemble. C'est choisir... d'être fidèle. Et tout ça, ça se passe dans le cerveau. En fait, ce sont des choix qu'on fait. On n'est pas comme ça fidèle, comme ça ne nous tombe pas du ciel. On choisit de l'être. Et du coup, ça, je trouve que c'est important de faire bien cette différence parce que ça peut être une des clés de réponse de la question que vous posez. Si effectivement, on a envie de retrouver ses émois du début tout au long de sa vie de couple, c'est un leurre. C'est même c'est un mythe. C'est un mythe. Mais par contre...
5: moi, je ne suis pas d'accord. Là.
3: Ouais, c'est intéressant. Allez-y, finissez, Raphaël.
4: Mais par contre... à l'intérieur de sa vie de couple et de ce qu'on choisit de vivre ensemble, on peut retrouver ces moments de lune de miel où on est si amoureux, mais ça ne va pas être tout le temps. Et du coup, je trouve que c'est important de savoir vivre avec les deux. Mais du coup, attention à cette croyance, parce que des couples, j'en vois, Florence en voit aussi beaucoup, qui en fait espèrent à travers les relations d'être toujours dans cette période de lune de miel. Et du coup, quand elle n'y est plus, on se quitte et puis on va rechercher quelqu'un d'autre pour retrouver ses émois du début. Et du coup, je trouve que c'est intéressant de faire cette différence, à mon sens.
3: Ouais, c'est vrai qu'on est un peu là-dedans, Florence, dans cette quête absolue de retrouver, vous le savez bien, vous qui
5: accompagnez
3: les têtes célibataires aussi.
5: Prenons le couple.
3: Allez-y.
5: Parce que j'ai l'impression que c'était quand même plutôt le thème de l'émission. Du couple, qui est ensemble.
3: Ouais.
5: Voilà, et en effet, il serait content quand même si la connexion était un peu plus forte, si les émois étaient plus forts. Donc, ils ne remettent pas leur couple en question. Hein. Donc ça, moi, je pense qu'en effet, c'est moi, toute mon approche, c'est de comprendre qu'il y a des prédispositions favorables à une connexion émotionnelle vibrante. Et ça, il faut les connaître pour savoir les mettre en place. Et les mettre en place, c'est pouvoir possiblement retrouver cet état amoureux, ces papillons dans le ventre, se réjouir de se voir, se réjouir de passer ce moment et d'avoir un petit moment de grâce ensemble, qui est comme l'état amoureux du début.
4: D'accord.
5: Et cela, en effet, ce n'est pas linéaire quand on est en couple depuis 20 ans ou 30 ans. Ce sont juste des petits moments qui vont réapparaître et qui peuvent durer voilà, quelques jours, quelques heures ou juste quelques minutes. Et c'est nécessaire de comprendre ces prédispositions. Et ces prédispositions, c'est quand même ce que j'appelle, moi, l'incroyable écoute. C'est-à-dire que vraiment, je vais rentrer dans cette petite poupée russe de l'autre, c'est-à-dire sortir de toutes ces postures de contrôle, d'intelligence. Et je vais rentrer sur cette petite poupée russe toute pleine et entière, c'est-à-dire sur sa singularité, ce qui le touche en ce moment, sur ses moteurs en ce moment. Je vais aller comprendre quelle phase de vie il traverse et je vais aller un peu épouser, redire, valider là où il en est. Il va se sentir complètement compris. Et puis, à la faveur, évidemment, d'un joli coup de jet de soleil ou d'un bon verre de vin ou d'une belle musique ou d'un concert extra, on va pouvoir partager un moment fort, mais ça peut être aussi suite à la vulnérabilité d'un enfant ou la perte d'un parent, enfin j'en sais rien. Vous voyez, c'est des moments forts où on se connecte, où on sent vraiment qu'on est profondément attaché, qu'on aime l'autre, mais comme au premier jour, et voire de manière plus profonde. Et on sent que hormonalement, il y a un peu à nouveau cette révolution chimique qui se met en place. Voilà. Donc là, je parlais vraiment plutôt des couples.
4: Ça tombe bien parce que c'est le thème du jour. Donc, vous êtes vraiment dans le sujet. Et il y a aussi la question, parce que là, vous parlez de carrément 10 ans, 15 ans, 20 ans de mariage. Donc, il y a là aussi la question des enfants. On voit de plus en plus aussi, même vous le dites, hein, je crois, mesdames, d'une façon ou d'une autre dans vos masterclass et autres plateformes. C'est vrai que parfois, il y a des. Aujourd'hui, où il y a une espèce de tendance comme ça, on emmène ses enfants partout, et ils font complètement partie, presque du couple, enfin, on mélange tout, et le couple ne repose uniquement que sur les enfants. Et ça, vous me disiez, je ne sais plus qui me disait ça, c'est peut-être Raphaël, en tout cas, que c'était un piège, et qu'il fallait évidemment prioriser son couple. Ça, c'est vous que Raphaël qui avait dit ça.
5: Alors, vous voyez, ça tout dépend du couple. Il y a des couples qui mettent leur couple trop au centre, ça peut arriver aussi, et les enfants se sentent un peu écartés. Donc, c'est une question de dosage. De manière générale, vous avez raison, c'est plutôt les enfants qu'on met au centre. Là, c'est vrai, en 2026, c'est ce qui se passe. La bonne attitude, c'est de se dire que dans une semaine qui passe, il doit y avoir au moins un moment de connexion fort. Et dans chaque jour qui passe, il faut qu'on puisse avoir au moins l'espace pour venir se dire bonjour, venir se dire ensuite bonsoir quand on rentre de sa journée, et d'avoir quelques moments, peut-être à table, où on va chercher vraiment à se connecter, à se comprendre, voilà, tous les deux. Alors, si on dîne avec les enfants, eh bien, il faut trouver d'autres moments.
4: Zozig Castanera, que vous connaissez peut-être.
5: Oui.
4: Nous disait que voilà, c'est sa pépite, c'est de jamais dîner avec ses enfants, toujours avec son mari. C'est sa seule façon de se connecter chaque jour. C'est le petit moment. Voilà, c'est une idée parmi d'autres. Hein. Après,
6: je pense que ça, c'est hyper important de créer cette connexion. Oui, effectivement, moi, je dis souvent qu'il y a le couple parental et le couple conjugal ou le couple amoureux. Enfin, on l'appelle comme on veut. Et que c'est important de bien les différencier. Et de ne pas les mélanger. Donc le couple parental, c'est celui qui va s'occuper des enfants, mais c'est important aussi de s'occuper de ce couple amoureux, de ce couple conjugal. Et que de temps en temps, celui-ci ne parle pas beaucoup, il ne fait pas de bruit. Et que c'est important que chaque membre du couple y pense, y fasse attention. Et ça, c'est juste vraiment fondamental. Et par des petits moments du quotidien, et je suis complètement d'accord avec ce que dit Florence, c'est des petits moments, savoir se dire bonjour le matin, pas se faire juste un petit smack comme ça par habitude, c'est aussi essayer d'y mettre de l'intensité.
4: c'est aussi prendre du temps pour et surprendre un peu son conjoint. Ça peut être le soir à table, décider de dîner ensemble et puis de mettre simplement une bougie. Ça peut être lui préparer un plat qu'il aime. Ça peut être ramener une petite chose. Ça va prendre 2 minutes et c'est important. C'est ça qui va nourrir le couple. C'est effectivement, ça peut être dîner ensemble. Ça peut être aller partir se promener. C'est le soir dans le lit, toujours se dire bonsoir en se souhaitant une bonne nuit. Tous ces petits, à la fois ces petits rituels et ces petits moments de fantaisie, c'est ça qui va venir nourrir ce couple amoureux.
7: Mmh. Et puis, ça permet sans doute aussi ces moments-là de s'interroger. Et ce que vous disiez tout à l'heure sur la poupée russe, si j'ai bien compris, Florence Escaravage, c'est se questionner sur les raisons d'être de cette relation depuis le départ. En fait, ça, c'est revenir toujours à... C'est ça que vous voulez dire ? La poupée russe revient un peu là-dessus.
5: Non, la poupée russe, c'est plus sur l'identité forte de notre partenaire. C'est pas la raison d'être, parce que la raison d'être de pourquoi on s'est aimé, elle a évolué possiblement.
7: D'accord.
5: Oui, ça évolue. Ça évolue. C'est très joli d'aller retrouver des vraies raisons pour lesquelles on s'est aimé il y a 20 ans. Mais il y a aussi d'autres choses qui se sont développées et que l'on peut aimer au fil de jour.
7: Ouais.
5: Mais il faut aussi aimer l'autre dans ses limites, hein, comme disait Raphaël. Mais sur l'histoire de la poupée russe, c'est plutôt l'idée de se dire que un homme compris, c'est un homme conquis. Et c'est pareil pour une femme. C'est très, très fort de se dire que finalement, on n'a pas l'occasion tous les jours d'être compris.
7: On est à peu près rarement.
5: Non, mais on est à peu près compris par sa mère si on a un joli lien avec elle. On est à peu près compris par une amie, possiblement, mais par son partenaire
7: c'est vrai,
5: qui nous connaît si bien. Il y a quand même quelque chose qui peut se passer, qui est qu'il nous comprend, il nous aime tel que l'on est. On est sans faux semblant. Et là, on se sent vraiment adoubé, aimé, avec toute notre vulnérabilité. On n'a pas de masque, on n'a pas de contrôle, on lâche les armes, et là, l'autre, il nous accueille comme ça, justement, parce que c'est ça l'amour, c'est de sentir que l'autre, il se sent utile tout d'un coup, quand nous, on est vulnérable, qu'on lâche les armes, et qu'il est justement là, dans ces moments-là, et c'est ça, c'est un des terreaux forts de l'amour.
7: Est-ce que ça se passe vraiment comme ça ? Est-ce qu'on est vraiment si vulnérable que ça ?
5: Aujourd'hui, moi, je vous invite à l'être. Je vous invite à l'être parce que c'est dans la vulnérabilité qu'il y a beaucoup plus de lumière qui passe sur notre être.

0: parce qu'ils ne se sentent pas utiles, parce qu'ils ne trouvent pas de place, parce que bah, finalement, ils sont juste des partenaires
1: figurants,
0: logistiques.
1: Quoi.
0: Voilà. Tandis que quand on ose être vulnérable, c'est une main tendue vers l'autre pour dire ben, viens dans ce monde intime, où d'ailleurs tu peux toi aussi te déposer, et regarde si tu veux bien m'accepter tel que je suis, et si on se sent accepté tel que l'on est, ben là, on touche vraiment des profondeurs de l'amour. Et donc, c'est pas beau d'être aimé que pour ses forces. Et surtout, c'est moins fort.
1: Pourquoi?
0: Ben,
1: C'est
0: c'est
1: comme
0: moins
1: ça.
0: fort parce que, si vous voulez, tout le monde nous aime pour nos forces. Tout le monde nous aime parce qu'on est belle, ou parce qu'on est intelligente, ou parce qu'on a de l'humour, ou parce qu'on est sexy, ou parce qu'on est charmante, ou parce qu'on est élégante, j'en sais rien, moi. Vous voyez? Ça, tout le monde le voit. Moi, je me souviens, j'avais accompagné un député, dont je ne nommerai pas, qui avait un succès facile, et c'était dur pour lui au final.
1: Parce
0: Parce
1: que
0: que bah, la fille, le matin, elle relisait Le Monde, elle se remettait en mémoire le Conseil des ministres pour pas l'oublier. Et puis, lui, au début, il était tout content, il faisait un super déjeuner, mais parce qu'il y avait un challenge intellectuel, il y avait une belle joute verbale. Et puis la fille, elle était jolie, sexy, élégante, etc. Et puis il me disait, mais je me désamoure aussi vite que je m'amourache. Que je m'amourache
1: c'est
0: plutôt. Je sais
1: intéressant,
0: pas.
1: ça.
0: Et ce que je lui ai dit, c'est que en fait, le problème, c'est qu'il ne se sentait pas aimé pour sa petite poupée russe intérieure. Il ne se sentait pas aimé pour sa singularité. Il se sentait aimé pour ce que tout le monde voit.
1: Ouais.
0: Et donc, je lui disais, bah, ce qu'il faut faire, c'est inviter cette femme à poser un cadre en disant, ben bah, voilà, je suis députée, ne parlons pendant une demi-heure peut-être pas politique, allons sur nos êtres, qui suis-je, d'où viens-je, qu'est-ce que j'aime, voilà, pour qu'on puisse se découvrir autrement que dans nos
1: Ça,
0: postures
1: c'est fou, hein, le
0: politiques. Nos...
1: pouvoir de justement de la vulnérabilité, enfin de ce
0: Mais
1: que
0: oui,
1: vous décrivez comme la
0: mais parce que
1: vulnérabilité.
0: l'amour, c'est ça, hein,
1: Ouais.
0: l'amour, c'est prendre l'autre dans son état d'être. Et dans l'amour, il y a une notion de confession, il y a une notion d'absolution. Où tout un coup, on va tomber amoureux parce que l'autre, il nous absout de nos fautes d'une certaine manière. C'est-à-dire qu'il nous accepte avec nos passés, avec nos trajectoires, avec ces trucs d'enfance horribles qui nous est arrivé, avec cette vision de fragilité. Et c'est là où on rentre dans l'amour.
1: Mais même si c'est pas drôle tous les jours, enfin même si c'est pas un nuage rose tous les jours, quoi.
0: Alors, ça
1: C'est
0: veut
1: pour
0: pas
1: pouvoir en
0: dire
1: parler après
0: encombrer
1: la pub.
0: l'autre. Ça veut pas dire encombrer l'autre de ses problèmes.
1: Ah, ça on va en parler si vous permettez. Après cette page publicitaire, bien courte, vous ne vous inquiétez pas, nous retrouvons juste après.
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1: Comment retrouver son état amoureux après des années de mariage? That's possible, si j'en crois les discours de nos deux invités, pour l'instant en tout cas, les amis. Raphaël de Foucault, qui est avec nous, thérapeute, éducatrice, autrice engagée dans le bien-être relationnel et le développement personnel. Voilà, son cahier du couple, rendez-vous ludique pour prendre soin de votre amour, les 2 minutes de bonheur, 2 minutes mon amour, etc., etc. Voilà, des outils bien pratiques finalement, hein, mais il faut pas avoir honte du pratique, comme le disait Christophe André à votre place il y a 4 jours. Il faut pas avoir honte du pratique si ça peut nous aider tout simplement à aller mieux. Florence Escaravage est également avec nous, coach amoureuse, fondatrice de Love Intelligence, les 10 piliers de l'amour aux éditions Larousse, toujours à découvrir. Elle qui accompagne les couples, mais pas seulement, aussi les célibataires en mal d'amour, en manque d'amour. Voilà, nous continuons cette conversation passionnante, me semble-t-il, sur comment faire pour faire durer l'amour et surtout retrouver son état amoureux, comment faire pour retrouver cette pépite qui fait que nous sommes ensemble. Alors moi, je vous disais, Florence, et je m'adresse à Raphaël ainsi, maintenant, malgré le fait que ce sera pas rose tous les jours, et puis on n'est pas l'armée du salut, surtout comment, jusqu'à ne pas, parce qu'on peut être vulnérable, c'est super, enfin, on doit l'être si on veut que ça dure, cet amour, les deux doivent l'être l'un envers l'autre, si j'ai bien compris. Mais jusqu'où, en fait? C'est vrai que c'est un peu la question aussi qu'on peut se poser, parce que des couples avec le sauveur ou la sauveuse, ça dure pas, et puis c'est pas très sexy non plus, quoi. J'imagine. J'imagine, au bout d'un moment, ça fait sourire. Florent, je ne veux pas entendre Florence pour l'instant. Raphaël de Foucault.
3: Moi, je pense qu'on ne se choisit pas complètement par hasard. Et que très souvent, on choisit l'autre parce que inconsciemment, il vient combler chez nous des manques. Et moi, tout ça, c'est
1: Vous
3: très
1: avez un
3: important.
1: exemple, hein?
3: Bien sûr. je suis quelqu'un d'un peu timide. Je vais non. Mais bon,
4: ah,
3: disons
4: pardon.
3: On va faire l'inverse.
4: Excusez-moi.
3: Je suis quelqu'un de très extraverti,
4: ouais.
3: Et que la personne qui va me séduire va pouvoir être peut-être

0: peut-être plus réservée. Je suis quelqu'un de très spontané. La personne que je vais trouver va être peut-être plus secondaire. Enfin, en tous les cas, c'est le cas de mon mari. C'est-à-dire, va prendre plus de temps, va avoir. Et en fait, ça vient quelque part compléter en fait des manques que je peux avoir. Mais cette manière d'être, en fait, au départ, elle va rapprocher, mais c'est ça qui peut l'éloigner aussi.
1: Vous me disiez que
0: Parce que,
1: parfois il vous agaçait sur des trucs.
0: bah, bien sûr, forcément. Et inévitablement, qu'il ait toujours besoin de temps pour répondre, ça m'énerve. Alors que, bon, c'est évident, il faut faire comme ça. Et du coup, je trouve que c'est très intéressant parce que dans les couples que je peux accompagner, très souvent, quand ils viennent me voir et que ça ne va pas bien, en fait, ils se disputent pour les raisons pour lesquelles ils se sont mis ensemble.
1: C'est-à-dire, ah oui, c'est-à-dire.
0: Par exemple, bah justement, être très agacé parce que l'autre va mettre du temps pour prendre une décision alors que les choses, elles sont évidentes. Bah ça c'est intéressant de voir que, au lieu de finalement rapprocher le
1: Au début,
0: couple,
1: on
0: qui
1: dit
0: va
1: c'était quelqu'un
0: faire,
1: très réfléchi, et puis au bout
0: voilà,
1: d'un moment, ça.
0: il devient saoulant, quoi, et
1: Ouais.
0: rasant. Et qu'en fait, quelque part, ce que j'aime bien expliquer, c'est que souvent, ces différences-là, si elles ne sont pas accueillies comme elles sont avec leur bon côté, parce que d'être spontané ou un peu plus secondaire, il y a des bons côtés et des moins bons côtés, et bien si on n'accueille pas l'autre ou qu'on a envie de le transformer, qu'on a envie de le changer, et bien finalement, chacun se raidir. C'est-à-dire celui qui va être spontané va l'être encore plus, et celui qui va être réfléchi va l'être encore plus, et ça va agacer. Et du coup, c'est de ces différences-là qu'on peut avoir, d'en faire une richesse, et de se dire, ben voilà, j'ai besoin et de ta vision. Nous avons besoin, nous couple, et de ta vision et de ma vision, et qu'ensemble, on va trouver quelque chose. Alors, au fil du temps, les choses se font de manière beaucoup plus naturelle, mais il y a des passages qui sont un petit peu plus difficiles et douloureux dans l'acceptation de l'autre différent de soi et qui peuvent créer des clivages.
1: Ouais, et ne pas sauver l'autre, Florence, on est quand même d'accord avec ça, parce que c'est magnifique votre discours sur l'avenir habité, mais enfin, c'est pas point trop d'infos, mais faut pas se tromper d'intention. Faut pas se tromper de. Qu'est-ce que vous diriez là-dessus?
2: Bah, ne pas sauver l'autre, je dirais qu'en effet, là, une relation amoureuse, c'est une relation avec une belle connexion. On n'est pas là pour être ouais, la jambe de l'autre. Donc, être vulnérable, ça ne veut pas forcément dire d'ailleurs demander de l'aide. Être
1: Ouais.
2: vulnérable, ça veut juste dire être vrai
1: C'est ça
2: sur
1: que vous
2: ce
1: voulez
2: que je
1: dire en fait,
2: traverse.
1: pour être sûr, d'accord.
2: Voilà. Et puis être vulnérable, vous savez, ça peut envoyer énormément de force. Parce que quand vous osez être vulnérable, ça veut dire que vous osez vous montrer tel que vous êtes. Et ça, c'est une puissance intérieure quand même énorme. Il y a des hommes, quand ils osent dire qu'ils sont nuls sur tel ou tel sujet, ben, ça envoie beaucoup de force. Parce qu'on se dit, ben, celui-là, il s'assume tellement, voilà, que il ose dire là où il se sent vulnérable. Parce que c'est important de se dire que. Quand on est vulnérable, ben, on est aussi à d'autres moments plus fort. Il y a des choses sur lesquelles on a confiance en soi, d'autres sur lesquelles on n'est pas. Ce qu'il faut, c'est ne pas répondre à cette injonction de il faut montrer sa confiance en soi en amour. Moi, j'accompagne des femmes, je peux vous dire que celles qui sont vulnérables, ce ne sont pas les plus difficiles à accompagner. Les plus difficiles à accompagner, c'est celles qui sont dans une posture de contrôle, où il faut que j'y aille au marteau-piqueur. Pour aller chercher leur merveille, leur sensibilité, pour qu'elles se donnent la capacité à émouvoir un homme. Tandis que la fille qui est vulnérable, en général, le diagnostic que je pose, il est rarement là, parce qu'on la capte bien. Et d'ailleurs, elle crée l'émotion. C'est plus qu'elle va mal s'y prendre, elle va se prendre les pieds dans le tapis, et à un moment donné, la relation va s'arrêter, l'autre possiblement va la quitter,
1: Pourquoi? Parce
2: pour
1: que.
2: d'autres raisons,
1: Ah,
2: pour plein
1: d'accord.
2: de raisons qui sont issues de son comportement, d'une croyance qu'elle peut avoir, ou peut-être qu'elle-même ne tombe jamais amoureuse, ou qu'elle n'arrive pas à faire les bons choix. Enfin, il y a plein d'autres raisons.
1: Ouais, bien sûr.
2: Voilà. Mais donc, il faut bien distinguer le vulnérable de la personne qui passe sa vie à se plaindre et à demander à l'autre de la sauver, de l'aider dans tous les domaines de sa vie. Ça, c'est
1: Ouais.
2: sûr, ça va pas.
1: Est-ce qu'il faut admirer toute sa vie pour que l'étincelle reste, Florence et Raphaël.
2: Ah ben bah écoutez, l'admiration, j'aimerais bien en parler bien, mais je ne peux pas en parler bien parce que
1: Oula,
2: la seule
1: quoi?
2: chose qui compte,
1: Vous n'admirez plus
2: c'est...
1: votre mari, c'est ça?
2: Non.
1: Pardon. Non, non, allez-y,
2: Non,
1: allez-y.
2: la seule chose qui compte sur le sujet de l'admiration, c'est comment les gens s'emparent de cette croyance sur l'admiration. La manière dont ils s'en emparent, c'est qu'ils se disent, est-ce que je l'admire? Est-ce que je ne l'admire pas? Et s'ils ont comme conclusion qu'ils n'admirent pas, alors ils se disent, c'est pas la bonne personne. Alors qu'en fait, c'est faux. On peut tout à fait tomber amoureux et puis à un moment donné, voir une limite de l'autre, se dire, mais je ne l'admire plus. Mais en fait, c'est heureux. Bienvenue dans l'amour conscient. Vous voyez? Parce que c'est pas facile d'admirer les autres. Il y en a pour qui... Voilà. Et donc, ce qui compte, c'est de comprendre que chaque être humain a ses limites. Que l'idée, c'est pas d'admirer. C'est éventuellement de trouver dans l'être quelque chose possiblement qu'on admire. Mais c'est dans son être. C'est pas dans son faire. Son faire, c'est l'humour. C'est son patrimoine, ou c'est son avoir.
1: D'accord.
2: C'est son comportement. Voilà. Et souvent, les gens, ils admirent plus sur des compétences sociales ou d'intelligence. Non. Parce que qu'est-ce qui se passe au moment où...
1: Il perd son job, par exemple.
2: Non, là, vous savez, aimer, c'est un chemin, c'est une décision. Donc, il y a forcément un moment donné où on admire moins. Et alors, à ce moment-là, c'est très violent si on a fortement cette croyance en soi. L'amour, c'est pas admirer. L'amour, c'est OK, l'état amoureux du début, et puis à un moment donné, on rentre dans un amour plus conscient où on décide d'aimer l'autre qui a ses limites, évidemment, et qui va continuer possiblement à nous toucher parce qu'on va créer les conditions pour qu'il nous touche. Mais il ne faut pas avoir trop d'illusions sur une admiration.
0: Maintenant, tout dépend de la définition, qu'on va mettre sur ce que c'est qu'admirer. Parce que admirer, ça peut être... tout simplement reconnaître chez l'autre des compétences que je n'ai pas et dire waouh, ça je trouve ça génial et pour moi ça c'est de l'admiration. Donc je trouve que c'est intéressant enfin de faire toujours un peu de la sémantique sur les mots pour savoir qu'est-ce qu'on en entend et que c'est là où je rejoins Florence quand elle dit après ça on peut avoir des fausses croyances. C'est effectivement aimer ce n'est qu'admirer avec un grand A. Effectivement, il y a quelque chose qui est peut-être pas forcément très ajusté parce qu'on risque d'être déçu. Maintenant, être reconnaissante, on peut le voir comme ça, émerveillée par la facilité de l'autre à rentrer en lien ou en relation. On peut admirer ou la facilité
1: ou
0: l'ambition de quelqu'un.
2: L'ambition, c'est un autre sujet.
0: Tout dépend ce qu'on va mettre derrière ce mot-là. Tout dépend de ce qu'on va mettre derrière ce mot-là.
1: Ouais.
0: On peut, de temps en temps, reconnaître aussi la facilité que quelqu'un peut avoir à remettre de temps en temps les choses en cause pour les faire avancer. Donc, et trouver que c'est chouette parce que moi, ces compétences-là, par exemple, je ne les ai pas. Donc, on peut être admiratif et puis ça peut être un soutien aussi par rapport à ce qu'on est. L'autre peut être un soutien dans ces domaines-là. Et du coup, je trouve que c'est là où l'alchimie du couple, elle est véritablement intéressante et où le couple... vient se rejoindre aussi au plus profond de ce qu'il est chacun. Tes compétences sont géniales pour notre couple et puis les tiennes aussi et on fait équipe.
1: Alors, je vous pose une question à toutes les deux que j'aurais dû poser au début finalement, Raphaël, dans l'autre sens, c'est-à-dire quels sont les... parce qu'on ne va pas recevoir tous vos clients ici dans cette émission aujourd'hui, les récurrences de couples qui ont par exemple, allez Florence vous disiez 15, 20 ans et plus de mariage par exemple, de vie de couple, c'est quoi en général qui coince aujourd'hui? C'est quoi les gros sujets massifs que vous entendez toute la journée, l'une et l'autre?
0: Moi je crois que, enfin je vais répondre un peu à un poil à côté, je crois que pour moi le plus gros danger dans un couple c'est que quand il y a des tensions, et c'est normal qu'il y en ait, quand le couple remet en cause l'existence même du couple. Je me demande bien pourquoi je suis avec toi. Toutes les manières, je pense que le mieux, ça serait de se quitter. Toutes ces petites phrases-là qui sont dites peut-être sous le coup de l'énervement.
1: Parce qu'on ne voit pas d'issue, en fait.
0: Exactement. Et puis surtout, je trouve que ça vient fragiliser le lien. Profondément le fragiliser. Et du coup, je trouve que c'est la chose à laquelle il faut faire attention. On peut le penser. Bien sûr qu'il y a des jours, son conjoint, moi je suis mariée depuis 35 ans, il me saoule. Hein. Et je peux me dire au fin fond de moi, j'en ai ras-le-bol d'être avec lui, mais c'est là à l'instant T. Ça ne veut pas dire que c'est là pour toute la vie et depuis toujours. Et je le vois bien dans les couples que je peux accompagner quand ils viennent et qui je leur demande souvent de me raconter leur histoire de couple. Quand leur histoire de couple, pour l'un des deux, n'est que de mauvais souvenirs, là il y a des gros dangers.
1: Forcément.
0: Donc, je pense que ça fait partie
1: et
0: aussi.
1: Et là, on se pose la question d'ailleurs, pourquoi ils sont ensemble depuis autant d'années avec
0: voilà, parce qu'il n'est pas fait, un quotidien n'est pas fait que de négatif ou de positif, il est fait des deux. Donc, c'est savoir aussi reconnaître ses bons, les bons moments. Ouais. Retravailler ses bons souvenirs, ça, c'est quelque chose que je trouve fondamental dans un couple. Un couple heureux, un couple qui va durer, c'est se rappeler de ses bons souvenirs, mais se rappeler indéfiniment le jour où on s'est rencontrés, la première fois qu'on a pu faire l'amour. Tous ces moments-là, alors si ça s'est bien passé, évidemment, mais quoi qu'il arrive, ça reste quand même des premières fois. Tout ce qu'on a pu faire des premières fois ensemble, j'avais suggéré ça, faire une soirée en couple de toutes les premières fois qu'on a fait ensemble. Notre premier appart, notre première voiture, notre premier enfant. Et du coup, on se rappelle que des bons souvenirs, c'est hyper important. Ouais. Et avoir des projets. Ça, c'est quelque chose qui est profondément
1: Florence,
0: important.
1: Vous direz, qu'est-ce qui coince aujourd'hui? Je vous pose la même question.
2: Ce qui coince, c'est la communication. Donc, en fait, il faut passer du stade 3, c'est-à-dire je t'amène dans ma vision, j'ai le bon fonctionnement, j'ai mis de l'intelligence à gérer, je ne sais pas, l'éducation des enfants, les vacances, la logistique, et je t'amène dans ma vision du monde. Donc ça, c'est ce que j'appelle l'étape 3. En clair, la première, c'est l'état amoureux, l'étape 2, c'est la désillusion, l'étape 3, c'est cette lutte de pouvoir où on a comme réflexe. Et il y a 8 couples sur 10 qui restent à vie dans cette lutte de pouvoir. Donc, ce qu'il faut, c'est basculer à l'étape 4. Pour basculer à l'étape 4, c'est changer de regard sur la relation. C'est-à-dire que la relation, c'est plus je t'amène dans ma vision du monde parce qu'elle est intelligente, parce que j'ai réfléchi et parce que c'est la bonne manière de faire, mais basculer vers je t'écoute, tu as ta manière de faire. Elle est la tienne, elle a du sens. Moi, j'ai ma manière de faire. Et donc, en fonction, on trouve une alternative ou toi, tu fais comme tu l'entends là-dessus. Moi, je fais comme je l'entends. Mais en tout cas, on accepte qu'on a deux personnalités qui sont chacun, qui se sont construites avec des éducations différentes. Et donc, qui ont reçu des messages différents et qui ont bâti leur logique sur chaque petit événement de la vie. La manière de ranger un garage, d'aller au bord de la mer, d'organiser des vacances, d'élever un enfant. Et une fois qu'on a accepté cela, alors on peut rentrer dans un mode de communication qui est beaucoup plus dans la co-création. De là où il y a des problèmes, alors je vais peut-être prendre 20 minutes avant de répondre parce que là je sens que ça réveille quelque chose en moi, parce que justement, tu es différent, mais parce que tu es différent et que bizarrement, je t'ai choisi, comme disait Raphaël, pour cela, eh bien, tu es en train de m'inviter à décongeler quelque chose de moi que je n'ai pas encore développé. Parce que justement, tu prends par exemple le temps de réfléchir avant de parler, ou parce que tu es très spontané et que ça, de temps en temps, il faut prendre du temps pour réfléchir avant de parler, et puis parfois, il faut au contraire être hyper spontané. Et donc, on va rentrer dans une co-création où on va comprendre que, ben, en fait, les mots-clés, c'est ça. C'est co-engagement, co-communication, co-créativité pour faire de notre couple une invention quasiment tous les jours. Moi, là, je reçois des couples qui sont ce qu'ils appellent leur troisième trimestre de vie, mais ce n'est pas du tout les mêmes qu'il y a quelques mois. C'est-à-dire qu'ils comprennent qu'en fait, leur vie, elle est complètement nouvelle. Les enfants sont partis, ils ont tout à réinventer. Et ils ont pas mal de choses à nettoyer dans leur manière de communiquer, de moins s'agacer. Voilà. Et donc, pour basculer dans cette étape 4, qui est l'étape de connexion réelle du couple, eh bien, il faut avoir compris que ce pivot, il nécessite d'accepter vraiment que le couple, ben, il se réinvente tous les jours. En fait, on n'est plus du tout les mêmes. On n'est plus du tout les mêmes. Et moi, je ne suis pas la même que l'année dernière. Je n'ai pas les mêmes enjeux. J'ai peut-être un enfant de moins à la maison. Je n'ai pas la même vie professionnelle. J'ai une amie qui m'a quittée. J'ai mon père qui m'a quittée. J'en sais rien. Vous voyez, il y a plein de choses qui se passent tout le temps. Et donc, il faut se reconnecter à l'autre. Voilà, dans une immense curiosité.
1: C'est ce que j'allais vous dire. Drôle. Hein. Ouais. En fait, j'ai l'impression que le mot-clé, c'est pas tellement ce que je cherchais, là, j'étais l'admiration. Bon, ça n'a pas l'air d'être ça. En fait, c'est la curiosité.
2: C'est la curiosité.
1: Finalement, s'il fallait résumer.
2: C'est la curiosité. Il faut être très curieux, ne pas penser qu'on sait ce qu'il va dire. Voilà, ça c'est important. Et alors, puisque vous parlez de l'admiration, laissez-moi juste vous dire une petite chose par rapport à tout à l'heure.
1: Parce allez-y, Florence.
2: Pourquoi les femmes ou les hommes, l'admiration est très délétère chez les personnes qui ne trouvent pas l'amour, c'est parce que l'autre qui se sent admiré, il ne peut pas vraiment vous aimer. Ce n'est pas si simple. Parce que d'être
1: c'est de
2: réfléchir
1: admiré, à ce que vous dites, en fait.
2: Ce que je veux dire, c'est que d'être admiré, comme l'histoire de mon député,
1: oui.
2: Comme tout le monde nous admire pour les mêmes choses, on ne se sent pas unique dans les yeux de l'autre. On ne se sent pas vraiment choisi. On ne se sent pas finalement si singulier. On ne sent pas que l'autre a fait un vrai effort pour aller capter notre personnalité. Le process même de l'amour,
1: ouais.
2: C'est se sentir unique. Donc, aujourd'hui, l'admiration, elle est plutôt sur il a de l'humour, socialement, il est incroyable, ou
1: il a
2: une ambition incroyable. Mmh. Ça, tout le monde le voit. Voilà. Et donc, moi, quand j'ai des personnes qui ont cette croyance-là, et parmi d'autres, il faut leur donner...
1: elle est forte aujourd'hui, cette croyance.
2: Ces croyances-là, il faut vraiment les déterrer et les confronter à la réalité qui sauve. Voilà, il faut comprendre que l'admiration, c'est pas si fondamental en amour. Mmh. En tout cas, ça peut être un peu plus délétère qu'on l'imagine.
1: Mmh. Eh bien, je vous propose de nous séparer avant d'entendre la réponse de Raphaël de Foucault. Nous brûlons d'impatience de vous entendre. Je pense un peu à nous. Signé Babette, à tout de suite.
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0: Pensez à nous. Voilà une bonne idée pour que ça dure, Babette, sur Radio Notre-Dame et RCF dans Quête de sens. Comment retrouver son état amoureux après des années de mariage? Vaste question. Raphaël Dufoucault et Florence Escaravage sont avec nous. Florence Escaravage du côté de Love Intelligence, hein, je vous rappelle, qui est coach amoureuse, coach en amour, et qui accompagne les couples et les célibataires, justement, pour les célibataires pour trouver l'amour et le bon, et puis les couples pour que ça dure, évidemment, le plus longtemps possible.
1: Et je forme les professionnels.
0: Hein, et n'oubliez pas, vous êtes formatrice aussi. Hein. Et vous organisez, je trouve, de plus en plus de masterclass, Florence, non? On vous voit de plus en plus sur les réseaux, en tout cas.
1: Je forme une fois par an, j'ai une promotion par an pour former soit des gens du domaine de la santé, soit des gens en reconversion qui veulent faire mon métier. Et puis, en effet, il y a la masterclass en ligne pour les célibataires ou pour les personnes
0: avec
1: en couple.
0: Des thématiques. Voilà.
1: Et puis oui, je fais beaucoup de conférences, ce que vous appelez masterclass.
0: Oui. Ouais. Non, mais on les voit de plus en plus sur les réseaux.
1: Oui,
0: bravo.
1: Parce que j'ai des bons, j'ai des bonnes personnes qui m'aident.
0: Puis vous avez du talent.
1: J'adore pas les réseaux sociaux.
0: Moi non plus. Raphaël Dufoucault, de son côté, qui est thérapeute, éducatrice, qui accompagne également les couples dans le bien-être relationnel. Dieu sait qu'on en a besoin aujourd'hui. On communique, on croit communiquer, mais en fait, ce n'est pas le cas. On s'écoute mal, on n'est pas curieux. En tout cas, Raphaël Dufoucault, c'est à vous de jouer pour cette histoire de curiosité dont je parlais. Mmh. Vous en parlez souvent dans cette émission, vous aussi. Et vos jeux de questions en couple sont un précieux outil à ce niveau-là. Parce que c'est vrai qu'en plus, avec le scrolling, les séries, c'est des pièges, c'est des temps de parole et des coups en moins.
2: Exactement,
0: en fait,
2: je suis complètement d'accord.
0: Finalement.
2: Et le jeu
0: de
2: 2 minutes de bonheur en couple, justement, c'est ce qui vient apporter. Et la curiosité, pour moi, c'est un maître mot. Tous les matins, moi, c'est une de mes grandes phrases. Tous les matins, quand je me lève, je peux me poser la question, qu'est-ce que je vais découvrir de mon conjoint aujourd'hui?
0: Ah ouais, carrément.
2: Pour rester dans ce côté, je ne te mets pas d'étiquette. Alors moi, c'est vrai que j'ai un peu une aversion avec les étiquettes. J'ai horreur de ça. Et l'étiquette, toutes les manières, il dira non. Toutes les manières, il veut jamais. Alors du coup, les questions, on ne les pose même plus.
0: Ça, c'est un piège aussi? C'est un écueil.
2: Moi, je pense que c'est un véritable écueil et que j'aime beaucoup ce que disait Florence. En fait, on évolue tout au long de sa vie et puis le couple évolue aussi. Et en fait, il a tout le temps besoin de se réinventer. Un couple qui démarre dans la vie sans enfant a ses enjeux, a besoin de trouver son rythme. Les enfants arrivent, il y a un nouveau rythme à trouver. Les enfants grandissent, il y a un nouveau rythme. Les enfants sont adolescents, il y a un nouveau rythme. Les enfants s'en vont, il y a un nouveau rythme. On part à la retraite, il y a un nouveau rythme. Donc, il y a tout le temps besoin de se réinventer. Le couple, il a toujours besoin de se réinventer. Avec, je trouve, ces mêmes constances qui sont importantes d'avoir. C'est un, donc, savoir parler des bons moments qu'on a passés ensemble, savoir expliquer ce qu'on est en train de vivre, oser le dire. Et le troisième, les projets. Avoir des projets. C'est juste, moi, trois points clés, je trouve. Et qu'à travers les cartes là, de 2 minutes de bonheur en couple...
0: C'est quoi les projets, en fait?
2: Ben, les projets, c'est...
0: Enfin, tout le monde parle des projets, mais ça veut dire quoi,
2: les projets, c'est où est-ce qu'on va habiter dans 5 ans?
0: Ça fait bien référence à chaque fois.
2: Et si on se programmait un petit voyage? Qu'est-ce qu'on offrirait aux enfants pour Noël? Et si on allait voir cette dernière expo? Et si on essayait ce resto-là? Et si on se programmait une soirée ensemble? C'est ça, des projets, c'est des choses qui peuvent être à long terme, mais c'est des choses qui peuvent être pour demain ou après-demain. Et ça a besoin aussi de se programmer.
0: Florent, c'est quoi un projet pour de vrai?
1: Oui, alors déjà, est-ce que je suis d'accord sur les projets?
0: Allez-y. Moi, j'y crois pas trop, mais...
1: Non, mais c'est vrai qu'on dit tout le temps ça. On dit tout le temps qu'il faut
0: avoir...
1: On
0: l'entend beaucoup, pardon, c'est ça que je voulais dire.
1: On dit tout le temps qu'il faut avoir des projets. Et je pense que c'est vrai que c'est stimulant pour le couple de se dire... Mais dans le projet, généralement, on entend quand même des gros projets. C'est-à-dire... De est-ce que
0: si c'est
1: on change de lieu de vie,
0: oui.
1: C'est pas forcément des petites choses, vous voyez, c'est pas le théâtre, le cinéma, etc. Derrière projet, on entend quand même se réinventer un peu à travers un projet. Donc il y a eu par exemple la grande mode la décennie précédente des maisons d'hôtes. Il y avait beaucoup de couples qui acheter une vieille ferme, une vieille bâtisse. Et d'ailleurs, c'était très compliqué de faire durer le couple après tous les problèmes des travaux.
0: Ouais.
1: Et donc, moi, ce que je crois, c'est que quand on a beaucoup d'intériorité tous les deux, c'est pas souvent si simple, parce que parfois, il y a quelqu'un qui a vraiment bien travaillé son intériorité, qui est avec une personne qui est au contraire plus sur le dehors, plus sur les amitiés, etc. Mais... quand vous avez un couple qui a deux fortes intériorités, qui est vraiment bien dans son jardin, intérieur, avec déjà un manque de temps pour le nourrir, les projets ne sont pas forcément fondamentaux. Mmh. Voilà. Donc, il faut faire attention parce que parfois, le projet, c'est « Ah ben, il nous faut des projets, mais finalement, non. »
0: Pour remplir le vide aussi relationnel. Ça peut être un... Vous voyez ce que je veux dire? Voilà, c'est ça que je voulais dire.
1: Voilà. Donc, c'est sûr qu'il faut faire attention. Il faut faire attention parce que là, avec cette notion de projet, on peut être un peu dans la notion de performance. Donc, le couple, il a surtout besoin de deux personnes qui cultivent leur intériorité et d'avoir des moments de connexion. Mmh. Si ces moments de connexion, ils sont plus faciles parce qu'on part 15 jours en Irlande à moto, ou parce qu'on va aller visiter le Brésil, ou parce qu'on va faire le tour du monde, ou parce qu'on va changer de lieu de vie, why not? Mmh. Mais je pense que ce n'est pas incontournable pour tout le monde.
0: Ouais, Raphaël, vous n'êtes pas trop...
2: Oui, non, mais je pense que c'est toute une histoire de sémantique. Moi, j'entends par projet plutôt le fait de faire vivre son couple par plein de petites choses qu'on peut vivre, organiser, qui peut aussi être une soirée au coin du feu parce qu'on est plus sédentaire. Mais c'est vraiment l'idée de penser à son couple dans l'avenir, qu'il soit proche, ça peut être dans l'heure, ça peut être dans la journée, dans le mois. Mais ça, je trouve que ça, c'est important.
1: Et les projets, vous savez, ça peut être des projets qui ne concernent pas le couple, mais qui, au contraire, favorisent le développement de l'autre. C'est-à-dire que vous sentez que l'autre, il a une petite appétence, mais il n'ose pas parce qu'il a ses peurs, parce que pour plein de raisons. Et au contraire, vous allez l'encourager. Vous allez l'aider. Vous allez une appétence pour, je ne sais pas, moi, par exemple, aller avec ce vieux copain... faire 3 semaines le tour du Mont Blanc, j'en sais rien, et vous lui dites, mais en fait, c'est peut-être cette année ou jamais que tu peux y aller, et t'inquiète pas, tu ne m'abandonnes pas, je ferai autre chose en attendant, je pense que tu peux y aller, je te libère en fait. 1, je te libère, 2, je t'encourage, et 3, je te montre qu'en fait, t'es complètement capable et que si tu le fais pas cette année, de toute façon, il n'y aura jamais de bonnes années. Donc ça peut être ça aussi, d'être. Ça, c'est important de dire qu'on est un peu presque le partenaire au sens avocat, c'est-à-dire qu'on va défendre l'autre, on va le libérer. Et c'est ça, vous voyez, quand je vous parlais de l'étape 4 tout à l'heure, après l'étape 4, il y a l'étape 5. Et là, on est dans l'étape 5. L'étape 5, c'est le couple ultra connecté où, en fait, on est facteur de croissance individuelle pour l'autre. C'est-à-dire qu'on est son pygmalion. On l'aide à encore plus aller vers son devenir, sa réalisation personnelle.
0: Ouais, ça, c'est parce un autre écueil. Ouais, et ça, vous répondez à l'autre écueil encore, qui est le piège absolu, qui est d'aimer l'autre pour ce qu'il nous apporte. Malheureusement, c'est très actuel. À une époque très narcissisante, narcissique, on est avec quelqu'un juste pour ce qu'il nous apporte, en fait. Ça, c'est le piège aussi,
1: C'est le piège, mais dans les débuts, on peut avoir une vision un peu shrinkée comme ça, et c'est sûr que les... Mais... Moi, j'accompagne des femmes de 50 ans ou 60 ans qui peuvent, au début, avoir cette vision-là, dans cette notion de « je vais sur une étagère et je vais prendre quelqu'un qui me correspond, qui me complète, qui me... Ouais. » Alors qu'au final, voilà, c'est... Mais il y a un peu d'apprentissage et de maturité à acquérir pour que, justement, l'homme, il se sente aimé de manière un peu plus digne, ou l'homme ou la femme. Hein. Ouais. Voilà, parce qu'évidemment... aimer l'autre au début pour ce qu'il nous apporte, c'est pas très grave. Je veux dire, on n'est pas tous au même niveau de maturité. Ce qui compte, c'est d'évoluer après.
0: Ouais, mais autre chose, l'étape 4 et 5. Raphaël, là, vous êtes d'accord sur ce plan-là ?
2: Oui, tout à fait, tout à fait.
0: J'allais vous poser une question. Allez-y, sinon.
2: Oui, non, mais je trouve que ces différentes étapes, elles sont juste hyper importantes et que c'est vrai qu'il y a beaucoup de couples qui restent coincés dans cette étape de la lutte de pouvoir où je veux absolument que tu fasses comme moi et comme moi j'ai pensé et qu'il n'y a que ma manière de penser qui fonctionne. Ouais. Donc, et
0: c'est quand même un boulot, hein, c'est un obstacle à sauter.
2: C'est
0: quand même,
2: boulot, mais c'est véritablement se dire, c'est ce que je disais tout à l'heure, c'est vraiment arriver à faire équipe en fait. Ouais. Ce que chacun apporte est bon pour le développement du couple.
0: Alors malheureusement, l'émission galope, ah, ça y est. Mais j'avais quand même une question, ça en appelle une autre émission, vous en doutez bien. Mais qu'est-ce qu'on fait quand on ne s'attire plus, quand on ne se désire plus après des années de mariage, mais ça, et ou de couple? Ça, c'est une autre émission en quête de sens, mais juste un élément de petite réponse comme ça.
1: Un petit élément, on distingue le plaisir du désir. C'est pas grave de ne pas avoir de désir. En revanche, je vais mettre en place parce que je sais que je vais avoir du plaisir. C'est-à-dire que je n'ai pas l'intention, je n'ai pas l'envie, mais je sais que c'est important pour nous deux. Donc, je vais mettre en place un moment de connexion sexuelle ou intime. Et je sais que le plaisir va venir. Mais en revanche, l'intention doit être un peu dans une volonté. Ouais. Parce que je sais qu'après, il va y avoir le plaisir.
0: Raphaël.
2: Moi, ce que je dirais, c'est que plus, ça c'est les derniers travaux des neurosciences qui disent ça, c'est que plus on a d'affects positifs, plus le négatif va diminuer.
0: D'accord.
2: Donc j'ai envie de dire, mais renforcer au maximum tous les affects positifs.
0: Nourrissez les réservoirs, quoi.
2: Exactement, positif. Exactement. Et ben, ça vient bien amoindrir et ça fait un bon petit matelas pour amortir ce qui est plus difficile.
0: Ouais, un avion qui reste bien dans les cieux.
2: Exactement.
0: Voilà, qui ne vide pas ses réservoirs. Raphaël Dufoucault, merci beaucoup. Merci, qu'est-ce qu'on mentionne comme dernière actu?
2: Bah, le livre, 52 idées pour prendre le temps d'être heureux.
0: Ah, voilà, seul ou à deux.
2: Exactement.
0: Merci beaucoup. Et Florence Aix-Caravage, et bien sûr, Love Intelligence, c'est ce livre chez Larousse, les 10 piliers de l'amour pour aller plus vite. Mais voilà, merci mesdames, merci beaucoup. Merci Jessica Vianini pour la réelle et pour la préparation de l'émission. Guillaume Nougaret pour avoir été babysitter de ma fille accessoirement et d'avoir aussi bien réalisé, quel talent, cette émission. Bravo. Je les admire, mes coéquipiers de cette émission Quai de Sang. J'ai le droit quand même.
2: Ah oui, et
0: bonne
2: carrément.
0: Journée à tous.
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4: Merci à la rédaction de RCF et Radio Notre-Dame pour ce magazine en quête de sens. Au prospectif, Rine Maloya.

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1: Et bonne soirée à tous, Vavangé, le Tilambiance, La Réunion.

0: Bonjour, Dieu.
1: Comment est les camas? C'est bien?
0: Ça va, ok.
1: Adieu, tout le monde, écoutez Radio Arc-en-Ciel. Content à trouver Zod.
2: Et Nana la beauté dans le mot. Et Nana un bouc la porte, la beauté le mot ici. Appelle Daniel Honoré.
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1: Vang là-haut avec Bernard Grondin. Et là, nous avons fait un tour, juste avant notre entrecôte, avec Parata, le mot s'appelle Créole, mon cosy.

0: lire, trappe bon mot.
1: Le premier grand écrit en créole, un monsieur qui s'appelle Louis Héry, d'un monde dehors, des oreilles, arrive à la Réunion. Monsieur le premier a écrit un texte en créole.
0: Voir le mot, lire.
2: La langue là, c'est une affaire qui appartient à nous toutes. Il doit prendre en main son avenir.
0: Voir le mot, lire.
3: Si vous voulez donner de la force ou de langue, ou de littérature, ou de poésie, ou de fond de cœur, il faut l'écrire.
0: Le mot, rayonner. La langue, rayonner. Le verbe, rayonner.

0: Bogué, a dit tout le monde, tout le monde radio Léon Dalenaz avec nous. Zodi nous accorde ici ben, la journée internationale la langue papa nous de Momo. Et là, nous ça donne un lien, notre manière pour comment on fait connaître notre histoire, fait transmettre à lui notre patrimoine aussi. Donne de monde les capables fait. Les capables fait. Et là, nous n'en a Elena Doulouma. Comment elle est?
1: Elle est là, merci Nicolas, elle est là.
0: Quand on prend le temps pour partager un peu de gaillacité, mais déjà, comme dit Baba, il dit, alors votre portrait, il paraît avant que tu es assistante sociale, et après la part, c'est un peu côté culturel, mais ce moment-là, l'a fait comment?
1: Ben déjà, pour revenir à ce que vous l'avez dit en introduction, on dit, on rouvre le, disons, le micro pour ça que les capables. Alors, on ne connaît pas si moi est capable. Mais en tout cas, moi, j'ai envie. En fin de compte, j'y pense, l'histoire de la Réunion, c'est une affaire, il faut l'envie pour porter. Ouais, c'est une affaire, elle est vivante, d'en haut. Et donc, moi, mon parcours, l'emmène à moi, d'abord, à faire une formation d'assistante de service social. Après, moi, la passe dans l'animation culturelle. Donc là, moi, commence intéressamment un peu plus à l'histoire. Or que, moi, l'ai née ici, moi, l'ai grandi ici. Mais m'a jamais eu trop accès, vu que je n'ai pas enseigné à l'école. Donc, m'a fait mes propres recherches, m'a fait, disons, un résumé, m'a essayé de roder, ben, disons, les graines que m'avait besoin moi-même pour mon évolution. M'a rodé tout ça. Après ce travail-là, m'a fait valider par des chargés de patrimoine. Et maintenant que le travail est validé, moi, mon rôle, c'est de transmettre ça au grand public. Donc, comme il dit grand public, m'y entend en marmaille, adolescent, adulte, mais rendre ça pédagogique, ludique, il faut d'une manière pour amener l'histoire d'une manière vivante. Ouais, c'est pas des archives, c'est quelque chose, il faut y donner envie. Voilà.
0: Disons, t'es fallu ou t'es connaître à où, connaître de monde, pour pouvoir en bec semelle, c'est un peu ça.
1: C'est exactement ça.
0: Pour mes métiers assistants sociaux, la permettre à où, qui sert le monde là, au sein voilà. De sorte, à partir de là, à donner où l'envie, ben, il fait bon, il fait bonne marmaille là.
1: Voilà.
0: Un grand monde là, c'est un peu ça.
1: C'est exactement ça. Moi, je suis d'accord avec vous quand vous dites d'abord, il faut connaître à où. Parce qu'en fin de compte, si vous voyez l'histoire de la Réunion, c'est vraiment un rapport ben, avec notre culture, avec notre île, avec nos parents, mais c'est un rapport avec nous-mêmes aussi. Donc la Réunion, nous met en l'air, notre vivre ensemble, c'est un héritage, nos ancêtres la donnent à nous. Mais ce n'est pas un héritage, il faut assister dedans. C'est un héritage que nous doit faire vivre. Donc avant de dire vivre ensemble, il faut déjà apprendre à vivre avec soi-même. Donc c'est pour ça, moi, je trouve la démarche quand ça va vers la culture, quand on connaît autre culture, nous connaît quoi nous mange, nous connaît quoi notre langue, nous connaît un tas de choses. Mais l'histoire de l'île en elle-même, comment nous l'arrive à là, et bien ça, il faut avoir une curiosité pour aller rôder.
0: Nous, on fait un petit virgule, un petit pause, et après, Alexandre va nous causer un peu de les ateliers créoles avec vous, Elena.
1: Ok, merci.

0: Vas-y,
1: raconte-moi les histoires là.
2: David Samo.
1: Non.
2: Vas-y.
1: David Sika.
3: Mais oui, t'es quand même.
2: Il ressemble.
3: Il ressemble, il ressemble.
2: Il a l'alcool vraiment le vrai.

0: révolte déjà, enfin,
1: Vas-y.
0: une grosse révolte. Il y en
1: Si.
0: a les statues que tu vois devant la mairie, ils représentent les visages de Fuyoci. Donc tout ça, les jolis, mais il faut les gens y connaissent.
1: Voilà.
0: Les gens qui habitent là-bas, ils connaissent pour être fiers justement de cette histoire.
1: C'est même c'est une ville d'histoire, comme ils disent,
0: Exactement.
1: parce qu'il y en a pas mal d'histoires, l'histoire Salé, l'histoire Élie, tout ça,
0: Voilà. Donc
1: Salé.
0: c'est un lieu miabite, mais maman est originaire de Sillaos. Après, vous connaissez chaque ville, chaque endroit, La Réunion, on a une histoire.
1: Ouais.
0: Donc ça aussi, chacun peut être curieux de connaître, ben, par exemple, Saint-Denis, pourquoi il appelle Saint-Denis? Sillaos, pourquoi il appelle Sillaos? Je veux dire, quand
1: Ouais.
0: vous êtes dans un endroit, apprends à être
1: Apprendre à
0: curieux d'où
1: connaître.
0: ça vous est.
1: Même quand on est né, c'est La Réunion, il faut connaître.
0: Exactement.
1: Voilà. Alors, que ça, il fait dans ce atelier de créole-là? Qui sait, il vient là?
0: Alors, ben, les ateliers créoles, déjà au départ, c'est parce que moi, j'étais animatrice culturelle. Donc, avant d'être animatrice culturelle, m'a fait une formation assistante sociale, comme on m'a dit tout à l'heure. Et après, m'a travaillé dans le tourisme. Mais on voit comment t'es dans le tourisme, me disait, mais les dommages, m'y trouve que pour les enfants, n'a pas beaucoup de choses. Ben, on aura des musées, on aura des expositions, etc. Mais un maman, il m'a aidé à un musée. Si on n'a pas un animateur pour expliquer le musée, ben, le maman, lui court, lui fait des allers-retours dans le musée, vous voyez? Donc, quand on était dans le tourisme, déjà, Miséum, il trouve que l'offre touristique pour les marmailles, que ce soit des visiteurs ou des gens d'ici, ben, l'offre est un peu ben, à point, à vrai dire. Elle n'est pas adaptée aux autres. Et de là, on pose une autre question derrière, ben, ou même quand tu es marmaille, est-ce que vous l'avez appris ça ou non? On a appris deux, trois informations, par ici, par là-bas, là, dire, oh, bon, l'esclavage, le marronnage, bon, on a des grandes lignes. Mais est-ce que vraiment, nous, on a une vue d'ensemble de notre histoire? Donc, moi, j'ai trouvé, déjà, pour les enfants, il manquait, mais c'était à moi, elle est adulte. Mais avec du recul, mais dit, ben oui, à moi aussi, il a peut-être manqué. Et donc, de là, m'a commencé à intéresser à moi vraiment au sujet, m'a fait des recherches sur Internet et tout. Parce que les accessibles, hein, sur Internet, dans les livres, on a des émissions, on a beaucoup de choses qui sont faites pour mettre à votre disposition
1: Ça fait
0: maintenant.
1: tirer.
0: Voilà, après chacun il prend ce que lui a à apprendre. Et après, ben moi, derrière ça, m'a proposé des ateliers sur. En fait, m'a proposé l'histoire de La Réunion en quatre épisodes. Épisode 1, naissance de l'île. Épisode 2, forêt primaire. Épisode 3, l'esclavage. Épisode 4, le métissage. En fait, là, il retrace l'histoire de l'île, mais déjà comment on découpe. Les affaires pour que les marmailles y assimilent mieux. Et en
1: Bon,
0: fait,
1: ça sort, ça
0: voilà.
1: l'est, ou ça au sort, ça va. Ouais, c'est ça.
0: Exactement. Avec le virage de la souffrance et de l'esclavage.
1: Ben
0: Voilà. Donc, ça aussi, il y a un travail à faire pour en parler avec les marmailles, parce que toutes les horreurs, les atrocités qu'il a eues pendant l'esclavage, il y a une manière d'aborder ça quand même avec les enfants. Il faut se préparer. Et donc, moi, comment dire, mon approche, c'est de dire, ben, allons faire d'abord un atelier créatif. Parce que, comme on l'a dit tout à l'heure, Nicolas, si vous dites aux marmailles, allons faire un travail sur l'histoire, eh bien, les marmailles, ils n'est pas intéressé.
1: Ouais,
0: Il
1: fait
0: fait
1: peur quand
0: peur
1: t'as
0: parce qu'il s'est
1: l'histoire.
0: dit, ah là, il s'embête à nous avec des dates, et ça
1: Oui, quand même,
0: fatigue
1: on
0: notre
1: retient pas,
0: coco,
1: si, on retient pas comme ça.
0: et puis il ne retient pas,
1: Il y a pas.
0: et puis il s'est compliqué, il s'est ennuyeux. Voilà un marmaille, comment on lui réagit. Lui a besoin d'être bien tout de suite maintenant, on voit. Le passé,
1: Bien
0: il n'y a
1: sûr.
0: point de la notion du passé. Donc, le but, pour moi, m'y rentre pas une petite porte, c'est-à-dire que nous dit aux marmailles, allons faire un atelier créatif. Par exemple, sur la naissance de l'île, au lieu de dire, nous, ça parle de la naissance, la géologie, la construction de La Réunion, nous dit, bah, allons faire un atelier, nous, ça décore un vin de coco. Et le vin de coco, bah, nous va peindre avec un petit volcan, avec une tortue, parce que c'est les fonds marins. Et ben là, les marmailles, elles sont là, elles ont fait cette activité, elles sont tranquilles, elles ont esprit détendre, c'est un fond de cœur aussi, hein.
1: Oui.
0: Voilà, donc elles ont
1: Dans
0: détendre.
1: l'imagination, dans tout ça.
0: Voilà, tout ça les réunit et pendant que le travail y sèche, c'est là que m'y intervient, m'y propose en fait l'histoire de l'île, la construction géologique par exemple, mais sous forme de jeu. Voilà. Et là, vu que Zot y joue, ben déjà on a eu le temps de créativité où c'est Zot et Zot même, dans notre tête, dans notre cœur, dans une main, là Zot y fabrique quelque chose. Et après le temps de jeu, ben, c'est un moment de partage, là où il est avec les autres, ou là, où joue avec les camarades, ou les adultes que les présents. C'est un petit laboratoire de vivre ensemble quand même.
1: Oui, ben oui.
0: Et voilà. Et donc, et comme ça, si nous fait comme ça, et ben vraiment, l'histoire, il passe mieux. Et là, les autres en redemandent en plus. Ils disent, c'est quand l'épisode 2? Et donc, voilà, et ainsi de suite. Donc, ma commence comme ça, les animations. M'a fait 5
1: Là,
0: ans.
1: en plus, on a l'éveil un peu le côté aussi du monde,
2: Maramaï, après que ça n'est là, le côté philosophe, là, il fait tout ça là, il développe, il
0: exactement.
2: Développe la tête de Maramaï. Là.
0: Exactement, ben, on l'a bien mis le doigt c'est dessus ça. Aussi. C'est le, mon approche de l'histoire, c'est une approche philosophique.
2: Et vivant.
0: Et vivant, voilà, parce que la philosophie.

0: Philosophie, c'est un grand mot, hein. Nous apprenons ça rien qu'au lycée, mais en fin de compte, la philosophie, c'est quoi? C'est se poser des questions sur le monde, se poser des questions sur soi. Et ça, un marmaille, à partir de 6 ans, lui gagne faire.
1: Ouais.
0: À partir de 6 ans, lui commence à dire, moi, je n'ai pas raccroché avec ma maman. donc c'est, vous voyez, ils sont petits dans ce monde, donc ils posent des questions sur sa place dans le monde, et c'est ça de la philosophie. Donc là, si m'y aborde l'histoire de la Réunion, c'est pour que le marmaille lui pose des questions sur lui-même aussi. Voilà. Donne-lui une mécanique. Attends pas le lycée pour faire de la philo. Voilà.
2: Des tacles coco.
0: Et voilà, des tacles coco, exactement.
3: Donc, les par modules, comment les structurer le
0: voilà, les structurer comme ça. Donc, chaque thème, il peut durer une heure comme il peut durer trois heures. Mm-hmm. Il dépend, en fait, de... Par exemple, souvent, c'est des associations, des écoles, ils contactent à moi.
3: Oui.
0: Mais il dépend quoi ils ont besoin. Peut-être,
3: d'accord,
0: des fois, si tu veux travailler...
3: Ça, en fonction de la demande.
0: Voilà,
3: c'est
0: en
3: pas
0: fonction de la demande, voilà. Donc, je travaille plutôt avec des professionnels en tant qu'animatrice, mais mon travail a évolué vers la formation.
3: Oui.
0: Donc, maintenant, mon travail, il fait toujours de l'animation, hein, mais... m'a passé à un autre cap en étant formatrice, c'est-à-dire tout ce que moi j'ai appris sur le terrain pendant 5 ans, tous les outils que moi j'ai fabriqués, toute l'approche que moi j'ai là, est-ce que maintenant je peux partager avec d'autres professionnels, donc des professionnels que les proches des enfants déjà, donc ils peuvent être des enseignants, ils peuvent être des formateurs, que les, par exemple dans des programmes de réinsertion pour les personnes que les en décrochage scolaire. M'y travaille aussi avec des professionnels que les proches des publics vulnérables. Donc, dans les publics vulnérables, il y entend les travailleurs sociaux, les éducateurs spécialisés, les professionnels du secteur médical aussi.
3: D'accord. Donc, les collectivités, comme le département, tu les fais appel à eux aussi?
0: Oui, exactement. Voilà. Après, on a aussi le côté touristique qu'il ne faut pas rater comme coche aussi.
3: Ouais.
0: Parce que, vous voyez, les touristes, quand ils arrivent ici, ils viennent vivre une expérience culturelle. Mais... des fois, si l'offre en face n'est pas adaptée, ouais. C'est comme si la personne vient ici, lui consomme le pays.
3: Mais
0: je ne sais pas si
3: tu
0: vois comme je veux dire.
3: Oui, parce que déjà...
0: il mange un rougail saucisse, ça y est, il connaît la Réunion. Non,
3: n'est
0: pas comme ça.
3: Dans le média, la pointe l'histoire aussi.
0: Donc même, il pense que même les professionnels du secteur touristique, dans notre façon d'accueillir les personnes qui viennent en vacances, là aussi, peut-être un travail pour faire, pour valoriser notre culture.
2: Le folklore, fantaisie,
0: voilà.
2: N'a point le fond.
0: N'a point le fond, exactement. Donc peut-être ça, il faut... Le côté touristique aussi, il est important. D'ailleurs, les premières animations que m'a fait, c'était avec des touristes. Et après, m'a fait connaître à moi avec les écoles et tout ça.
3: Mm-hmm.
0: Mais donc voilà, c'est comment nous en dedans par rapport à nous-mêmes et comment nous rayonne en dehors. Voilà.
3: D'accord. On revient juste après parce qu'on a une méthode, on appelle la méthode racine, mais dis-nous que ça y est, ça.
0: Et bon.

0: Simone avec Elena Boukazanou-Dessy, avec Dessy Nout Gaïa, les ateliers créoles. Et là, nous s'accordons un peu Dessy, un peu concerné là, comment il appelle le racine, comment il appelle ça?
1: La méthode racine.
2: Bon, il appelle la méthode racine parce qu'il fallait bien trouver un nom, parce qu'il fallait bien un concept. Explique les choses, mais la chose est très simple en fin de compte, c'est une question de bon sens.
0: Mais déjà qu'on a racine n'est pas autant, faut qu'on
2: voilà. Et racine n'est qu'un S, hein? Plusieurs, on a plusieurs. Donc en fait, la méthode en question, ben, c'est simplement ce que m'a mis en pratique dans l'animation. On a des choses que m'a essayé, elle a marché, d'autres m'a essayé, elle n'a pas marché. Vous voyez, ben, ça que l'a marché.
0: C'est comme invitation aux plantes, des fois.
2: Voilà, on ne connaît pas trop qu'on va récolter, ou essaye. Et quand on a vu qu'on a des choses, qu'elle a bien marché, que les enfants y adhèrent, y accrochent, ou quoi, ben ça, tout ça, on l'a réuni dans une méthode, parce qu'il faut une structure de travail. Et surtout quand on passe après à la formation, quand on forme d'autres professionnels, il faut les structurer, donc où ça apprend aux autres. Donc là, la méthode racine, elle est simple. C'est qu'au départ, comme on m'a dit tout à l'heure, il faut commencer par un côté créatif. Alors, comme dit au créatif, il peut être un loisir créatif, il peut être une musique, il peut être... qu'importe, pourvu que le marmaille ou le participant lui fait un affaire avec son cœur, avec ses mains. Mm-hmm. Vous voyez ? Un affaire où sa tête est libre. Voilà. Il faut la première phase, c'est ça dans la méthode.
0: Les jolis,
2: il commence...
0: Non, vraiment, autonome, vraiment.
2: Voilà. Mais avant de parler d'histoire, il faut on revient sur vous-même déjà ou là. Ouais. Après, la seconde étape, il fait quelque chose de ludique, parce que là, il faut un lien avec les autres. Là, il est avec le groupe, vous voyez. Donc, dans ma méthode, bon, ben, comme on a dit tout à l'heure, on a des jeux de cartes, et souvent, c'est des jeux de hasard, un peu, on n'a pas une stratégie. Parce que quand on commence à faire le jeu de stratégie, il faut réfléchir, ou aller en compétition avec d'autres camarades, alors que le but, ce n'est pas ça, là, dans la méthode, vous voyez. Mm-hmm. C'est simplement de créer le lien et de passer un bon moment, déjà.
0: Mm-hmm. Un partage.
2: Et ensuite, dans la méthode, ben, le but, c'est que, c'est-à-dire moi, en tant qu'animatrice, ou par exemple un enseignant que la forme avec moi, ou une association, à où de travail, c'est de cadrer tout ça. Et de viser, repérer les marmailles, par exemple, qu'il manque un peu de confiance, les marmailles, il n'est pas à l'aise pour participer, ou même les marmailles, ils causent trop. Vous voyez, tout ça, il faut gérer pour que le groupe... Voilà, il faut penser collectif à un moment donné, que le groupe y travaille ensemble et que chacun a sa place. Donc le but, c'est vraiment de, à travers l'histoire de la réunion, apporter un estime de soi aux enfants. Ça, c'est dans la pratique, dans nous en tant que professionnels que nous met en place. Maintenant, la méthode en elle-même, dans la transmission, elle est pensée pour faire ça. C'est-à-dire que ma partie du principe où, imagine la réunion, c'est un moon. Une femme ou un bonhomme, n'importe. C'est un moon. Elle est née. Elle a grandi, d'accord, elle était une forêt, là, elle est comme un petit marmaille, elle, là, quand elle est une forêt. Ouais, elle suit son rythme naturel, elle y trouve son équilibre, l'équilibre est là, de toute façon, de base, elle a une graine et il faut y pousser, tu vois. Et donc ensuite, là, elle a connu l'arrivée des hommes, les premiers humains, l'arrivée dans des circonstances dramatiques, tu vois. On a de sang à couler, on a des choses horribles à passer, donc l'île, elle a souffert, tu vois, dans son évolution. Mm-hmm. Et là, nous, il y a une étape, notre tout ensemble avec l'île, nous, il y a une étape un peu de guérison. On voit, on a encore des blessures, dont d'ailleurs le fait que la langue créole peut-être n'est pas forcément transmise comme il faudrait à l'école. Voilà, c'est une blessure aussi qui demande du temps à réparer. Donc l'île de la Réunion, elle est comme un moon, elle est en train de guérir, elle, là. Et bien, nous, si nous arrivons à dire aux enfants, ben, tu vois, la vie d'un humain, c'est ça. Tu vois, tu nais, tu n'as une période où tu l'es toi-même, tu grandis, c'est ton état d'être.
0: C'est à vous.
2: Mais après un moment, on a des souffrances qui arrivent dans la vie. Et dans les souffrances, après, il faut apprendre à vivre avec, à guérir. Et là, on ressort transformé, où il y a encore autre chose. Donc, il faut ce rapport à la souffrance, mais je pense qu'il ne faut pas cacher aux enfants. Parce qu'un marmaille, lui peut souffrir, sa famille est morte, ses parents l'ont divorcé. Un enfant...
0: Tout le mal de la vie.
2: Voilà, toutes les choses de la vie. Il ne faut pas cacher, faire comme si la vie, il s'accoulait doux, comme on le voit dans les dessins animés.
0: De toute façon, il ne rattrape pas ou bien il bloque pas.
2: Exactement. Donc le fait de... Quand nous parle, par exemple, de la souffrance de notre île avec l'esclavage, avec les marmailles, nous parle de une souffrance personnelle, une souffrance intime. Toi, quand tu souffres, comment tu fais? Comment tu réagis? Comment l'arriver? Et du coup, là, les gens, ils trouvent des points communs. La souffrance, c'est un point commun entre les humains. Comme l'amour, c'est un point commun. Vous voyez? Et après, on a d'autres points communs comme la langue. Donc ça aussi, c'est un autre lien. Mais il veut dire, oh, ben, de faire ce parallèle-là entre l'histoire de la Réunion, comme si elle c'est un monde, ramène ça à l'histoire d'un être humain, ben là, la personne, elle y approprie elle vraiment le truc, ou quoi.
0: Mais ça, Elena, ça paraît pour Mahamaï, ça parce que tu as avec Zenzan, Grand Moon aussi.
2: Voilà, exactement. Ben oui, dans les associations de Grand Moon, dans les EHPAD, voilà. Donc c'est, parce que c'est un message, c'est un langage qui parle à tout le monde, mm-hmm. Vous voyez, qu'importe l'âge. Donc, ben voilà un peu les principes de la méthode. Maintenant, on y essaye, ben, partager ça avec un maximum de professionnels. Parce que moi, au bout, qui m'y vise, ben, c'est les marmailles déjà. Moi, j'étais assistante sociale. Donc, on voit, maintenant, une fibre particulière dans la protection de l'enfance. Mais aussi, en fin de compte, toutes les personnes sont d'être vulnérables.
0: Mais oui.
2: Voilà. Et l'histoire de l'île, il peut être un levier vraiment pour aider à
0: où. Il est fort partout. Il en a tout dedans. Le côté souffrance, le côté comment là, il essaye d'égaliser l'île pour que tout le monde ait une liberté qui respecte un autre.
2: Et une liberté dans le moment présent. Quoi nos ancêtres l'a fait avant, parce qu'avant, nous, on avait des millions de monde, on a vécu ce que nous sommes en train de vivre, vous voyez.
1: Mais c'est justement, là depuis ce mois-ci, justement, l'État néerlandais, justement, il dit que l'esclavage, il rend malade, justement. C'est un diagnostic validé par l'État néerlandais depuis ce mois de février.
2: Ben oui, parce que la laisse des traces, n'a comme un engrammage, ils appellent ça, qui dure plusieurs générations. Bon, après, ça, c'est peut-être un fait scientifique, mais un moun, lui tout seul, veut dire que soit où, que soit moi, que soit Alexin, nos ancêtres, peut-être un peu, ils connaissent où ils sont, un peu, ils ne connaissent pas. Donc, moi, j'invite les auditeurs à renseigner à d'autres arbres généalogiques. Il y a une association qui appelle le Cercle de Bourbon, vous y connaissez. Moi, par exemple, j'ai fait mon arbre généalogique. Ben, m'a trouvé des ancêtres, Benaguin-Diamant, qui étaient mes ancêtres esclaves, affranchis, engagés, colons aussi, parce que maintenant, des ancêtres colons. Et la même Guin-Diamant, à qui mon arrière-grand-père y appartenait. La même Guin-Diamant, le nom du propriétaire de mon arrière-grand-père, en compte. Donc, il trouve vraiment, bien sûr qu'il laisse des traces après dans la suite. Mais maintenant, quoi nous fait avec ça? Parce que maintenant, nous, aujourd'hui, nous n'avons pas gagné coup de chabouk, nous l'avons en 2026. Mais on n'a pas gagné coup de fouette comme les ancêtres l'ont gagné. C'est les autres souffrances que nous portent, mais nous ici, c'est pas nous qui avons gagné le coup. Nos ancêtres colons que l'a fait n'importe quoi, l'a pas respecté, les autres. Ben, il laisse une trace aussi, mais est-ce que c'est à nous maintenant de porter la responsabilité, le poids du passé? Pas forcément. Mais il trouve qu'à un moment donné, peut-être il arrive un moment où il faut briser aussi les chaînes. Vous voyez, il y en a des choses il faut briser pour être libre. En fin de compte, des fois, il faut libérer à haut de nous-mêmes. Ou il faut libérer à haut de l'histoire.
0: Et là, avec l'évolution de la vie, ben, si nous ne retrouvons pas nous-mêmes, ben, nous ne gagnerons pas, ce sera encore plus dire, ce sera le bon coup de fête pour y dire. Il y en a ça aussi.
2: On a ça, et on a le fait de... Ben, pense aux enfants maintenant, c'est pour ça que je me disais, l'histoire c'est un truc vivant, parce que nous les comme dans une chaîne, et il est inspirant, parce que regarde quoi nos ancêtres l'a fait avant, c'est quoi nos erreurs, mais c'est quoi ça l'a réussi. Parce que là, on est en train de dire, on a des choses mauvaises à passer, mais dans notre histoire, on a aussi des belles choses que Bonal a construit, un héritage, j'appelle à où ça, un vivant ensemble. Mais un héritage, c'est comme nous l'avons dit tout à l'heure, c'est pas une affaire pour assise dedans. Les communs, imaginez où un parent lui a gagné de l'argent, lui a construit un terrain partout, lui donne ça son marmaille, et le marmaille, il gaspille. Ouais, il gaspille, il dépense, il fait n'importe quoi avec. Non, on la donne à où un affaire, faut maintien. Vous voyez les communs de braise, voilà. Bah oui. Les communs de braise, la mis une main. Non, ils mettent pas la braise dans la main, ils brûlent. Mais une graine a mis dans une main et où doit faire pousser jusqu'à temps où passe à l'autre derrière. Et comme ça, et là, l'histoire est vivante. Et où est dans l'histoire, moi, elle est dans l'histoire. Parce que nous sommes dans ce lien-là. Et ça, il faut bien percevoir. Des fois, les gens, enfin, notre société, elle est un peu individuelle. Ouais, elle est coupée de tout. Coupée du monde, coupée de elle-même.
1: Il date combien de temps, ça, les ateliers créoles?
2: Ben, il fait 5 ans les ateliers et les formations m'y proposent depuis un peu moins d'un an aux professionnels. Donc, il peut dire que les un peu au début, hein. Il peut dire ça comme ça.
1: Donc, nous allons voir que ça, comme il fait une formation, que ça, on en a après, juste après ça.
2: Des bons.
3: Mon bonne, ça sonne Drifilling sur Bavanguet.

0: Nous revient dans notre cause en quai avec Elena Douluma, pourquoi décider les ateliers créoles. Et pour en relire, en l'église où tu travailles ici, on a un site internet, Elena.
1: Oui, tu peux retrouver un peu mon travail, mon univers sur www.lesateliercreoles.com.
0: Est-ce qu'on a bonne frise, on a un petit livre aussi, non? Qu'on peut trouver un peu là-dessus.
1: Alors, en tant que professionnel, on va trouver des kits pédagogiques pour transmettre l'histoire. Donc, c'est des fiches, des documents, des jeux de cartes que les prêts à l'emploi, en fait, hein, le professionnel y imprime et les suivent la méthode. Ouais. Donc, il évite déjà un gros travail de préparation. Vous connaissez les enseignants à l'école, vu que vous êtes même dans un module de base, ça n'a pas fait une formation sur l'histoire. Vous avez appris comment enseigner les maths, le français, mais vous n'avez pas appris comment enseigner l'histoire de la Réunion. Mm-hmm. Il n'est pas dans un module de départ. Donc, chacun a son bon vouloir, se débrouille avec ce que je la trouve sur Internet. Vous voyez, donc,
0: il y a une boîte d'outils.
1: Voilà, c'est ça, exactement.
0: Si notre travail là, il aime jouer tout ça là, mais quel j'ai longtemps, bien il a fait comme ça qu'il accroche à cette police.
1: Alors c'est pas forcément un jeu longtemps, c'est un jeu, il appelle Bataille Coq. Et en fin de compte, le jeu, il doit piocher des cartes, c'est un jeu de hasard, vous voyez. C'est pour ça que moi, je n'aime pas trop les jeux de stratégie. Déjà parce que moi, je suis pas à l'aise avec ça, mais aussi parce que s'il y a la stratégie, il faudra un gagnant, un perdant, ça, il prend la tête. Donc autant un jeu de hasard, chacun sa chance. Voilà, le jeu, il y a où croire, où de chance. Hein. Et donc, on tient les cartes, jusqu'à temps, il reconstitue la frise, il y a où tous les noms que l'île a portés. Donc on a par exemple, Dina Morgabin, un peu dire, m'y connaît. Là-bas, il dit Santa Polonia, m'y connaît. Mascarin, m'y connaît, c'est une marque chocolat. Mm-hmm. Oui, parce que, bourbon, c'est une boîte grain ou c'est une dodo. Non, il faut quand même les marmailles, voir les noms de l'île, que ça approprie à autres, que c'est pas juste un nom de marque, c'est pas voilà. Et du coup ce jeu là il permet de reconstituer une frise, et après de temps en temps, si vous tombez sur un coq, vous perdez tout, et les autres ils doivent dire Ali, et là ils bec à vous même, et vous perdez toute carte. Donc voilà, ils passent par le jeu, mais quand même dans votre tête vous avez retenu au moins que l'île a eu différents noms et la date associée. Donc voilà.
2: Mm-hmm. Vous êtes au courant le jeu justement créé par Céline Huet, les étoiles Vélie.
1: Non, je ne connais pas.
2: D'accord.
1: On a beaucoup de choses. Alors voilà, c'est ça aussi, peut-être il faut insister dessus, c'est qu'on a beaucoup d'énergie que l'on a mis, autant par des bénévoles, par des associations.
2: On a pas mal d'outils, justement, là, tout ça.
1: Voilà.
2: Parce que les étoiles Vélie, justement, ils jouent avec le mot, ils jouent avec l'histoire aussi.
1: Voilà. Et donc, le but après de faire connaître aussi, par exemple, à travers notre radio, de faire connaître le travail, parce qu'on a beaucoup d'initiatives individuelles, en fait. Hein. Mm-hmm. Ils travaillent aussi en partenariat avec d'autres animateurs. Et chacun, il apporte l'histoire avec sa sensibilité. Et chacune est bonne à prendre, en fait. Elle est riche.
0: Oui, oui.
2: Donc, après, on a un diplôme à la fin ou comment
1: on n'a pas un diplôme, c'est une attestation de formation.
2: Oui.
1: Et voilà, c'est une sorte de diplôme, mais il veut dire que ce n'est pas une formation certifiante, il appelle ça. C'est-à-dire que ce n'est pas un diplôme reconnu par l'État. Vous voyez donc, c'est une formation, mais c'est des formations que les cours, hein, en général, ils ne durent pas plus de deux, ils durent de une journée à quatre jours, il dépend quel format on a choisi. Alors, par exemple, pour les assistantes sociales, les éducateurs spécialisés, ou même une sage-femme, tous ces professionnels qui sont dans la relation humaine. Donc, forcément, si vous êtes dans la relation humaine à La Réunion, il faut une dimension de la culture.
2: Oui, c'est ça, parce qu'il y a des bacs, après ça va à la case de monde.
1: Exactement.
2: Qu'on appelle La Réunion.
1: Exactement. Donc, il faut peut-être connaître d'abord, ou même, il faut une posture à changer, ou là, en tant que professionnel. C'est-à-dire que, ou même, il faut aller à l'aise d'autres baskets. Vous voulez à La Réunion ou habite là, que vous êtes natif d'ici ou pas, il faut que vous êtes droite dans votre propre rapport à l'île, hein, que vous êtes né ici ou que vous n'êtes pas né ici, avant d'intervenir avec des gens vulnérables.
3: 80%.
1: Voilà, exactement. Et donc, alors en première partie, donc par exemple sur le matin, sur 4 heures, nous travaillons sur l'histoire de l'île, donc de sa naissance jusqu'à aujourd'hui, où nous va définir un peu les enjeux de transmettre l'histoire, sur quel mécanisme nous peut appuyer pour aider le public. Et l'après-midi nous fait vraiment un travail de terrain. C'est-à-dire que concrètement, admettons une assistante sociale, elle y travaille avec un public, je ne sais pas, de 10 à 12 ans. Et ben, en fonction de ton public à toi, qu'est-ce que nous a retiré dans ce que nous l'a appris ce matin sur l'histoire de l'île comme outil dans ta pratique? Vous voyez? Donc tout l'après-midi est vraiment consacré à du...
0: Un partage,
1: quelque chose de concret. Il faut les concrets. Ouais. Mm-hmm. C'est pas connaître l'histoire juste pour causer. Il faut mettre dans la matière. Il faut, voilà, dans l'application concrète. Donc voilà, la formation, même bien les trucs de terrain. Vous voyez? Et là, ben, on a le côté théorique le matin sur l'histoire et où doit retravailler de posture à haut en tant que professionnel dans la transmission et dans la relation d'aide. Et l'après-midi, ben, concrètement, t'es infirmière, t'es sage-femme, t'es éducateur spécialisé, t'es formateur, quoi nous fait concrètement pour ta place à toi, pour que tu puisses utiliser l'histoire pour ton public.
0: Et ça l'a bien besoin, comment? Parce que comme là où ça va même avec kiné, tout ça là, il n'y a aucun exercice, c'est comme ça, mais là, pour un travail de si vous-même, de si le corps, rien, il arrive, il fait ça plutôt tellement dire en théorie. Quoi.
1: C'est ça, en théorie, il manque l'approche.
2: Comment faire appel aux ateliers créoles?
1: Tu peux simplement passer par le site ou appel à moi et en fin de compte, d'abord nous définir vraiment le besoin. C'est quoi ça nous rôder là-dedans? Parce que moi, le but, c'est comme à des autres, il faut les concrets, il faut nous viser un objectif. Vois? Donc le professionnel, lui, quoi lui veut, quoi lui vise. Là, par exemple, il y a une association, Bonneuil doit préparer un spectacle pour le 20 décembre. Vois? Donc moi, mon travail avec cette association-là, c'est d'aider les marmailles à construire ce spectacle. Mais il faut qu'il vienne d'eux autres. Vous voyez comme je disais, maman va apporter à eux les bases sur l'histoire. Voilà, c'est un peu ça. Après, quand on me dit formation, c'est parce que une formation, on a une méthode, on doit travailler en séquence, on doit travailler par étapes, on doit vérifier, confirmer que la personne l'a acquis, il l'a pas acquis. Hein, et adapter une méthode pour qu'à la fin, la personne elle atteint les objectifs que nous avons fixés au départ.
2: Ou bien sur le site, et le groupe vient sur le site, ou bien c'est vous qui déplace aussi?
1: Alors, jusqu'à maintenant, m'y déplacer. Disons pour des raisons un peu personnelles, on a un lieu d'accueil, et que les super d'ailleurs, il appelle le vieux domaine à la Ravine des Cabris. Et en fin de compte, on a eu un coup de cœur pour cet endroit. Parce que déjà pour expliquer, le vieux domaine, c'est un ancien site colonial. Là-dedans, il monte à haut avant, le petit l'école était là, le petit case était là, le petit moulin à grain était là. Et ça, en fait, c'est quelque chose qui appartient maintenant à une famille. Ce n'est pas quelque chose que les pris en charge par le département ou quoi que ce soit. Hein. Donc, Bonneuil débrouille à Zot avec d'autres petits moyens, d'autres patients, les privés, voilà. Et donc, là-dedans, on a un parc pool, on a tout ça. Et puis, Bonneuil fait des visites guidées aussi pour raconter l'histoire de l'île. Donc, franchement, le lieu, il est chargé de quelque chose. Voilà, il est très positif. Il est très apaisant comme endroit. Donc, en fin de compte, maintenant, les formations que m'y fait, la plupart du temps, c'est les professionnels qui viennent sur ce lieu-là. Et ponctuellement, des fois, s'il faut m'y travailler avec des marmailles, et vu que j'ai 48, ne savent pas finir tout le monde dans une petite salle à 12 personnes. Donc, c'est moi qui déplace, en fait, quand c'est des gros groupes. Voilà.
2: D'accord, mais là, ça vous donne coordonnées pour le site internet, le réseau social.
1: Les réseaux sociaux, la page Facebook.
0: Les ateliers créoles.
1: Les ateliers créoles. Alors, le petit logo, c'est un petit pinceau bleu, ça te va voir.
2: Diane, comment il écrit un peu ça?
1: Alors, il écrit les ateliers, donc LESATELIERS. Et plus loin, créole, mais avec un C. Alors, CREOLES.
2: OK.
1: Le compte est bon.
2: Voilà. Nous remercions.
0: Merci encore, Elena.
1: Merci beaucoup, Azot. Nous a fait comme ça.
0: Nous est capable.
1: Nous est capable. Merci beaucoup de cette invitation.
0: Merci.

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0: Qui voit de travers pense que les bancs verts qu'on voit sur les trottoirs sont faits pour les impotents ou les ventripotents.
1: Mais c'est une absurdité, car à la vérité, ils sont là, c'est notoire. 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Ils se tiennent par la main, parlent du lendemain, du papier bleu d'azur. Que revêtiront les murs de leur chambre à coucher ?

0: 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Bonjour chers amis auditrices et auditeurs. J'intitule l'émission d'aujourd'hui « Empathie ». Nous connaissons l'antipathie, la sympathie, l'apathie, l'homéopathie. Mais que signifie exactement « empathie » ? Son nom vient du grec « pathein » qui signifie « passion » au double sens d'amour et de souffrance. L'empathie n'est donc pas une idée, mais un ressenti. On la définit parfois par « ressentir ce que l'autre ressent sans se laisser envahir ». Donc au lieu de donner une définition théorique et intellectuelle de l'empathie, je préfère vous partager mon expérience. La chronique de Marc. Les personnes que j'accompagne et beaucoup de mes amis me disent que j'ai beaucoup d'empathie. Je crois avoir appris à écouter l'autre tel qu'il est, sans aucun jugement sur sa personne, en vérifiant toujours auprès de lui que ce que j'ai entendu et compris correspond à ce qu'il voulait dire. J'aime écouter, simplement écouter, sans chercher ce que je vais répondre, car alors je n'écoute plus si je cherche ce que je vais répondre. Simplement écouter, seulement pour permettre à l'autre de s'entendre dire, de se sentir entendu, compris, accueilli. J'aime écouter ce que les mots ne disent pas, mais ce que les ressentis expriment, ce que les émotions portent comme message de notre intériorité, ce que les postures, les regards, les mimiques laissent transparaître des émotions et des messages de notre intériorité dont elles sont porteuses. J'aime relever ces lapsus, ces mots imprévus, ces silences, et y débusquer les poids qu'ils déposent et les portes intérieures qu'ils ouvrent. Je m'étais laissé dire que l'écoutant devait être neutre. Carl Rogers, le grand spécialiste de l'écoute et de l'empathie, m'a appris à ressentir ce que l'autre ressent, à écouter en moi l'écho des ressentis de l'autre, à accueillir les pensées imprévues qui me viennent ou les mots qui surgissent comme un flash à ma conscience quand je suis centré sur l'autre. Alors je les propose à l'autre et lui seul peut valider ou laisser de côté ce que je lui propose. Quand je reformule ainsi ce que j'ai accueilli et qui touche un non-dit de l'autre, il arrive souvent que les personnes me disent « Mais oui, c'est exactement ça. Comment as-tu su cela ?» C'est alors la preuve pour moi que j'étais bien connecté à lui ou à elle et que je n'étais pas dans mon interprétation à moi. J'aime écouter ainsi. J'essaye seulement de refléter ce que je crois percevoir chez l'autre. Je ne suis donc pas un écoutant neutre qui ne laisse rien transparaître. L'écoute que je pratique est une écoute cordiale, une écoute qui n'entend pas seulement les mots de la pensée, une écoute qui ne cherche pas les mots de la réponse, mais une écoute cordiale en connexion au ressenti de l'autre, une écoute en cœur à cœur. Ce n'est pas une sympathie qui apprécie l'autre, ni une compassion qui prend en pitié. C'est une empathie où j'écoute l'autre au niveau où il se trouve, là où il est, parfois dans son cœur qui ressent, parfois dans ses tripes qui souffrent, parfois dans sa tête en quête de sens. Je me mets à l'écoute en m'ajustant moi aussi avec mon cœur, mes tripes et ma tête. J'accueille ce qu'il me partage dans ce qui résonne en moi à tous ces niveaux de mon être, en distinguant toujours, et c'est très important, ce qui parle de moi et ce qui parle de l'autre, à la juste distance qui évite toute confusion. Et une supervision régulière me permet de rester juste et ajusté. J'aime écouter, j'aime accueillir, j'aime accompagner. J'aime permettre à l'autre de déposer, de se reposer, sans jamais lui imposer quelque solution que ce soit. J'aime marcher avec l'autre, à ses côtés pour qu'il puisse regarder droit devant et choisir lui-même son propre chemin. Alors il peut être lui-même l'inventeur de ses propres solutions et redevenir acteur de sa vie. Parole venue d'ailleurs. Mon amie Christelle a lu ce texte et m'a fait part de sa réaction. Christelle habite en Belgique et travaille comme directrice d'une maison de jeunes au Luxembourg. Elle sait aussi un peu ce que c'est que l'empathie. Voici comment elle réagit à mon texte.
1: Ta description de l'empathie est très belle. Je t'ai pleinement reconnue dedans, comme je t'ai connue à Eisenborn. C'est un terme assez galvaudé ces dernières années, tout comme la bienveillance. On en parle beaucoup, ça fait joli dans les rapports et autres concepts, mais sur le terrain, c'est souvent une autre histoire. Toi, tu sais les faire vivre, tu les incarnes pour de vrai.
0: Des chants qui nous parlent. Les chrétiens me diront peut-être qu'en parlant de l'empathie cette semaine ou du sentiment d'insécurité les dernières semaines, je ne parle plus de Dieu. Eh bien, en ayant au cœur cette insécurité qui nous traverse et cette empathie humaine qui nous fait tant de bien, je vous invite à écouter ce chant de Michel Skouarnec et Joe Akepsimas. Nous qui voyons souvent Dieu comme un juge, nous qui nous demandons s'il nous a abandonnés quand nous sommes dans la détresse, écoutons ce chant. Dans l'insécurité, Dieu soutient. Dans la douleur comme dans la joie, notre Dieu est le plus grand empathique.

Au cœur de nos détresses, par Michel Skouarnec et Joe Kepsimas. Oui, notre Dieu, le plus grand des empathiques. L'empathie du père de l'enfant prodigue qui le laisse partir et vivre sa vie, puis l'accueille en guenille tel qu'il est, pour qu'il puisse être restauré comme son fils. L'empathie de Jésus qui sait voir Zachée, le rejoindre, aller chez lui. L'empathie de Jésus avec l'aveugle, quand il demande « Que veux-tu que je fasse pour toi ?» L'empathie de Jésus avec la femme adultère. « Personne ne t'a condamné ? Moi non plus, je ne te condamne pas. Va et ne pêche plus. » L'empathie de Jésus pour cette foule qui le suit au désert. Donnez-leur vous-même à manger. L'empathie de Jésus avec tous les éprouvés. Venez à moi, vous tous qui ployez sous le poids du fardeau, et moi je vous soulagerai. Oui, l'empathie est aussi une vertu évangélique. Et vous pouvez continuer à trouver dans l'Évangile à quel point la posture d'empathie est l'une des plus fortes expressions de l'amour à la manière de Dieu. L'abécédaire du bien vivre dans le monde tel qu'il est. Le mot de cette semaine, soutien. C'est trop souvent chacun pour soi. Et cette sensation d'être seul et incompris. Plutôt que m'enfermer dans une solitude mortifère, je cherche du soutien près de tel ou tel de mes proches. J'ose appeler au secours. Si je suis femme battue, enfant violenté, j'ose aller parler de mes problèmes à une personne de confiance. Quand j'ose être moi-même ou différent, je laisse ceux qui me jugent ou se moquent croire qu'ils sont les plus forts et j'échange avec ceux qui ont le cœur ouvert. Si j'ai la chance d'être heureux de vivre, je ne tends pas une main de pitié du haut de mon bonheur, mais je m'approche en frère ou sœur pour se tenir par la main et marcher ensemble. Pour se soutenir mutuellement et grandir ensemble vers un monde plus fraternel. Une autre attitude, celle de l'empathie, aurait bien convenu ici, mais elle a déjà été publiée dans la semaine 26, fin juin. Vous pouvez retrouver cette attitude sur mon blog en recherchant le mot empathie. Bonne semaine, à la semaine prochaine.

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1: Et on poursuit avec l'instant lecture, les feuilles de Musotis.

Bienvenue dans l'Instant Lecture ou les feuilles de Myosotis sur Radio Arc-en-Ciel. Michel Tournier, Vendredi ou la vie sauvage. Épisode numéro 3, Robinson organise sa vie. Petit rappel, le 29 septembre 1759, le navire La Virginie fait naufrage. Seul rescapé, Robinson échoue sur une île déserte. Après avoir attendu vainement d'être sauvé par un hypothétique navire qui passerait au large, il se construit un petit bateau qui lui permettra de gagner les côtes chiliennes. Mais lors de la mise à l'eau, c'est un échec. Durant les semaines qui suivirent, Robinson explora l'île méthodiquement et tâcha de repérer les sources et les abris naturels, les meilleurs emplacements pour la pêche, les coins à noix de coco, à choux palmistes et ananas. Il établit son dépôt général dans la grotte qui s'ouvrait dans le massif rocheux du centre de l'île. Il y transporta tout ce qu'il put arracher à l'épave et qui avait résisté, par chance, aux tempêtes des mois précédents. Après avoir entreposé les 40 tonneaux de poudre noire au plus profond de la grotte, il y rangea 3 coffres de vêtements, 5 sacs de céréales, 2 corbeilles de vaisselle et d'argenterie, plusieurs caisses d'objets hétéroclites, chandeliers, bijoux, loupes, lunettes, canifs, cartes marines, des ajouets. Une malle de matériel de navigation, des câbles, des poulies, etc. Les livres qu'il trouva dans les cabines de l'épave avaient tellement été lavés par l'eau de mer et la pluie que le texte imprimé en était effacé. Mais Robinson pensa qu'en faisant sécher ces pages blanches au soleil, il pourrait les utiliser pour écrire son journal, à condition de trouver un liquide pouvant tenir lieu d'encre. Ce liquide lui fut fourni par un poisson qui pullulait alors près de la falaise du Levant, le diodon, ou poisson hérisson. C'est un animal redoutable, avec sa mâchoire puissante et ses piquants venimeux qui hérissent son corps. En cas de danger, il se gonfle d'air et devient rond comme une boule. En remuant avec un bâton l'un de ces poissons échoués sur le sable, Robinson avait remarqué que tout ce qui entrait en contact avec son ventre prenait une couleur rouge tenace qui pourrait lui tenir lieu d'encre. Il se hâta de tailler une plume de vautour et décida alors d'écrire chaque jour dans le livre les faits principaux qui lui seraient arrivés. Sur la première page du livre, il dressa la carte géographique de l'île et inscrivit au-dessous le nom qu'il venait de lui donner, Speranza, ce qui veut dire l'espérance, car il était décidé à ne plus jamais se laisser aller au désespoir.

Parmi les animaux de l'île, les plus utiles seraient à coup sûr les chèvres, qui s'y trouvaient en grand nombre, pourvu qu'ils parviennent à les domestiquer. Or, si les chevrettes se laissaient assez facilement approcher, elles se défendaient farouchement dès qu'ils tentaient de les traire. Il construisit donc un enclos, en liant horizontalement des perches sur des piquets, qu'il habilla ensuite de lianes entrelacées. Ayant

enferma des chevreaux très jeunes qui y attirèrent leur mère par leurs cris. Robinson libéra ensuite les petits et attendit plusieurs jours. Alors, les pies gonflées de lait commencèrent à faire souffrir les chèvres qui se laissèrent traire avec empressement. L'examen des sacs de riz, de blé, d'orge et de maïs qu'il avait sauvés de l'épave réserva à Robinson une lourde déception. Les souris et les charançons en avaient dévoré une partie dont il ne restait plus que de la balle mélangée à des crottes. Il fallut trier chaque céréale grain par grain, un travail de patience long et fatigant. Mais Robinson put ensemencer quelques acres de prairies qu'il avait auparavant brûlées, puis labourées avec une plaque de métal provenant de la Virginie et dans laquelle il avait pu percer un trou assez large pour y introduire un manche. Ainsi, Robinson, en créant un troupeau domestique et un champ cultivé, avait commencé à civiliser son île. Mais ce n'était encore qu'une œuvre fragile et limitée, et il avait souvent la révélation que l'île restait une terre sauvage et hostile. C'est ainsi qu'un matin, il surprit un vampire accroupi sur un chevreau qu'il était en train de vider de son sang. Les vampires sont des chauves-souris géantes pouvant atteindre jusqu'à 75 cm d'envergure qui s'abattent doucement la nuit sur le dos des bêtes endormies et sucent leur sang. Un jour qu'il avait cassé sa bêche et laissé échapper sa meilleure chèvre laitière, Robinson céda au découragement. Le maïs dépérit complètement et les terres où Robinson l'avait semé furent à nouveau envahies par les chardons et les orties. Mais l'orge et le blé prospéraient et il éprouvait la première joie que lui eût donnée Speranza en caressant de la main les jeunes tiges souples et tendres. Lorsque fut venu le temps de la moisson, il chercha ce qui pourrait lui tenir lieu de faucille. Il ne trouva qu'un vieux sabre d'abordage qui décorait la cabine du commandant et qu'il avait récupéré sur l'épave. Ayant égrené ses épis en les battant au fléau dans une voile pliée en deux, il vanna son grain en le faisant couler d'une corbeille dans une autre en plein air un jour de vent qui faisait voltiger au loin la balle. À la fin, il constata avec fierté que sa récolte se montait à 30 gallons de blé et à 20 gallons d'orge.

C'est peu après cette première récolte que Robinson eut la très grande joie de retrouver Ten, le chien de la Virginie. L'animal jaillit d'un buisson en faisant une vraie fête à ce maître d'autrefois. Robinson ne sut jamais comment le chien avait passé tout ce temps dans l'île, ni pourquoi il n'était pas venu plus tôt vers lui. La présence de ce compagnon le décida à mettre à exécution un projet qu'il avait depuis longtemps, se construire une vraie maison et ne plus continuer à dormir dans un coin de la grotte ou au pied d'un arbre. Il la situa près du grand cèdre au centre de l'île. Il creusa d'abord un fossé rectangulaire qu'il meubla d'un lit de galets, recouverts eux-mêmes d'une couche de sable blanc. Sur ses fondements parfaitement secs et perméables, il éleva des murs, en mettant l'un sur l'autre des troncs de palmiers. La toiture se composa d'une vannerie de roseaux, sur laquelle il disposa ensuite en écailles des feuilles de figuier caoutchouc, comme des ardoises. Il revêtit la surface extérieure des murs d'un mortier d'argile. Des pots de bique et des nattes de jonc, quelques meubles en osier, la vaisselle et les fanaux sauvés de la Virginie, la longue-vue, le sabre et l'un des fusils suspendus au mur créèrent une atmosphère confortable et intime que Robinson n'avait plus connue depuis longtemps. Il prit même l'habitude, ayant déballé les vêtements contenus dans les coffres, et certains étaient fort beaux, de s'habiller chaque soir pour dîner, avec habits, hauts de chausses, chapeaux, bas et souliers. Il lui fallait aussi un calendrier qui lui donna le jour de la semaine, le mois de l'année et le nombre d'années passées. Il ne savait absolument pas depuis combien de temps il se trouvait dans l'île. Un an? Deux ans? Plus peut-être? Il décida de repartir de zéro. Il dressa devant sa maison un mât calendrier. C'était un tronc écorcé sur lequel il faisait chaque jour une petite encoche, chaque mois une encoche plus profonde. Et le 12e mois, il marquerait d'un grand 1 la première année de son calendrier local. 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
2: Merci de nous accompagner. On poursuit avec votre CRS, suite du programme au carillon de 22h. Nous retrouvons Mazam.

Bonsoir à tous. Mazam avec vous pour prière dans la nuit. Nous espérons que vous avez passé un agréable mercredi, que cette journée s'est bien déroulée pour vous et surtout, surtout que vous allez bien. Merci à tous de votre fidélité à prière dans la nuit à Radio Arc-en-Ciel. Nous sommes ensemble jusqu'à 23 heures. Nous retrouverons comme chaque jour l'équipe Jésus est mon guide pour le partage de la lecture, d'une méditation et du psaume. On poursuit notre livre du prophète Jérémie. Nous sommes au chapitre 31, les versets 1 à 7. Je t'aime d'un amour éternel. Et puis nous retrouverons Jean avec le petit manger pour le cœur, l'évangile en créole. On fêtera une très belle fête à tous les Abel en ce jour et on poursuivra notre série Halte spirituelle de cette semaine sur la liberté de conscience. Mais avant de commencer, méditons avec l'antienne d'ouverture de ce jour. Je t'appelle, toi, le Dieu qui répond. Écoute-moi, entends ce que je dis. Garde-moi comme la prunelle de l'œil, à l'ombre de tes ailes, cache-moi. Dieu éternel et tout-puissant, fais-nous toujours agir pour toi d'une volonté ardente et servir ta gloire d'un cœur sans partage. Par Jésus-Christ, ton Fils, notre Seigneur et notre Dieu, lui qui vit et règne pour les siècles des siècles. Amen. Et pour commencer notre séquence, eh bien, demandons à l'Esprit-Saint de venir embraser nos cœurs de son amour.

0: Et nous retrouvons Jean avec le Timangé pour le cœur, l'Évangile en créole. Nous sommes au chapitre 15 de l'Évangile selon saint Matthieu, les versets 21 à 28. Femme, grande est ta foi.
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2: Dans l'Évangile de Jésus-Christ, voilà que ça, saint Matthieu raconte. Alors le jour là, Jésus est parti dans la région Tyr en Sidon. Là, et madame des sortes canal arrivée, et des sortes par là-bas, elle a crié pour dire somme Jésus. Prends pitié de moi, Seigneur, garçon David. Mon fils est tourmenté en somme un démon. Seulement Jésus n'a pas répondu à Hélène Tsok. Le bandalon l'a venu voir Jésus pour dire. Mais pour suivre, elle n'arrête pas l'inspecte à nous, l'ensemble sur bonne, crier tout le temps. Et Jésus l'a dit, « M'en été envoyé pour bonne mouton la paix de la bande en Israël. » Seulement le madame, l'a venu mettre à genoux devant Jésus, elle a dit, « Seigneur, viens s'il vous plaît, viens secours à moi. » Alors Jésus l'a dit, « Madame, ben, là pas bon prendre de pain enfant pour jeter petit chien. » Et le madame l'a dit, oui, Seigneur. Mais justement, bon petit chien, il mange bonne miette, il tombe depuis la table de notre maître. Et là, Jésus l'a dit à elle, madame, haute croyance de mon Dieu, elle est grand. Astez à tout espace pour vous comme vous voulez. Et elle est à la même, tout de suite à même, son enfant l'a venu bien.
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0: nous l'a fait, comme nous aussi, ni pardonne les autres. Laisse pas nous un moyen nous dans tentation, mais tire à nous dans malaisé. Amen. 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
1: Merci à Jean pour ce petit manger pour le cœur, l'évangile en créole. Et on poursuit en musique avec Patrick Richard pour Chanter ma foi.

Et nous vous proposons eh bien de retrouver Marie pour la séquence Jésus est mon guide de ce jour. Elle nous propose la suite du livre du prophète Jérémie, suivi d'une petite méditation du psaume et des chants qu'elle nous propose également.

nos fidèles auditrices, auditeurs. Aujourd'hui, c'est moi, Marie, qui s'apprésente à Zot cette nouvelle séquence. Nous fêtons Saint-Abel. Eh bien, si c'est Zot fête, nous souhaitons à Zot une belle fête. Et si c'est Zot anniversaire, l'équipe et moi-même, nous souhaitons à Zot un joyeux anniversaire. Et que Dieu vous bénisse. Abel, fils d'Adam et Ève. Dans la Bible, il est le second fils d'Adam et Ève. Berger, il offre à Dieu un sacrifice agréé, puis est tué par son frère Caïn. Il est considéré comme le premier juste et le premier martyr. Sa mémoire est commémorée dans plusieurs traditions chrétiennes. Nous avons aussi Abel de Reims, moine bénédictin, puis archevêque de Reims. Il est vénéré comme saint dans l'Église catholique. Sa fête est donc célébrée le 5 août. Seigneur, apprends-nous à nous aimer comme des frères et des sœurs, avec un cœur simple, patient et généreux. Fais grandir en nous le respect, la bienveillance et le pardon. Que nos paroles apportent la paix, que nos gestes témoigne de ton amour et que nous sachions accueillir chacun avec bonté, sans jugement. Aide-nous à être des artisans d'unité, à partager nos joies et à porter ensemble nos épreuves. Que ton amour nous guide chaque jour afin que nous vivions dans la fraternité, la confiance et l'espérance. Amen.

qui le fait reposer. Depuis les lointains, le Seigneur m'est apparu. Je t'aime d'un amour éternel. Aussi, je te garde ma fidélité. De nouveau, je te bâtirai. Et tu seras rebâti, Vierge d'Israël. De nouveau, tu prendras tes tambourins de fête pour te mêler aux danses joyeuses. De nouveau, tu planteras des vignes dans les montagnes de Samarie. Et ceux qui les planteront en goûteront le premier fruit. Un jour viendra, les veilleurs crieront dans la montagne d'Éphraïm. Debout, montons à Sion vers le Seigneur notre Dieu. Car ainsi parle le Seigneur. Poussez des cris de joie pour Jacob. Acclamez la première des nations. Faites résonner vos louanges et criez tous, Seigneur, sauve ton peuple, le reste d'Israël. Parole du Seigneur. Nous rendons grâce à Dieu.

Ce verset est prononcé dans un contexte où le peuple d'Israël a connu l'épreuve, l'exil et le découragement. Pourtant, Dieu rappelle que son amour ne dépend pas des circonstances ni des mérites de son peuple. Il est éternel, fidèle et constant. Cette parole invite à se souvenir que, même lorsque tout semble incertain, l'amour de Dieu demeure. Sa bonté ne disparaît pas au gré de nos succès ou de nos échecs. Elle nous accompagne, nous relève et nous ouvre toujours un chemin d'espérance. Pour aujourd'hui, ce verset peut être une invitation à accueillir cet amour avec confiance et à le refléter dans nos relations. Faire preuve de patience, de pardon et de bienveillance envers ceux qui nous entourent. Seigneur, merci pour ton amour éternel qui ne change pas. Quand je doute, rappelle-moi que ta bonté me précède et m'accompagne chaque jour. Aide-moi à vivre dans cette confiance et à partager autour de moi l'amour, la paix et la miséricorde que tu me donnes. Amen.

Le Seigneur nous garde, comme un berger son troupeau. Écoutez, nations, la parole du Seigneur. Annoncez dans les îles lointaines, celui qui dispersa Israël le rassemble. Il le garde, comme un berger son troupeau.

Le Seigneur a libéré Jacob, l'a racheté des mains d'un plus fort. Ils viennent criant de joie sur les hauteurs de Sion. Ils affluent vers les biens du Seigneur. La jeune fille se réjouit, elle danse. Jeunes gens, vieilles gens, tous ensemble. Je change leur deuil en joie, les réjouis, les console après la peine. Merci à Zot d'avoir accompagné moi pendant ce petit temps de prière. M'y souhaite à Zot une sainte journée. Et surtout, prends soin de Zot. Que Dieu vous bénisse. Seigneur, nous te confions les malades, les personnes âgées, les démunis, ceux qui souffrent de la solitude, de la guerre, de la faim et toutes les personnes en difficulté. Donne-leur force, paix, espérance et le soutien dont elles ont besoin. Amen. Merci, à très bientôt.

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1: En ce 5 août, nous fêtons aujourd'hui Saint Abel. Une très belle fête à tous ceux qui portent ce prénom. Allons découvrir l'histoire de Saint Abel que nous propose Frédéric dans le témoin de la foi de ce jour.
2: Saint Marc, Saint Pierre, son nom était Jean. Sainte Marie, figure de la foi, témoin de l'Évangile. Elle se nommait Marie.
3: Saint Matthieu,
2: il s'appelait Jacques.

En ce 5 août, nous fêtons Saint Abel. Bonne fête donc à toutes les personnes qui se prénomment Abel. Originaire d'Écosse ou peut-être d'Angleterre, Abel de l'Aube ou Abel de Reims rejoint le monastère bénédictin de l'Aube dans le Hainaut en Belgique, fondé en 654 par Saint Landelin, un brigand devenu chrétien. Tandis qu'Abel mène une vie édifiante dans le silence et la prière, en France, Pépin le Bref succède à son père Charles Martel en 741. Malgré sa bonne réputation, Charles Martel, vainqueur des Arabes à Poitiers, fut aussi un grand amateur des biens d'église dont il s'emparait par personne interposée, en nommant des abbés de monastères et des évêques qui partageaient avec lui les revenus ecclésiastiques. Pépin le Bref, son fils, voulut réformer cette manière de faire et il nomma Abel, moine de l'Aube en Belgique, comme évêque de Reims. L'évêque destitué, Milon, rendit la vie impossible à Abel, d'autant que Pépin le Bref était fort occupé à guerroyer. Au bout de 3 ans, lassé de toutes ces querelles, Saint Abel se retira dans son monastère. Il donna à l'Église sa prière pour compenser ce qu'il ne pouvait lui donner par son ministère épiscopal. Abel meurt le 5 août 763 en Belgique. En ce 5 août, l'Église nous invite aussi à porter une attention particulière à la dédicace de la basilique romaine Notre-Dame-des-Neiges ou Sainte-Marie-Majeure, l'une des 4 grandes basiliques de Rome dédiées à la Vierge Marie en 432. Sous le pontificat du pape Libère, il y avait à Rome un patricien du nom de Jean, marié à une dame de haute naissance. Le couple n'avait pas d'enfant. Déjà bien avancé en âge, ils résolurent, à défaut d'héritier, de léguer tous leurs biens à la très sainte Vierge. Ils prièrent avec une ferveur nouvelle, multiplièrent leurs jeûnes et leurs bonnes œuvres dans le but d'apprendre de la Reine du Ciel, elle-même, comment elle voulait que leur fortune fût employée. Le 5 août 366, la Vierge leur apparut en songe séparément et leur dit que la volonté de son divin Fils et la sienne était que leurs biens fussent employés à la construction d'une église sur le mont Esquilin, au lieu qu'ils trouveraient le matin couvert de neige. Les deux saints époux, à leur réveil, se communiquèrent leurs révélations, furent remplis de joie en voyant qu'elles se confirmaient l'une l'autre et allèrent aussitôt trouver le pape pour l'informer de ce que Dieu leur avait fait connaître. Le pape Libère, qui avait eu un songe semblable, ne douta point que ce fût un prodige céleste. Il fit assembler le clergé et le peuple et marcha en procession vers le lieu indiqué pour constater la réalité de cette merveille. Le patricien Jean et sa femme suivirent le cortège et quand la procession fut arrivée sur la colline, on aperçut un emplacement couvert de neige sur une étendue de terrain suffisante pour bâtir une vaste église. L'édifice fut bâti aux frais des deux époux avec une grande magnificence et on lui donna le nom de Sainte-Marie-des-Neiges à cause du miracle qui en signala l'origine. Ensuite, on la nomma Basilique de Libère en souvenir du pape sous le pontificat duquel elle fut commencée. Plus tard, elle reçut le nom de Sainte-Marie de la Crèche parce que les restes précieux de la crèche qui avait servi de berceau au Sauveur du monde y furent rapportés de Bethléem et s'y conserve encore dans une châsse d'argent. Aujourd'hui, l'église de Sainte-Marie-des-Neiges porte le nom de Sainte-Marie-Majeure parce qu'elle est, tant par sa beauté que par son antiquité, la première des nombreuses églises dédiées à Rome sous l'invocation de Marie. Après la basilique incomparable de Saint-Pierre et celle de Latran, la plus vénérable de toutes par son ancienneté, Sainte-Marie-Majeure est une des plus splendides églises de Rome. Après cette présentation de l'histoire de Notre-Dame-des-Neiges, accompagnons d'une pensée toute particulière les paroissiens de Sillaos, dont l'église est dédiée à Notre-Dame-des-Neiges. Ils seront sûrement nombreux à se rendre à leur église aujourd'hui pour fêter leur sainte patronne. Je vous propose, avant de nous quitter, cette pensée spirituelle extraite de l'évangile de ce jour.
Puis Jésus donne l'ordre à tout le monde de s'étendre sur l'herbe. Il prend les 5 pains et les 2 poissons. Il lève le regard vers le ciel. Il prononce la bénédiction et rompt le pain. Ensuite, il donne le pain aux disciples et les disciples le donnent à la foule. Matthieu 14, verset 19.

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1: C'était le groupe Glorious, combien de fois? Et nous vous proposons eh bien, de retrouver Madeleine Vatel pour le troisième volet de cette série Halte spirituelle de cette semaine sur le thème de la liberté de conscience avec son invité le Père Mathieu du diocèse de Lille.
2: Et toute cette semaine, nous sommes avec vous, Père Mathieu, bonjour.
3: Bonjour Madeleine.
2: Vous êtes prêtre du diocèse de Lille et vous vous êtes penché sur la vie du bienheureux Franz Jägerstätter et elle vous a intéressé parce que Franz Jägerstätter, c'est l'histoire aussi de la conscience et de ses tourments. Qu'est-ce qui fait qu'on obéit à sa conscience ou pas? Et à travers sa conscience, qu'est-ce qui fait qu'on perçoit ou pas la volonté de Dieu? Alors Franz Jägerstätter, c'est quelqu'un qui va vraiment chercher et ça va pas être facile à suivre ce qui est bon et ce que lui dit sa conscience. Comment est-ce qu'il arrive à entendre sa conscience?
3: La première chose, c'est qu'il va nourrir cette conscience. C'est-à-dire qu'il va beaucoup lire les journaux, connaître en fait ce qui est en train de se passer en Allemagne, ce qui est en train de se passer dans le monde. Et donc, il a une conscience aiguë, plus que n'importe qui dans son village, de ce qui est en train de se passer. On voit une photo de son grand-père en train de lire le journal alors que tout le monde est en train de boire une bière. C'est une des images un peu fameuses. Et lui, il va vraiment être éduqué là-dedans. Donc la première chose, c'est qu'il va nourrir sa conscience politique d'une certaine manière. Deuxième chose, c'est que ça va être un amoureux de la parole de Dieu. Et il lit la Bible, il la dévore, il la lit régulièrement. D'ailleurs, celui qui va l'accompagner au moment où il va mourir, être exécuté, il va lui proposer une seule chose, c'est la Bible. Parce qu'il sait, il le connaît, que c'est un familier de la parole de Dieu. La troisième chose, c'est qu'il a besoin de beaucoup de temps, de silence. Probablement que le fait qu'il travaille dans les champs l'aide énormément à poser les choses et à réfléchir sur ce qu'il est en train de vivre et ce qui est en train de se passer.
2: Alors ce qu'il est en train de vivre, on le redit, on est pendant cette Deuxième Guerre mondiale. Et Franz Jägerstätter habite en Autriche. Son pays a été annexé par l'Allemagne en 1938. Et lui se retrouve à devoir obéir à l'Allemagne nazie et donc à l'armée qui vient le chercher pour qu'il puisse collaborer comme soldat au sein du régiment nazi. Alors quand on parle de son obéissance à la conscience, il y a aussi cette histoire du rêve de Franz Jägerstätter. Il a un rêve assez étonnant qui arrive assez tôt en fin de compte.
3: Ça arrive en 1938, justement au moment de l'Anschluss, où il fait un rêve assez étonnant, probablement nourri de tout ce qu'il avait perçu du national-socialisme au cours de ses lectures. Et faut quand même s'imaginer que pas très loin de là où il habite, il y a un des premiers camps de concentration où on va tuer des personnes handicapées en nombre important et qu'on est au courant. D'ailleurs, Van Galen, l'évêque allemand, s'est opposé à ça. On va lire sa lettre d'opposition dans les églises.
2: Oui, Monseigneur Van Galen, l'évêque allemand que l'histoire retient comme celui qui a défié Hitler. Alors, c'est dans ce contexte de prise de risque face à l'horreur qui est en train de s'installer que notre résistant catholique autrichien, Franz Jägerstätter, fait ce rêve dont on parlait. Je vous propose d'écouter le comédien Frédéric Folcher nous lire le récit de son rêve, ou plutôt de son cauchemar, effrayé par l'avancée nazie.
4: Il était presque minuit. J'étais au lit sans dormir, même si je n'étais pas malade. Soudain, dans mon demi-sommeil, on me montra un beau train qui serpentait sur une montagne. En plus des adultes, il y avait beaucoup de jeunes gens qui accouraient de toutes parts pour grimper dans le train. On n'arrivait presque pas à les arrêter. Puis soudain, une voix me dit « Ce train conduit en enfer ». Aussitôt, j'eus comme l'impression que quelqu'un me prenait par la main. « Nous, maintenant, nous allons au purgatoire », me dit cette même voix. Ici, ce que j'ai vu et ressenti comme souffrance était terrible. Et si cette voix ne m'avait pas dit que nous allions au purgatoire, j'aurais cru que je me trouvais en enfer. Probablement, ce que j'ai vu n'a duré que quelques secondes. Ensuite, j'entendis à nouveau un bruit sourd, je vis une lumière et tout disparut. Je réveillai aussitôt ma femme pour lui raconter ce qui s'était passé. Il va de soi qu'avant cette nuit-là, je n'avais jamais imaginé que les souffrances du purgatoire pouvaient être telles. Au début, ce train qui filait vite me semblait bien mystérieux, mais plus le temps passait, plus je voyais clair dans sa signification. aujourd'hui, il me semble que ce tableau ne figure rien de moins que le nazisme qui, à l'époque, faisait violemment irruption ou s'introduisait à la dérobée avec toutes ses structures articulées. Pour résumer, il s'agissait de toute la compagnie nazie et de ses partisans.
2: Ce texte qu'on vient d'entendre, c'est l'histoire du rêve de Franz Jägerstätter. Pourquoi est-ce que, Père Mathieu, il vous semble important dans cette histoire de conscience? Qu'est-ce qu'il dit sur la conscience?
3: Il nous dit qu'apparaît en nous, et ça peut être à travers un rêve, ça peut être à travers d'autres événements, apparaît en nous, d'une certaine manière, la voix du Christ qui nous révèle ce qui est bon et ce qui est juste. Et ici, on voit que cet homme qui a été pétri, nourri, et qui a refusé de bien des manières déjà d'entrer dans l'idéologie du national-socialisme, voilà que monte en lui ce rêve qui finalement est la lumière qui va lui permettre de faire le chemin qu'il va faire par après.
2: Ce que vous êtes en train de nous dire, c'est qu'en fait, cette conscience, elle nous parle, mais que parfois, on ne l'écoute pas forcément. Et là, Franz Jägerstätter va l'écouter, il va prendre au sérieux ce rêve.
3: Il va l'écouter et puis ça ne va pas l'empêcher de continuer à réfléchir. Il ne va pas obéir d'une certaine manière en disant « ça y est, j'ai la solution ». C'est-à-dire que ça va être concret à chaque fois. La première chose, première convocation, il y répond, je le rappelle.
2: La convocation par l'armée.
3: La convocation par l'armée. Il va signer d'une certaine manière la première fois, parce qu'on y était obligé, l'allégeance à Hitler, la première fois il va le signer. C'est que la deuxième fois qu'il dit « je ne peux pas reproduire ça ». Ma conscience a évolué de telle manière que maintenant, ce n'est plus possible. Il y a une lumière qui s'est faite que je ne peux pas refuser. Il va dire aussi la chose suivante qui est très très belle. Il s'obligeait à écrire entre les deux convocations de l'armée. Donc une fois qu'il est revenu dans son village et avant qu'il soit reconvoqué, il va énormément écrire. Pourquoi ? Pour être sûr de son choix. Pour être sûr de nourrir sa conscience de ce choix qu'il doit faire et qu'il a envie de faire. Parce qu'il sent bien que de bien des manières, il pourrait échapper à la vérité qui est en lui.
2: Mais alors, ça veut dire que la conscience évolue. En tout cas, en ce qui concerne Franz Jägerstätter, ce choix va mûrir.
3: Il va mûrir et puis il va se confronter à des vraies questions. Question de laisser trois filles derrière lui, une épouse, une famille, sa maman va quand même convoquer tout le village pour essayer de le convaincre de changer d'avis. Donc il faut quand même s'imaginer la pression qui est la sienne dans ce contexte-là. Donc évidemment que la conscience évolue, elle doit se nourrir et être à l'écoute de ce que disent les uns les autres. Et en même temps, le voilà qui fréquente l'Église, la parole de Dieu. Il en est même devenu le sacristain de cette Église, de Sainte Radegonde, mais... il continue de s'accrocher dans la prière au Christ.

0: comment est-ce que Franz Xaver Stetter va comprendre ce qu'est la volonté de Dieu. Il dit à un moment donné, le lien avec la volonté de Dieu doit être plus fort que l'amour que nous portons aux êtres les plus chers. C'est difficile de comprendre ça, la volonté de Dieu.
1: Oui, Franz Xaver Stetter, dans son testament, c'est la dernière lettre qu'il a écrite avant de mourir. Il savait qu'il allait donner sa vie.
0: Donc à ce moment-là, il est en prison, près de Berlin. Et il sait, il a eu la décision de sa condamnation à mort.
1: Non seulement le jugement, mais il va mourir dans une heure. Je voudrais citer Franz Xaver Stetter. On cherche sans cesse à vous donner mauvaise conscience au sujet de votre épouse et de vos enfants. Or, je ne peux naturellement pas croire que, sous prétexte que l'on a femme et enfants, on n'offense pas Dieu par des mensonges, sans parler de tous les autres devoirs. Le Christ n'a-t-il pas dit lui-même, « Celui qui aime son père, sa mère ou ses enfants plus que moi n'est pas digne de moi » ou encore, « Ne craignez pas ceux qui tuent seulement votre corps sans pouvoir tuer votre âme. Craignez plutôt celui qui peut vous faire perdre et vous entraîner corps et âme dans la géhenne. Si Dieu n'avait pas accordé sa grâce et la force de mourir, moi aussi, s'il le faut pour ma foi, je ferais peut-être la même chose que la plupart des autres catholiques. » Voilà, on sent qu'il vit cette phrase d'une manière absolue. Mais il y a aussi une chose qui est absolument remarquable chez Franz Xaver Stetter, c'est que, on le sent dans la fin de la citation, il ne juge pas les autres. Et à ce propos, je peux dire qu'il ne juge pas les évêques qu'il a rencontrés, il ne les condamne pas, et il dit ceci, « Nous ne devons pas accuser nos évêques et nos prêtres. Au fond, eux aussi, ce sont des hommes comme nous et peuvent se montrer faibles. Probablement sont-ils tentés par le malin encore plus que nous. Peut-être n'est-il pas prêt à affronter ce combat et à devoir choisir entre vivre et mourir. » En fait, plusieurs fois, il va soutenir le clergé, je ne vais pas dire en leur donnant des excuses, mais en disant « Mais on n'est pas à leur place. Arrêtez de penser à leur place. Arrêtez de dire ce que vous, vous auriez fait. Vous n'êtes pas à leur place. Moi-même, je ne les juge pas. » Et s'il est déçu, triste, suite à la rencontre qu'il va avoir avec son évêque, où il va lui poser un certain nombre de questions, pour autant, ce qui est absolument remarquable, c'est qu'il ne critique jamais les prêtres, et jamais ses évêques.
0: Ça vous touche?
1: À un moment où on est en train de critiquer un tel, c'est intéressant. Il y a une autre citation qui m'a beaucoup marqué, il dit ça dans une lettre. Il en a toujours été ainsi. « Celui qui est faible dans sa foi est toujours prêt à critiquer la cohérence et le comportement des autorités ecclésiastiques. »
0: Mais parce qu'il sent lui-même aussi que cette décision qu'il prend, même si elle est, entre guillemets, dictée, parce que vous disiez, il n'obéit pas non plus à sa conscience aveuglément, elle est l'objet de tourments.
1: Elle est l'objet de tourments, et s'il y a une certaine assurance dans ce qu'il pense et dans ce qu'il vit, pour autant, il n'y a pas d'orgueil. Pour lui, l'humilité, c'est vraiment le terreau de sa décision. On pourrait citer le petit passage suivant. Que signifie être humble? Cela veut dire se soumettre et servir quelqu'un de plus grand que nous. Avant tout, nous devons à Dieu, notre Seigneur, qui nous donne toute chose la plus grande obéissance. Voilà, c'est intéressant comme réflexion parce que c'est ce qui va vraiment le guider, c'est cette humilité, et il ne juge pas les autres, bien qu'il ait pris des décisions différentes.
0: Merci Père Mathuenne de nous guider pour mieux comprendre qui est Franz Xaver Stetter, aujourd'hui bien heureux et résistant durant la Seconde Guerre mondiale. Merci à vous, à demain.
1: Merci.

Merci au Père Mathieu-Laine et à Madeleine Vatel. Nous les retrouvons bien sûr dès demain pour poursuivre cette série Halte spirituelle de cette semaine sur le thème de la liberté de conscience. Et on se sépare avec la famille Marie-Jeunesse, Dame de Montil, en vous souhaitant une excellente nuit sous le regard de Dieu. Et nous nous donnons rendez-vous dès demain.

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3: Vous êtes à l'écoute du programme de la nuit de Radio Arc-en-ciel. Nous retrouvons maintenant le magazine Planisphère de nos confrères des radios chrétiennes en France.
4: Planisphère se penche aujourd'hui sur une manière originale de partager une solide expertise du terrorisme. Non pas par un énième rapport aux plus hautes autorités, non pas par une audition devant les parlementaires, mais par un roman. Comment la fiction peut-elle aider à penser le terrorisme ? Pour répondre, Planisphère a le plaisir de recevoir Marc Ecker, directeur exécutif de l'Institut français des relations internationales, l'IFRI. Docteur en sciences politiques, Marc Ecker conduit depuis une vingtaine d'années des recherches sur le terrorisme. Cette fois, il signe un roman, Daesh au pays des merveilles, aux éditions Spinel.
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4: Bonjour Marc Ecker.
6: Bonjour Pierre Verluise.
4: Vous avez publié plusieurs essais sur le terrorisme. Pourquoi avoir cette fois choisi de passer à la fiction avec ce premier roman, Daesh, au pays des merveilles ?
6: Tout d'abord, merci de votre invitation. Et j'en avais envie. Déjà, il faut avoir envie de faire des choses. Et j'avais envie d'essayer un autre style d'écriture qui, par ailleurs, permet aussi de toucher peut-être un public différent du public habituel des recherches ou des essais ou des études qui peuvent être un peu fastidieux ou fastidieuses à lire. Mais par ailleurs, le roman, la fiction, offre quelques avantages et j'aimerais en citer trois. Tout d'abord, ça permet de tester des hypothèses, de faire des scénarios. Alors vous allez me dire, les études aussi, et c'est vrai qu'à l'IFRI notamment, on fait de la recherche qui a une dimension prospective et généralement on termine des études par des scénarios et par des recommandations. Mais là, ça permet d'aller beaucoup plus loin, la fiction. On peut vraiment dérouler un scénario sur des dizaines, voire quelques centaines de pages. La deuxième raison, c'est en fait une frustration que j'avais eue dans ma carrière de chercheur, qui est qu'on se heurte à une limite en matière de terrorisme, qui est qu'on ne peut pas, entre guillemets, perquisitionner les cerveaux. Alors cette expression « perquisitionner des cerveaux », elle n'est pas de moi, elle est d'un gardien de prison que j'ai rencontré un jour alors que je visitais une unité dédiée à la prise en charge des terroristes. Et son sentiment à ce gardien de prison, c'est qu'on pouvait bien sûr évaluer l'évolution des prisonniers, mais qu'on se heurtait toujours à une limite qui était la possible dissimulation et qu'en réalité, on n'avait pas la capacité d'aller voir ce qui se passait dans les têtes. Et on n'a pas la capacité non plus de comprendre du coup intimement pourquoi les personnes se radicalisent. Eh bien, la fiction permet cela. On peut rentrer dans la tête des personnages. Et puis, la troisième raison, c'est que lorsqu'on est chercheur, ou ça peut être un autre métier, mais qu'on a exercé pendant plusieurs années ou dizaines d'années, on a accumulé tout un tas d'anecdotes, d'expériences, parfois d'ailleurs qui peuvent être un petit peu amusantes, même sur un sujet tragique comme le terrorisme. Et ces anecdotes n'ont pas la place dans une recherche, dans une étude, alors qu'elles peuvent être mises justement dans un roman. Donc voilà, ce sont trois avantages de la fiction qui s'ajoutent à l'envie d'écrire ce type de roman.
4: Marc Ecker, pourquoi avez-vous choisi d'imaginer une campagne d'attentat d'ultra-droite en représailles aux attaques djihadistes de 2015-2016 en France ?
6: Alors le point de départ de ce roman, qui en réalité n'est pas le tout début, mais c'est ce qui figure sur la quatrième de couverture, c'est une audition parlementaire qui a vraiment eu lieu. Parce que ce qu'il faut voir, c'est qu'on n'est pas en fait dans le pur roman, on est vraiment dans le mélange de fiction et de non-fiction. Et j'ai évidemment beaucoup utilisé ce que j'avais fait pour mon travail, pour nourrir cette fiction. Et donc en mai 2016, le directeur général de la sécurité intérieure, le DGSI, donc le chef des renseignements intérieurs français, est intervenu au Parlement dans le cadre d'une commission d'enquête parlementaire post-attentat de 2015. Et son audition s'est très bien déroulée. Il a expliqué sa vision de DGSI sur ce qui s'était passé en 2015 et pourquoi un commando de ce type avait réussi à perpétrer des attentats. Les parlementaires se demandaient évidemment s'il y avait eu des failles ou pas. Et puis arrive la fin de l'audition, il répond aux questions des parlementaires Et là, il sort quelque chose qui était inattendu. Il dit encore quelques attentats et vous verrez, on aura une grande confrontation entre l'ultra-droite et le monde musulman. Donc ce à quoi on pensait, c'était des représailles possibles de l'ultra-droite, c'est-à-dire une attaque comme il a pu en avoir par la suite dans d'autres pays, dans une mosquée contre des fidèles. Pensez par exemple à l'attentat de Christchurch en Nouvelle-Zélande. Or, cette grande confrontation, elle n'a pas eu lieu. Et je me suis souvent demandé pourquoi. Alors, il y a généralement deux explications. Une explication optimiste qui consiste à penser que la société est peut-être plus résiliente qu'on ne le pensait. Et puis une explication plus pessimiste, ou alors peut-être réaliste, qui tient à l'efficacité des services de renseignement. Et là, ce qu'il faut voir, c'est que effectivement, depuis une dizaine d'années, il y a eu une quinzaine d'attentats déjoués en France provenant de l'ultra-droite. C'est la deuxième menace terroriste, loin derrière la menace djihadiste, mais quand même significative. Une quinzaine d'attentats déjoués, je le disais, plus un attentat qui a réussi, qui est un assassinat d'une personne qui a eu lieu l'an dernier, en 2025, à Puget-sur-Argent. Les autres, donc, ont été déjoués. Et certains de ces attentats déjoués étaient vraiment des tueries de masse qui étaient planifiées. Le projet qui a amené à la condamnation la plus sévère, c'est un projet qui s'appelle Waffenkraft. Et le leader de ce groupe a pris 18 ans de réclusion criminelle. Donc ça montre que son projet était quand même très avancé. Il y en a eu d'autres qui étaient moins avancés, mais qui ont quand même conduit à des peines de prison qui, pour le coup, étaient autour de 9 ans. Et puis ensuite, il y a eu d'autres projets qui étaient vraiment moins avancés, et là, les peines de prison étaient beaucoup plus légères. Donc ça, ce sont les deux principales raisons. Et puis, ce qui m'a intéressé aussi dans la réception de ce livre, qui est sorti au premier trimestre 2025, et donc il y a déjà eu des recensions dans des revues, etc., c'est qu'il a été tantôt présenté comme une uchronie, mais tantôt aussi comme un roman d'anticipation. Et c'est vrai que cette qualification peut sembler étrange, puisque l'action se passe entre 2013 et 2017, mais j'avais effectivement voulu donner cette dimension-là aussi à ce texte, c'est-à-dire qu'on voit ce à quoi on a pu échapper, mais peut-être qu'en réalité, l'histoire n'est pas tout à fait terminée.
4: Vous avez utilisé un mot qui m'interpelle, c'est le mot « résilience ». Qu'est-ce qu'on entend par « résilience » d'une société, en l'occurrence la société française, face aux attentats terroristes ?
6: Alors c'est vrai que le terme « résilience », qui est un terme qui vient de la psy, est souvent plus utilisé pour des individus. C'est la capacité des individus à se remettre d'un traumatisme, à endurer un choc et à poursuivre une vie aussi normale que possible, à rebondir en quelque sorte. Et ce concept a ensuite été étendu aux sociétés, ce qui d'ailleurs parfois est source de controverses, mais c'est quand même très globalement et largement utilisé. Et donc c'est la capacité d'une société à ne pas s'effondrer face à un choc, en l'occurrence à un attentat ou à une série d'attentats, et en particulier pour ce qui concerne le scénario que j'ai développé, à ne pas se polariser jusqu'à l'éclatement. Parce que ce qu'il faut bien voir, c'est que les djihadistes de Daesh et l'ultra-droite, notamment de cette mouvance qui s'appelle accélérationniste, ont un point commun qui est de vouloir déclencher une guerre civile en France. Or, ce qui est très frappant avec 10 ans de recul maintenant par rapport au 2015-2016, qui était le haut de cette vague terroriste qu'on a subie à l'époque, ce qui est frappant, c'est que la société a tenu, c'est-à-dire qu'on n'est pas arrivé à la guerre civile. Il y a eu des mécanismes de contrôle et de désescalade qui ont permis à la société française de sortir de cette période, j'allais dire par le haut, même si évidemment, il y a quand même des cicatrices qui restent, il y a des tensions qui perdurent et une certaine polarisation.
4: Vous parlez de mécanismes de désescalade, qu'est-ce que vous voulez dire par là ?
6: Je veux dire par là qu'on a réussi à éviter l'escalade. Alors c'est peut-être pas le bon terme, mécanisme de désescalade, c'est employé dans d'autres contextes, en général plutôt pour des guerres ouvertes. Mais ce que je veux dire, c'est que l'escalade qui était recherchée par Daesh, qui voulait vraiment pousser à la polarisation maximale jusqu'à l'implosion, et tout ceci est théorisé, notamment les attaques entre guillemets plus petites qui se succèdent, c'est dans une logique de saigner à petit feu la société, de créer des tensions jusqu'à l'implosion. On appelle ça parfois la stratégie des 1000 entailles. Eh bien, ce qu'on voit, c'est que la gestion politique, sociétale, l'implication d'acteurs aussi de la société civile, tout cela a permis de sortir de cette phase qui n'est pas totalement terminée. On est plutôt dans une phase de reprise, je pense qu'on y reviendra, mais a permis en tout cas de sortir du pic de 2015, 2016, 2017 sans qu'il y ait cette fuite en avant vers des violences absolument incontrôlées.
7: Et par exemple, ce qui est extraordinaire, c'est que les Français ont l'habitude d'aller au café ou manger au restaurant, lieux qui ont été visés dans des attentats, et finalement, ils ont continué à aller prendre un café, boire une bière et aller au restaurant.
6: Oui, et ça, généralement, c'est justement théorisé comme des signes de résilience.
7: Voilà. Marc Ecker, votre roman « Daesh au pays des merveilles » permet d'illustrer différentes théories de la radicalisation. Est-ce que vous pourriez les rappeler ?
6: Alors, ce qu'il faut voir, c'est qu'à l'époque, il y a une dizaine d'années, d'abord, il y a eu une incompréhension face au phénomène des filières syriennes, avant même les attentats. C'est-à-dire pourquoi les personnes, et en particulier beaucoup de jeunes, se radicalisaient et décidaient de quitter la société qui les avait vus naître, grandir, pour aller vers une autre société avec un modèle complètement différent qui était la Syrie, qui était déjà en proie à une guerre civile où des groupes djihadistes étaient très présents. Je ne vais pas refaire toute la généalogie de Daesh, Jabhat al-Nusra, etc. On n'a pas le temps, ce serait trop compliqué. Mais il y avait en tout cas ces phénomènes de rupture fondamentale avec la société française pour aller vers un modèle de société djihadiste. Ce qui s'est accéléré ensuite avec la proclamation du califat en 2014 par Daesh. Et puis ensuite, ça ne s'est pas tari immédiatement après les attentats. Il y a encore des gens qui ont continué à partir alors que le visage ultra-violent de Daesh contre l'Occident était absolument visible. Daesh avait déjà fait des exactions absolument terribles, notamment contre les populations yézidis en 2014, mais il n'y avait pas encore eu ces projections de commandos vers les pays occidentaux. Et donc, le politique se posait des questions. Pourquoi ça arrive? Comment est-ce qu'on peut endiguer cela? Et s'est tourné vers les universitaires, notamment pour essayer d'obtenir des réponses. Et les universitaires n'avaient pas attendu nécessairement, d'ailleurs, l'injonction politique, évidemment, pour travailler sur ce sujet. Et ce qui est très frappant, c'est qu'en réalité, on a eu différentes interprétations, différentes grilles d'analyse qui ont vu le jour à l'époque, avec des affrontements, des guerres de chapelle, notamment universitaires. Alors, la plus connue, c'est l'opposition entre Gilles Kepel et Olivier Roy sur la radicalisation de l'islam contre l'islamisation de la radicalité. Alors, pour l'expliquer en un mot, radicalisation de l'islam, ça consiste à dire il y a une dérive de mouvement de l'islam vers la violence. Donc on va de l'islam à l'islamisme jusqu'au djihadisme. Il y a une forme de continuum entre certains mouvements, ce qui amène à une violence comme celle d'Al-Qaïda ou de Daesh. L'opposé, l'islamisation de la radicalité, consiste à dire non, en réalité, ce qui explique la radicalisation, c'est d'autres facteurs, notamment des facteurs sociaux, des facteurs économiques, des facteurs individuels, mais il se trouve que l'offre radicale du moment, c'est l'offre de Daesh. Mais il y a 30, 40 ans, à l'époque, disons, d'Action Directe, d'ailleurs, on enregistre ici boulevard Edgar Quinet, qui est un des hauts lieux d'action violente, d'Action Directe, puisque c'est ici même que Georges Besse, le patron de Renault, avait été assassiné par Action Directe. Bref, ce détour pour vous dire que dans cette vision théorique, il s'agit de dire l'offre radicale du moment avait été l'ultra-gauche, eh bien, on aurait eu affaire à du terrorisme ultra-gauche. Mais il se trouve que l'offre radicale du moment, c'était Daesh, et donc on a eu cette radicalité liée à Daesh. Et par ailleurs, il y a eu d'autres théories que j'exprime très très rapidement, une théorie post-coloniale ou néocoloniale, défendue notamment par François Burga, expliquant que les interventions françaises dans le monde arabe étaient facteurs de radicalisation, une explication plus psychologique ou psychanalytique avec des auteurs comme Fethi Ben Slama ou Toby Nathan, ou encore l'explication sectaire défendue par Dounia Bouzard.
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7: Marc Ecker, un des personnages principaux de votre roman, Daesh au pays des merveilles, est un universitaire qui est submergé de sollicitations de journalistes à propos de chaque attentat. Est-ce que c'est inspiré de votre expérience personnelle et qu'est-ce que cela dit du traitement médiatique du terrorisme ?
6: La question du rapport entre terrorisme et médias est ancienne. Ce n'est pas une nouvelle question. Il faut se souvenir par exemple qu'en 1987 est sorti un ouvrage influent de Michel Vievorka et Dominique Volton qui s'appelait « Terrorisme à la une ». La France, à l'époque, sortait déjà d'une vague d'attentats liés au Hezbollah et à l'Iran. Souvenez-vous notamment de l'attentat devant le magasin Tati de la rue de Rennes. Et à l'époque, déjà, on se posait la question parce que les terroristes se servaient déjà des médias comme d'une caisse de résonance. Le terrorisme, ça vise à faire peur, ça vise à terroriser. Et pour faire peur, pour terroriser, il faut avoir un écho maximal. Et donc dès, j'allais dire le départ, c'est sans doute exagéré, mais enfin très tôt, les terroristes ont su se saisir des médias du moment. Ça a pu être la télévision, ça a pu être la radio, etc. Et en réalité, ils ont su s'adapter très vite aussi à Internet, si on fait un saut générationnel, et notamment aux réseaux sociaux. Alors, pour reprendre votre question, il est vrai qu'il y a 10 ans, on avait eu une transformation de la scène médiatique, si on compare aux années 80. D'abord, il y avait eu une multiplication de chaînes de télévision, notamment, mais aussi de radio. Ensuite, on était arrivé à la télévision directe, avec des chaînes d'information émettant 24 heures sur 24. Et puis, on avait eu la révolution Internet, avec là aussi une multiplication de médias. Et en fait, tous ces médias veulent couvrir des méga événements comme des attentats, comme ceux du 13 novembre ou ceux de Charlie Hebdo, etc. Et donc, il y a une sursollicitation des personnes qui travaillent sur ces sujets pour venir fournir des éclairages. Et c'est ce que j'ai voulu montrer à travers ce personnage du professeur. Et c'est vrai que moi, je l'ai vécu à l'époque, puisque je travaillais déjà depuis une dizaine d'années sur le terrorisme quand on a eu la vague d'attentats de 2015-2016. Et étant à l'IFRI, qui est un institut quand même bien identifié, il y avait des sollicitations continues. Alors en plus, l'IFRI a cette spécificité d'être un institut de relations internationales. Et donc quand des médias étrangers venaient en France pour couvrir des très gros attentats comme le 13 novembre, ils avaient également tendance à s'adresser à un institut de relations internationales où on peut faire des interviews en anglais. Mais en fait, c'est vite devenu ingérable.
7: Alors parce c'est combien de sollicitations par jour au pic?
6: Au pic, ça a dû monter à 50-60 sollicitations par jour. Donc c'est vraiment ingérable.
7: Pour une personne.
6: Pour une personne, oui. Et ce qu'il faut voir, c'est qu'un chercheur est avant tout chercheur, et pas commentateur médiatique. Et donc il a besoin de travailler, de faire développer ses propres analyses, de faire du terrain. Et par ailleurs, en général, le chercheur développe un travail sur le temps long, mais n'a pas forcément d'informations sur un événement qui vient d'arriver. Donc en réalité, moi, ce que j'ai fait, c'est que j'ai essayé de faire le tri en fonction de ce que je pouvais apporter. Il y a une phrase de Pierre Bourdieu, alors ce n'est pas une référence que j'utilise beaucoup, Pierre Bourdieu, je dois dire, mais dans La sociologie est un sport de combat, il explique notamment qu'il allait dans les médias, d'abord quand le support médiatique lui permettait de dire ce qu'il voulait dire, et ensuite quand il avait quelque chose à dire, ou plutôt en sens inverse, d'abord quand il avait quelque chose à dire, et ensuite quand il pouvait le dire sur le support médiatique en question. Et en réalité, je trouve que c'est une bonne approche. C'est-à-dire qu'il ne faut pas aller courir les plateaux juste pour se montrer, mais il faut y aller quand on a vraiment quelque chose à dire. Et puis, c'est vrai qu'il y a des émissions, comme celle-ci d'ailleurs, où on a le temps de s'exprimer. Il y en a d'autres où on nous demande de synthétiser une pensée parfois complexe en 10 secondes. Et ça, c'est peut-être moins intéressant, surtout quand on est poussé vers du commentaire de quelque chose d'immédiat, alors qu'on n'a pas forcément d'informations sur le sujet.
7: Puis un paramètre que vous n'évoquez pas par modestie et parce que vous êtes jeune, mais tout ça, c'est fatigant. C'est-à-dire qu'aller sur un plateau télévisé, c'est 45 minutes de taxi, il faut faire le job, ça dure 45 minutes, il faut revenir, il faut avoir un peu préparé sa copie. Donc c'est très chronophage.
6: Oui, je dirais plus que c'est chronophage que fatigant. Enfin, c'est vrai qu'il peut y avoir du stress lié à ce genre d'intervention, mais en

0: temps pour répondre aux questions que le public se pose légitimement, aussi pour pouvoir présenter ses recherches. Mais à mon sens, on ne peut pas passer son temps à faire des interviews.
1: Marc Ecker, 10 ans après la vague d'attentats de 2015-2016, où en est la menace terroriste en France?
0: Alors, si vous regardez la mesure administrative, nous sommes toujours en urgence attentat, c'est-à-dire le niveau le plus élevé. Et il est vrai, ça ne fait pas forcément longtemps la une de l'actualité, mais qu'on a régulièrement soit des attentats déjoués, soit même des attentats effectifs. On en a eu un très récemment, à l'Arc de Triomphe, un individu a attaqué au couteau des gendarmes, il a été abattu. Et en réalité, pour prendre un peu la mesure, depuis l'été 2024, l'été des Jeux Olympiques, où vraiment là il y a eu une menace particulière, on a eu une demi-douzaine, même un peu plus, d'attentats réussis en France. Enfin, des personnes qui en tout cas sont passées à l'acte, ont réussi à échapper à la vigilance des services de sécurité. Ce n'est pas forcément d'ailleurs des attentats réussis, parce qu'ensuite les auteurs n'ont pas véritablement réussi à faire des morts à chaque fois, mais des personnes qui en tout cas ont réussi à passer à l'acte en échappant aux autorités.
1: Enclenché.
0: Il y en a eu, pour le coup, vraiment une demi-douzaine du côté des djihadistes et un à l'ultra-droite que j'ai déjà évoqué, qui est Puget-sur-Argent. Les autres côtés djihadistes, je suis sûr que beaucoup d'auditeurs les ont oubliés parce que l'actualité passe, mais il y a eu des attaques à Apt, il y a eu des attaques à Mulhouse, il y a eu une attaque contre la synagogue de la Grande Motte, il y a eu la Ferté-Bernard dans la Sarthe. Donc ce ne sont pas des lieux aussi visibles et médiatiques que le Bataclan ou les locaux de Charlie Hebdo, et surtout ça a fait beaucoup moins de victimes et donc ça marque peut-être moins les esprits.
1: Un personnage de votre roman déclare « Daesh considère la France comme le ventre mou de l'Occident ». Pourquoi ? Quels sont les facteurs de fragilité sur lesquels a pu miser Daesh ?
0: Alors ça, c'était très vrai il y a 10 ans. Je crois que les tensions en France étaient visibles. La France était vraiment prise pour cible, notamment dans la propagande de Daesh. La France était présentée comme un pays en guerre contre l'islam, à la fois à l'extérieur de ses frontières, avec les interventions militaires, les fameuses OPEX, l'opération Barkhane, l'opération Chamal, etc. Et également en interne, la laïcité était présentée par Daesh comme une forme d'islamophobie institutionnalisée. Et par ailleurs, les tensions de la société française était également instrumentalisée par Daesh, qui avait également conscience de la démographie française, qui est le pays d'Europe qui compte le plus de musulmans. Et Daesh a voulu antagoniser les habitants de la France, créer des tensions, encore une fois, jusqu'à l'implosion, comme je le disais. Au cours des 10 dernières années, il y a quand même eu des évolutions démographiques aussi en Europe. Et ce qui m'a frappé, notamment sur, on va dire, les 5-6 dernières années, c'est qu'il y a également eu beaucoup d'attaques en Allemagne. Et je me demande si dans la perception de l'organisation, il n'y a pas eu une sorte de déplacement de cette perception du ventre mou de la France vers l'Allemagne. C'est une hypothèse qui n'est pas du tout confirmée. Et c'est lié, évidemment, à la grande vague migratoire qu'il y a eu en 2015 en Allemagne et qui a créé des tensions. Hein, souvenez-vous des incidents de Cologne, par exemple, etc.
1: C'est plus d'un million de personnes qui sont arrivées du Moyen-Orient en Allemagne.
0: Environ, oui. Et donc Daesh est toujours dans cette stratégie, en fait, de tenter d'opposer les populations. C'est une logique de guerre culturelle, en réalité, de clash, de choc des civilisations. Pour le moment, ça n'a pas fonctionné, mais il continue à aiguiser les tensions.
1: Marc Ecker, pour en savoir plus à propos du terrorisme, nous pouvons d'abord lire votre roman « Daesh au pays des merveilles » aux éditions Spinel. Est-ce que vous auriez d'autres sources à nous conseiller ?
0: Alors, il y a un livre qui m'a beaucoup marqué. Alors, c'est un peu pour les spécialistes, mais je le mentionne quand même. C'est un livre d'un collègue norvégien qui s'appelle Thomas Egamer, et qui a travaillé pendant des années et des années sur un personnage qui est Abdallah Azzam, qui est une personnalité très importante dans l'idéologie djihadiste, qui a notamment été actif dans les années 80 en Afghanistan aux côtés d'Oussama Ben Laden, et puis qui est mort mystérieusement à la fin des années 80 dans un attentat au Pakistan. Et ce chercheur, Thomas Egamer, a remonté la piste. Il a vraiment cherché tout ce qu'il pouvait trouver. Il parle l'arabe et il a écrit un gros livre. Je crois que c'est publié par Cambridge University Press. Donc, si vous vous intéressez vraiment de près à l'histoire du terrorisme et aux stratégies, je recommande cet ouvrage.
1: Quel est le titre ?
0: Le titre, c'est The Car.

0: Caravan. Et encore une fois, c'est sorti en 2020 à Cambridge University Press. Mais peut-être pour un plus grand public et quelque chose de plus accessible, une série de 6 documentaires qui est sortie sur France Télévisions, qui s'appelle 75-95, Le choix des armes, qui a été réalisé sous la direction éditoriale d'Ariane Chemin. Et si vous vous demandez ce que veulent dire des acronymes comme GIA, ETA, GAL, ASALA, CRAV, etc., eh bien, rendez-vous en replay pour voir cette série documentaire 75-95, Le choix des armes.
1: Il y a un épisode qui est consacré notamment à Khaled Khelkhal. La fabrique d'un monstre, c'est le sous-titre. Vous pouvez nous rappeler pourquoi ?
0: Khaled Khelkhal, c'est une personne qui est passée donc à l'acte en France dans les années 90, en lien avec la guerre civile en Algérie. On était sur le débordement de cette guerre civile algérienne, la décennie noire sur le territoire français. Et en fait, on a commencé vraiment à se poser la question à ce moment-là de la radicalisation de personnes qui ont grandi en France, qui ont été éduquées en France et qui se retournent contre cette société.
1: Sur DeepWeb, je vous signale également un entretien avec Jean-François Guéraud, Terrorisme et crimes organisés, les hybrides, nouvelles perceptions stratégiques. Merci Marc Ecker. Un grand merci également à notre réalisateur Cédric Coba. Planisphère recevait Marc Ecker, directeur exécutif de l'IFRI. Nous vous recommandons chaleureusement son roman Daesh au pays des merveilles aux éditions Spinel. Chères auditrices, chers auditeurs, merci de votre fidélité. Pensez à partager le podcast, c'est fait pour. À la semaine prochaine pour une nouvelle émission de Planisphère.

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1: Le programme de la nuit sur Radio Arc-en-Ciel, il est minuit, nous retrouvons maintenant Jean-Claude avec Navé un fois. Je vous propose deux petites histoires en créole.
2: Oh yeah.

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L'histoire de Dr Knock avec le Dédalon. L'histoire en France. Dr Knock, c'est une histoire un bouc qui s'appelle Jules Romain l'a raconté. À l'âge d'histoire. Dr Knock la rachète cabinet Dr Parpalais dans la ville Saint-Maurice. 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Oh yeah.

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Ça l'a pas moins, ça y ramasse la menterie. Ça, bande vieux gras Moon dans le temps longtemps.

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1: Titouane
0: avec le marchand de cochons. Histoires en Auvergne. N'avait une fois, dans le pays l'Auvergne, un pauvre bouc était tellement en misère, il n'avait plus assez d'argent pour acheter un bout de pain. Le diable a niwa allé. Mon camarade, l'a dit le diable, miwa ou fait pitié, ou n'a même plus l'argent pour acheter de pain pour des enfants. Moi, j'ai une affaire pour proposer à vous. Mon métier, c'est marchand de cochons. Et moi, elle a besoin d'un manœuvre. Vendre à moi, autre garçon, ma paye à vous un bon petit monnaie. Et autre garçon sera bien nourri. Pauvre bouc, t'es tellement misère. Il a dit oui. Comme ça même, son garçon, Titouane, la rentre comme valet, la case le diable, pour soigner le cochon. Mais soigne cochon, ça l'a pas un petit gouillave. Il faut où ça va par ici, il faut où ça va par là-bas, il faut où ça rôde cochon la vole chemin dans la montagne, et souvent des fois, il faut où ça rôde de patron, sous comme une bourrique, pour amener à lui son case. Et tout ça là pour gagner que ça, coup de bâton, coup de chabouc. Un jour, le diable a parti marcher forain, dans le village Estivarey, côté Montluçon. Et il a acheté 15 cochons. 15 belles cochons, bien roses, bien gras. Le diable était content. Il a rentré dans l'auberge pour boire un coup. Titouane, a dit le diable, moi j'ai encore des affaires pour acheter. Reste à hauteur là, veille bien le 15 cochons. Titouane t'y veille le 15 cochons. De temps en temps, il était là, gagne une poignée de grains pour faire sa zone tranquille. Titouane l'a attendu longtemps. Quand le diable est revenu, l'ité marche plus trop droite. Son chapeau t'est entravé à sur son tête. Titouane, l'a dit le diable, moi l'a pas encore fini. Moi n'ai encore des affaires pour acheter. Attends pas moins. Rentre à où la case. Ramène le 15 cochons et veille bien sur autres. Si par malheur ou la perte la queue un cochon, ou va connaître quel côté Bringel y charge. Titouane l'a fait comme le diable avait dit. Dans le chemin, il a tombé sur un paysan, t'as y acheté tout cochon, t'as y passe devant lui. Petit bonhomme, a dit le paysan, moi l'ai d'accord pour acheter autre 15 cochons. Ou l'est d'accord avec vous-même, Titouane l'a répondu. Mais mon maître n'est pas d'accord, écoute. Le 15 cochon l'est déjà réservé. Ben, mon l'argent, l'est pareil, l'argent, le monde l'y la promette. Topette pour morette, l'argent l'est pareil partout. Se manquer, l'a dit Titouane. Mais, désolé, m'y peut pas vendre à où mon 15 cochon. Petit bonhomme, toutes affaires y vendent, y dépend le prix. Il faut où servent les intérêts au maître. Combien au maître l'a payé? 15 francs par cochon, Titouane l'a répondu. Petit bonhomme, m'y donne à où 16. Plus, m'y donne à où 1 écu cadeau. À coûte à où, l'a dit Titouane. Mon maître l'a dit comme ça, si par malheur ou la perte la queue un cochon, ou va connaître quel côté Bringel y charge. Petit bonhomme, rien que la queue cochon, il tracasse aller. Allez, m'y laisse à haut le 15 queue, à la haute 240 francs, et à la haute zécu cadeau. Titouane l'imagine un coup. Tout ça, l'argent-là, n'avait pour boire et pour manger. M'en fout le diable, il y a trop abus sur moi. Tape là-dedans, a dit Titouane. Marché conclu. Le paysan la tire son 32 Dumas, dans son poche-pantalon, il la coupe le 15 queues de cochon et il la donne le marmaille. Le paysan la partit avec le 15 cochon. Titouane la retrouve à lui avec 15 queues de cochon dans son main, plus 240 francs, plus un écu cadeau. À cette heure, comment Titouane Théissard débrouille son carré avec le diable? M'y connais, moi, quel côté Bringel y charge? L'a dit Titouane. Bringel, il charge côté na soleil. Comme ça même, Titouan l'arrive devant une mare la boue. N'avait la terre, n'avait des herbes, n'avait la boue. Par côté, t'es dur, où ça que n'avait des herbes avec la terre. Par côté, t'es y enfonce, où ça que n'avait la boue. Doucement, doucement, Titouan la rentre dans le mare la boue. L'été veille bien où ça l'été met son pied, Pangar y enfonce. En même temps, un par un, l'été plante le 15 queues de cochon à moitié dans la boue. N'avait rien qu'un bout de thé, il dépasse. À peine l'été fini, alala, le diable a déboulé. L'été court comme un bouc-sou. L'été bute par en haut, l'été bute par en bas. Tout d'un coup, il a calé. Quand il a vu Titouan. Titouan, il court tout de côté, il était monte, il était descend, il était gris, il était arrache son cheveu. Ah, maître, a dit Titouan, un malheur l'arrivée, un grand malheur. Bonne cochon, bonne cochon. Quand ça l'a fait bonne cochon, le diable a demandé. Qu'il est mon 15 cochon. Bonne cochon, bonne cochon, la cour donne marre la boue. Le 15 cochon, mon maître. Viens voir, n'a rien que la queue dépasse. La queue dépasse, a dit le diable. Ben, elle n'est pas grave, m'a tiré azote, moi. Le diable a tiré son paletot, il a retroussé son manche cabaye, il a craché un coup dans son deux mains, et il a commencé à râler sur la première queue et il dépasse. Il a râlé, il a râlé, il a râlé tellement fort, il a tombé à terre, la queue la reste dans son main. Maître, râle pas fort comme ça, l'a dit Titouan, ou arrache la queue ou là. Le diable la râle sur une deuxième queue, une troisième, une quatrième. À chaque côté pareil, la queue de cochon t'y reste dans son main. Le diable t'est pas découragé, l'it est saoul, mais il a continué. La quinzième queue t'est en plein dans le milieu mar la boue. Le diable a parti pour trapper. Et il a commencé à enfoncer. Il a redébattu comme un diable dans l'eau bénite. Mais la mare la boue, la envalalie d'un coup, l'a fait gloup, et la boue l'a refermée. L'a plus jamais revu le diable. Titouan la retourne la case de son papa, Samson 240 francs, avec le zécu cadeau. Oh yeah.

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0: Bonjour à tous, nous sommes très heureux de vous accueillir sur votre radio chrétienne, Radio Notre-Dame et ou RCF, pour cette nouvelle édition de notre émission « Où va la vie ?». Au micro, Frédéric Mounier, chaque semaine, je vous accompagne tout au long de cette conversation consacrée aux questions éthiques d'aujourd'hui. Et comme chaque semaine, nous sommes en partenariat avec les facultés Loyola Paris. Régulièrement, vous l'entendez, le débat politique se focalise sur l'accès aux soins pour les personnes migrantes. Pour certains, notre système de santé publique, qui est fondé sur le tout gratuit, ne fait qu'attirer des migrants sur notre sol. Pour d'autres, il faut, au contraire, soigner toutes les personnes présentes sur notre territoire, car il y va de la protection sanitaire de toute la population et plus largement du devoir d'attention envers toute personne humaine. Avec nous, pour en débattre et tenter de dégager des pistes qui seront utiles à tous, je salue d'abord le père Bruno Sainteau, bonjour.
1: Bonjour.
0: Merci beaucoup d'être avec nous. Vous êtes jésuite, philosophe et vous êtes co-responsable du domaine d'éthique biomédicale aux facultés Loyola Paris, qui sont partenaires de cette émission. Et puis également avec nous le docteur Franck Vignal, bonjour.
2: Bonjour.
0: Merci beaucoup d'être avec nous. Vous êtes médecin bénévole au COMED, le comité pour la santé des exilés, on en parlera dans un instant, et vous exercez en tant que, entre guillemets, médecin de rue. Dans un instant, vous nous direz de quoi il s'agit. Et puis avec nous également le docteur Marion Tambourin-Degui, bonjour.
3: Bonjour.
0: Merci beaucoup de votre présence. Vous êtes médecin généraliste et vous exercez en tant que médecin au sein du COMED, donc du Comité pour la santé des exilés. Voilà, notre thème aujourd'hui, quelle médecine pour les migrants, les exclus? C'est tout de suite, c'est sur Radio Notre-Dame et sur RCF.
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0: Alors, je me tourne d'abord vers un témoin de terrain, le docteur Franck Vignal. Je vous ai présenté il y a un instant, j'ai dit de vous que vous étiez médecin de rue. Qu'est-ce que c'est aujourd'hui un médecin de rue, Franck Vignal?
2: Merci, monsieur Mounier. Médecin de rue, c'est une association qui a été fondée il y a une vingtaine d'années à Versailles et qui exerce dans les locaux d'un ancien dispensaire. Cette association est composée exclusivement de bénévoles, donc une dizaine de médecins et une vingtaine d'accueillantes qui sont des anciennes du secteur social et du secteur médical. Et nous recevons des gens qui n'ont pas d'assurance maladie du lundi au vendredi entre 9h30 et midi sans rendez-vous.
0: Alors qui sont ces gens? Quel est leur profil?
2: Alors on retrouve des sans domicile, des gens qui vivent dehors. Par choix pour certains et pour beaucoup malheureusement contraints. On a des gens qui sont des travailleurs pauvres, qui ont des seuils de revenus qui sont très légèrement supérieurs au minima, qui fait que ils n'ont pas de couverture maladie. Donc, et puis on a quelques migrants, à peu près un tiers de nos patients sont des exilés, pour lesquels la moitié a une couverture sociale et la moitié est en attente de couverture sociale.
0: Donc toutes ces personnes sont en situation de très grande précarité, y compris et surtout sur le plan de la santé.
2: Tout à fait. Tout à fait. Ce sont des gens qui, généralement, n'ont pas de domicile, qui ne peuvent même pas acheter les médicaments. L'une des particularités de l'association Médecins de rue qui se partage avec le COMED, c'est que les médicaments que je prescris, je peux les délivrer. Donc les patients qui n'ont pas d'argent peuvent se soigner.
0: Ils ne sont pas obligés d'aller à la pharmacie, c'est ça?
2: Absolument.
0: Vous avez une sorte de pharmacie intégrée?
2: C'est ça, on a une petite pharmacie intégrée qui nous permet de donner les médicaments qui sont payés par la Sécurité sociale et l'Agence régionale de santé, qui est le principal financeur de l'association Médecins de rue.
0: Oui, donc tout ça est parfaitement légal, officiel. Vous n'êtes pas une officine clandestine qui soigne les gens à sa manière. Non, pas du tout.
2: Pas du tout. Nous sommes...
0: Vous êtes une structure de santé.
2: Tout à fait. Nous sommes contrôlés régulièrement par l'Agence régionale de santé qui finance nos locaux, qui donc paye le loyer, qui paye les charges de chauffage et qui régulièrement vient s'assurer que les conditions dans lesquelles, par exemple, nous conservons les médicaments correspondent aux réglementations en vigueur, qu'il y a une comptabilité qui est faite.
0: D'accord. Donc c'est très sérieux.
2: C'est tout à fait sérieux. C'est une médecine absolument équivalente à la médecine qui est celle que vous et moi rencontrons quand nous allons voir un
0: médecin généraliste. Sauf que vos patients sont des patients qui sont, vous l'avez dit, pas tout à fait comme les autres. Ils n'ont pas, pour une grande partie d'entre eux, ils n'ont pas d'hébergement, ils n'ont pas de papier. Et j'imagine également qu'ils ne parlent pas français ou peut-être pas anglais.
2: Alors,
0: comment faites-vous, docteur Franck Vignal?
2: C'est l'une des difficultés. On pourra parler tout à l'heure d'une autre difficulté, mais c'est l'une des difficultés de l'association Médecins de Rue, c'est l'absence d'interprète. Je pense que Marion Tambourin de Guy évoquera tout à l'heure l'importance d'avoir des interprètes et des interprètes, si possible, professionnels. Nous sommes réduits à utiliser les services, entre guillemets, de l'accompagnant des smartphones, mais ça marche très mal. Et donc, quand les patients ne parlent ni français ni anglais, pour répondre à votre question, eh bien, on est parfois obligé de renvoyer les patients. Il m'est arrivé de renvoyer quelqu'un sans savoir pourquoi il était venu, avec un papier, un mot sur lequel j'ai écrit « Faites revenir monsieur avec quelqu'un qui parle français ». Parce que quand quelqu'un n'est absolument pas capable d'exprimer la raison pour laquelle il vient vous voir, les motifs sont tellement variés
0: qu'il n'y a pas de possibilité. Alors, racontez-nous, pour être tout à fait concret, docteur Franck Vignal, les derniers patients que vous avez vus, quelles sont les pathologies, quel est le tableau clinique des personnes que vous rencontrez?
2: Deux patients qui me reviennent à l'esprit. Un patient qui est venu mercredi dernier, qui arrive dans un état très précaire, avec une tenue très sale, très agressif, très en colère, qui rentre dans la salle d'attente, qui jette ses chaussures à travers de la salle d'attente, qui s'assoit sur un siège, qui retire ses chaussettes, qui jette ses chaussettes dans la salle d'attente, et qui, à l'accueillante qui vient le voir en lui demandant ce qui se passe, lui jette à la figure sa carte d'identité en disant « Mais moi, madame, je suis français ». Donc nous commençons la consultation. Nous commençons la consultation sur ces entrefaits. Je réussis à parler avec ce monsieur et j'apprends qu'il a été expulsé de son logement, qui était un logement précaire type foyer, il y a 3 jours, et que depuis 3 jours, il est dans la rue, et que s'il vient, c'est parce qu'il a mal aux pieds. Et il s'avère que depuis 3 jours, ce monsieur marche, et il ne s'est pas arrêté de marcher pendant 3 jours et 3 nuits.
0: Comme c'est souvent le cas des personnes qui vivent dans la rue.
2: Et il me dit, évidemment, j'ai mal aux pieds. Donc je lui prescris et je lui donne un tube de pommade. Il s'assoit sur la chaise, il retire ses chaussures qu'il avait remis pour arriver dans le box d'examen, et il commence à se masser les pieds. Il s'est massé les pieds pendant 10 minutes, il s'est calmé, je lui ai donné un médicament pour soulager un peu sa douleur. Il est parti, et quand il a franchi la porte du dispensaire, il s'est arrêté, il est revenu vers nous, et il m'a regardé, il a regardé l'accueillante, et il nous a dit, est-ce que vous pouvez m'excuser, parce que vraiment mon comportement était inadmissible. Merci. Et il est reparti. Voilà. Quand on rentre chez soi après des consultations comme ça, on se dit que ça a été utile.
0: Alors, vous nous avez dit, docteur Franck Vignal, que cet homme en précarité, donc en grande difficulté, vous avez crié « Moi, je suis français ». Qu'est-ce que ça voulait dire, à votre avis?
2: Le sous-entendu souvent dans ce type d'agression, parce que là c'est dit de façon agressive, c'est même en étant français, entre guillemets, je ne suis pas un étranger et regardez comment la France me traite. Enfin, c'est comme ça que je l'entends. Donc là.
0: Il y a deux choses là-dedans. C'est, je suis français contrairement aux autres. Et regardez comment la France me traite.
2: Absolument. Absolument. Et effectivement, il y a des gens qui sont très maltraités parce que ce monsieur est très maltraité. Il a été effectivement dehors sans aucune possibilité de se replier vers un endroit, même pour s'asseoir. Il a marché pendant 3 jours. D'ailleurs, c'est ce que je lui disais, que vous ayez mal aux pieds, j'entends. Que marcher 3 jours et 3 nuits, effectivement... on a mal aux pieds.
0: On imagine, docteur Franck Vignal, en vous écoutant, que vous avez plein d'autres histoires à raconter, que vous les avez en mémoire et dans le cœur. On va en reparler, mais je voudrais me tourner vers le docteur Marion Tambourin-Degui. Je rappelle que vous êtes médecin généraliste, que vous exercez votre mission au sein de du COMED, donc Comité pour la santé des exilés. Des histoires comme ça, vous en avez beaucoup, sauf que les gens que vous rencontrez, ce sont tous des étrangers.
1: Mmh, absolument. Donc le COMED, c'est une association qui existe depuis une quarantaine d'années, qui s'est étoffée au fil des ans. Et donc là, actuellement, on a un dispositif qu'on appelle le centre de santé, qui a vraiment, pour le coup, l'agrément du centre de santé, et qui est à Kremlin-Bicêtre, et où la file active, elle se situe entre 2000 et 3000 patients suivis chaque année.
0: Chaque année. Nouveaux patients. D'accord.
1: Voilà, on a aussi d'autres dispositifs d'accompagnement et d'accès aux soins, mais qui sont avec des files actives plus réduites, dans Paris, à Saint-Étienne, à Marseille et à Cayenne.
0: Voilà. Et donc une expérience ancienne et approfondie.
1: Une expérience ancienne, ce qui nous permet d'avoir quand même aussi un observatoire assez étoffé des pathologies, des problématiques que rencontrent les exilés quand ils arrivent ici.
0: Alors racontez-nous, quelles sont ces problématiques, les gens qui poussent votre porte? Donc, d'abord, ils parlent quelle langue, pour reprendre ce que disait le docteur Vignard?
1: Ils parlent beaucoup de langues.
0: Oui.
1: Je regardais dans le rapport d'activité, on avait 139 nationalités déclarées.
0: Alors, comment faites-vous?
1: Comment fait-on?
0: Oui.
1: Au COMED, on a la chance d'avoir un budget interprétariat dédié, plus ou moins sanctuarisé jusqu'aux dernières nouvelles. Évidemment, on a des contraintes budgétaires comme toutes les associations dernièrement.
0: Donc, on est en droit de s'inquiéter sur l'avenir.
1: Donc, on a le droit de s'inquiéter. Oui. Cependant, ça reste quand même un luxe pour nous soignants de pouvoir appeler dès qu'on a une personne en face qui ne parle pas français. On a aussi des vacations d'interprètes sur place qui viennent quand on sait qu'une langue revient assez souvent et qu'on a une population assez importante. Par exemple, moi, j'ai des consultations en langue tamoule. Ce matin, par exemple, j'étais en consultation tamoule.
0: Des exilés qui viennent du Sri Lanka, probablement.
1: Exactement, des exilés qui viennent du Sri Lanka. On a aussi des interprètes en langue lingala pour des personnes qui viennent du Congo, RDC. On a aussi des interprètes en langue bengali.
0: Pour ceux qui viennent du Bangladesh.
1: Voilà.
0: Ou d'une partie de l'Inde.
1: Exactement.
0: Vous avez le monde entier qui vient chez vous.
1: On a le monde entier.
0: Alors, ce que j'ai noté quand même, docteur Marion Tambourin-Degui, c'est que le COMAD, c'est le Comité pour la santé des exilés. Mm-hmm. Et on voit bien que c'est le mot que vous utilisez. Vous parlez d'exilés et non pas de migrants.
1: Non.
0: Expliquez-nous.
1: Alors, le terme avait été choisi pour parler surtout de la notion de contrainte liée à l'exil et du départ forcé des personnes qui quittent leur pays. Parce qu'il faut le rappeler, personne ne quitte son pays par choix, en tout cas parmi les personnes qu'on rencontre.
0: Ça, c'est clair pour vous. Avec votre expérience, c'est tout à fait évident.
1: Absolument. Et donc, du coup, ça intègre la dimension psychologique liée à l'exil. Donc, il y a la dimension de pourquoi on quitte son pays. Donc, en général, soit on est menacé ou alors on a même déjà subi des violences ou des tortures.
0: Ouais. Ça, vous le voyez dans les corps.
1: Ça, on le voit dans les corps, mais aussi en santé mentale.
0: Mais aussi dans les têtes, oui.
1: On y reviendra, mais c'est ce qu'on rencontre et ce qu'on soigne le plus souvent, c'est le psychotraumatisme.
0: Ah oui.
1: Il y a aussi ce que les personnes endurent sur le trajet de l'exil et les violences qu'elles peuvent subir, l'enfermement.
0: Les femmes sont systématiquement violées.
1: Pour beaucoup,
0: pour une
1: grande partie.
0: Oui.
1: La traversée, donc on le sait, il y a beaucoup de morts dans la traversée, mais du coup, ça aussi, les personnes qui survivent, elles restent, ça leur reste, et ça aussi, ça participe au traumatisme. Et puis après, il y a les conditions de vie aussi ici en France.
0: Est-ce que beaucoup sont à la rue, comme les patients que rencontre le docteur Vignal?
1: Nous, dans ce qu'on relève, en tout cas, on a 98% des personnes qui n'ont pas de chez soi. D'accord. Ça ne veut pas dire qu'elles sont toutes à la rue, mais en tout cas, elles n'ont pas de chez soi. Donc,
0: elles sont en squat, elles sont en foyer.
1: Alors, elles sont. C'est souvent des hébergements assez précaires. Donc, ça peut être chez des compatriotes.
0: Ouais.
1: Ça parfois à titre gracieux, mais parfois contre service, mmh. ou voire pire parfois, hein, contre rapport sexuel, voilà, notamment. Ça peut être à la rue, c'est à peu près un tiers des personnes qu'on rencontre qui sont à la rue. Et puis, ça peut être aussi des hébergements très précaires comme le 115, parce que même si on appelle le 115 et qu'on a une place, on n'est pas sûr d'en avoir le lendemain.
0: Ce qui relève du miracle, parce que le 115 ne répond pas toujours.
1: Non, ouais. Et on peut passer parfois 45 minutes sans avoir jamais personne.
0: Oui, donc c'est un tableau extrêmement compliqué.
1: Oui.
0: Et les gens que vous voyez... qui viennent solliciter vos services,
1: oui.
0: Sont des gens donc qui sont globalement et à tout niveau en difficulté, si ce n'est en grande difficulté.
1: Oui, alors les personnes, elles arrivent souvent soit adressées par des associations, soit par le bouche à oreille entre les communautés. Nous, on va recevoir... Donc, moi, je parle du centre de santé parce que c'est là où il y a la plus grosse file active. Les autres dispositifs ne fonctionnent pas tout à fait pareil parce que ce n'est pas les mêmes moyens. Donc, je parle vraiment du centre de santé. On va recevoir toutes les personnes qui se présentent. Donc, il y a un premier point avec un accueillant, un collègue à l'accueil qui fait une consultation fermée et qui va faire le point sur les demandes de santé, les besoins en santé et les possibilités de ressources au sens large pour s'orienter ensuite, pour pouvoir s'orienter ensuite dans le système, on va dire, administratif. Et ensuite, on va faire une sorte de tri, de sélection, même si on n'aime pas trop ce mot, mais en fait... nous, on va intégrer dans notre suivi les personnes qu'on va considérer les plus vulnérables. Notamment, donc, au fil des années, pareil, on a, au fil de notre observatoire, on a identifié à peu près 8 critères de vulnérabilité avec lesquels on va travailler. Par exemple, le fait de ne pas avoir d'hébergement, le fait de ne pas avoir de titre de séjour... le fait de ne pas avoir de protection maladie, le fait de ne pas parler français ou ni anglais, le fait d'être isolé, d'avoir personne à qui parler, le fait de ne pas avoir de ressources. Alors nous, on a fixé le plafond de ressources à le plafond pour avoir accès à la C2, la complémentaire santé solidaire ou l'aide médicale d'État. Le fait de ne pas pouvoir manger à sa faim. Et le fait d'avoir des difficultés de déplacement, ça aussi très important.
0: Oui, donc on voit le tableau qui se dégage.
1: Oui.
0: Alors, on va y revenir au fil de cette émission et puis des deux qui vont lui succéder les semaines à venir. Mais je voudrais me tourner vers le père Bruno Sainteau. On voit là se profiler un monde totalement invisible aujourd'hui. Nous tous qui avons tous carte verte, mutuelle, carte vitale, etc., on entend autour de nous évoquer ces migrants qui viennent pour profiter de la sécu, etc. On est bien loin. Ce que décrivent ici nos deux témoins médecins, on en est très très loin. C'est un monde invisible.
3: C'est un monde invisible. C'est peut-être le mérite de l'émission de montrer ce monde qui échappe à notre regard, à notre perception, de révéler ce qui se passe. Alors, non seulement ce que vivent les personnes, ce qui était très bien décrit par le docteur Tambourin de Guy, toutes les violences subies pendant les trajets, les contraintes, les manques de ces personnes-là. Alors, à la fois, nous donner un regard sur ces personnes-là, et puis montrer en même temps, peut-être qu'on ne le sait pas assez, comment certains en prennent soin. Alors, à la fois, avec des bénévoles, c'est le docteur Vignal, il y a des bénévoles, ils prennent de leur temps. Alors, ils prennent de leur temps... et ils mobilisent des compétences. Beaucoup insister sur les compétences, donc la qualité. Ce n'est pas un soin au rabais. C'est vraiment quelque chose, pas un soin au rabais, avec toutes les compétences nécessaires, validées par la Haute Autorité de Santé, etc. Voilà, bon, voilà. Les agences régionales de santé.
0: Ce n'est pas du bricolage. Voilà.
3: C'est pas du bricolage.
0: C'est la vraie médecine sérieuse.
3: Et puis, le côté professionnel. Donc, il y a un investissement, on pourrait dire, de la part de l'État, pour que ces personnes puissent être traitées avec humanité. Et depuis l'aube de l'humanité... la médecine est un grand lieu d'humanité. Alors, je trouve que c'est très important pour nous d'avoir sous les yeux, à la fois, enfin, d'entendre, de prendre conscience. Mais il y a des personnes qui n'ont pas les conditions que nous avons. Alors après, nous pouvons avoir des jugements péremptoires. Peut-être qu'on y reviendra.
0: Oui.
3: Ah, ils empêchent d'autres, ils empêchent les Français, comme on a entendu, etc. Peut-être revenir là-dessus. Enfin, qu'est-ce qui est vrai dans tout ça? Et puis, ils montrent aussi comment, dans son histoire, l'humanité, jusqu'à aujourd'hui, a su montrer en vocabulaire chrétien, de la miséricorde, de la compétence dans le soin, de l'humanité, c'est une grande vertu de l'humanité, en soignant correctement et en mettant des dispositifs pour prendre soin des gens. Donc je trouve que dans un monde plein de désespérance
0: et de violence,
3: il y a des personnes qui se tiennent aux côtés de ces personnes-là, à la fois de manière bénévole, on prend son temps sur soi, on n'est pas obligé, on aurait pu faire autre chose, et puis aussi une solidarité nationale, il faut quand même le dire. Nous avons encore les dispositifs pour en prendre soin. Il faut dire aussi qu'il y a une dimension politique dans l'accueil d'autrui qui est exposé parce qu'il est exilé, parce qu'il est migrant, parce qu'il est à la rue. Il y a encore une solidarité nationale.
0: Donc on le comprend en vous écoutant, Père Bruno Sainteau, ces soins qu'on a évoqués et qu'on va continuer d'évoquer sont financés par les impôts des Français et c'est tout à notre honneur. C'est ça que vous dites. C'est un peu en quelque sorte l'honneur de l'humanité de se tenir là, aux côtés de ces gens-là.
3: Alors, c'est à l'honneur, on pourrait dire, des personnes singulières qui prennent sur leur temps ce qu'on appelle aujourd'hui des bénévoles. Mais en même temps, les bénévoles, comme le docteur Vignal, c'est des bénévoles qui ont été formés, qui sont compétents. Et puis, que nous sommes en

0: qu'on sera. Mais écoutez, on pourrait très bien être à leur place aussi.
1: Oui.
0: Mais
1: qui sait?
0: Mais
1: qui sait?
0: Mais écoutez, il faut prendre ça en compte aussi. Je pourrais être comme lui, comme elle. Mmh. En fait, nous avons, par notre histoire, notre milieu familial, notre éducation, peut-être des postes ou une position sociale qui est plutôt favorable.
1: Mais les accidents de la vie sont vite arrivés.
0: Et on s'en rend compte dans les familles. On s'en rend compte dans les familles. Les accidents de la vie sont vite arrivés. Hein. Et que, il y a des gens qui répondent là, qui répondent à l'appel de la détresse, qui savent répondre avec humanité. Le docteur Vignal a un très beau témoignage tout à l'heure.
1: Alors, docteur Vignal, vous animez ce haut lieu d'humanité évoqué par le père Bruno Sainteau, et pourtant vous entendez comme nous ceux qui disent comment l'État-providence français finance ce tourisme médical. Je reprends les termes qu'on entend. Hein. Tous ces gens-là, ils ont droit à l'aide médicale d'État. Certains nous disent ils vont se faire, je me souviens d'une polémique, ils vont se faire refaire les oreilles, c'est purement esthétique, etc. Ces mots-là sont totalement à l'opposé de votre expérience, docteur Vignal. En lisant les documents sur votre travail, je comprends que l'aide médicale d'État, cette fameuse AME, est assez difficile à obtenir, finalement.
2: Absolument.
1: Expliquez-nous.
2: Absolument. Alors, il y a dans toutes les politiques qui se succèdent, qui s'enchaînent, qui s'additionnent les unes aux autres, une volonté d'exclusion et d'exclusion de plus en plus importante.
1: Ça, c'est clair pour vous?
2: Oui, absolument. Que ce soit au niveau même de la demande d'un titre de séjour au titre de l'asile, il est extrêmement difficile d'avoir un rendez-vous. C'est-à-dire que vous devez appeler un numéro de téléphone qui ne répond jamais pour obtenir un rendez-vous en préfecture. Donc une fois que vous avez réussi à avoir quelqu'un qui vous répond, vous obtenez un rendez-vous pour aller chercher un dossier. Donc les obstacles se rajoutent les uns aux autres. Sur l'aide médicale d'État que vous évoquiez, la liste des pathologies qui sont admises au remboursement de l'aide médicale d'État, la liste des soins se réduit d'année en année. Il n'y a qu'un patient sur deux qui est éligible à l'aide médicale d'État qui a l'aide médicale d'État. Les autres sont découragés par le système, ne connaissent pas l'aide médicale d'État, et donc on a la moitié des gens qui sont dans une situation de grande précarité.
1: Donc vous nous dites tout est fait pour dissuader en quelque sorte.
2: Absolument, tout est fait pour dissuader. Et quand on parle de tourisme médical, il faut savoir que pour le COMED, 80% des pathologies graves qui sont découvertes étaient inconnues au pays de départ. Donc ces gens-là ne viennent pas ici pour se faire soigner. Ils ne savaient pas qu'ils avaient l'hépatite, ils ne savaient pas.
1: Alors ça, c'est très important, oui.
2: Voilà. Donc, moi, je n'en vois pas des gens qui viennent pour le tourisme médical. Il y en a probablement. Mais que ce soit à Médecins de Rue ou que ce soit au COMED, je ne connais pas de gens qui viennent en France pour se faire soigner dans des conditions extrêmement difficiles en plus.
1: Alors on va revenir évidemment sur tous ces points à partir de la semaine prochaine dans la deuxième édition de cette série de notre émission Où va la vie, consacrée donc à la question de la médecine pour les migrants et pour les exclus. Je rappelle que nous sommes en compagnie du père Bruno Sainteau, jésuite, du docteur Franck Vignal, médecin de rue, et du docteur Marion Tambourin-Deguy, médecin généraliste au COMED, le Comité pour la santé des exilés. On a encore beaucoup, beaucoup de questions à vous poser. Dès la semaine prochaine, on va reprendre le fil de cette conversation. 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Un grand merci à notre réalisateur Cédric Coba. Nous vous donnons rendez-vous la semaine prochaine pour le deuxième volet de cette série de trois émissions Où va la vie, consacrée à la médecine pour les migrants, la médecine pour les exclus. D'ici là, vous pouvez évidemment nous écouter.

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Un grand merci à vous tous pour votre fidélité. Nous vous disons à la semaine prochaine. Nous retrouverons des invités pour poursuivre notre conversation sur le thème donc quelle médecine pour les migrants, les exclus. Merci pour votre fidélité. À la semaine prochaine.

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1: 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Nous poursuivons avec jazz et poésie, un moment détente avec Jean-Claude.
2: Un témoin dans la ville, jazz et poésie, le poète est un témoin dans la ville. Jean-Claude au micro, bienvenue à tous.

Aujourd'hui, émission spéciale en hommage à Barbara. Témoin dans la ville, hommage à Barbara, lettre à Jacques Brel. Il pleut sur l'île d'Ivaoa. Le vent, sur les longs arbres verts, jette des sables d'ocre mouillés. Il pleut sur un ciel de corail, comme une pluie venue du nord qui délave les ocres rouges et les bleus violets de Gauguin. Il pleut. Les marquises sont devenues grises. Le zéphyr est un vent du nord ce matin-là sur l'île qui sommeille encore. Il a dû s'étonner, Gauguin, quand ces femmes aux yeux de velours ont pleuré des larmes de pluie qui venaient de la mer du nord. Il a dû s'étonner, Gauguin, quand il t'a vu débarquer comme un grand danseur fatigué avec ton regard de l'enfance. Bonjour, monsieur Gauguin, faites-moi place. Je suis un voyageur lointain. J'arrive des brumes du nord et je viens dormir au soleil. Faites-moi place. Tu sais, ce n'est pas que tu sois parti qui m'importe. D'ailleurs, tu n'es jamais parti. Ce n'est pas que tu ne chantes plus qui m'importe. D'ailleurs, tu chantes encore. Mais pensez qu'un jour, les vents que tu aimais te deviendraient contraires. Pensez que plus jamais tu ne naviguerais ni sous le soleil, ni sur la mer. Plus jamais en avril, toucher le lilas blanc, plus jamais voir le ciel au-dessus du canal. Mais qui peut dire? Moi, qui te connais bien, je suis sûr qu'aujourd'hui, Gauguin peint Amsterdam. Vous regardez ensemble se lever le soleil au-dessus des lagunes où galopent des chevaux blancs. Et ton rire me parvient en cascade, en torrent, et traverse la mer et le ciel et les vents, et ta voix chante encore. Il a dû s'étonner, Gauguin, quand ces femmes aux yeux de velours ont pleuré des larmes de pluie qui venaient de la mer du Nord. Il a dû s'étonner, Gauguin. Souvent, je pense à toi, qui a longé les dunes et traversé le Nord pour aller dormir au soleil, là-bas, sous un ciel de corail. C'était ta volonté. Sois bien. Dors bien. Souvent, je pense à toi. Je signe Léonie. Toi, tu sais qui je suis. Dors bien. Lettre à Jacques Brel de Barbara. Liza Hilton au piano.

More Than an Azure Day, plus qu'un autre jour, par Liza Hilton. Témoin dans la ville, hommage à Barbara, dit, quand reviendras-tu? Voilà combien de jours, voilà combien de nuits, voilà combien de temps que tu es reparti. 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Une voix, Dinah Crolle.

Bye bye Blackbird, Merle, au revoir, par Dinah Kroll. Témoin dans la ville, hommage à Barbara, Perlin Pimpin. 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Comment? Contre quoi? Pour qui? Comment? Quand? Et pourquoi? 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Perlimpinpin de Barbara. Nina Simone au piano.

Verlaine et Rimbaud. 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Toi, tu n'es pas Rimbaud. Mais quand tu dis je t'aime, oh mon Dieu, que c'est beau, bien plus beau qu'un poème de Verlaine ou Rimbaud. Pourtant, que j'aime entendre encore et puis encore la chanson des amours quand il pleut sur la ville, la chanson des amours quand il pleut dans mon cœur et qu'on a l'âme grise et que les violons pleurent. Pourtant, je veux l'entendre encore et puis encore. Tu sais qu'elle m'enivre, la chanson de ceux-là qui s'aiment et qui en meurent. Et si j'ai l'âme grise, tu sécheras mes pleurs, car je voudrais connaître ces alcools mordorés qui leur grisaient le cœur et qui saoulaient leur peine. Oh, fais-les-moi connaître ces alcools mordorés qui nous grisent le cœur et coulent dans nos veines et versement à boire encore et puis encore. Voilà que je m'enivre, je suis ton bateau ivre, avec toi je dérive et je t'aime et j'en meurs. Les vapeurs de l'absinthe m'embrument le cerveau, je vois des fleurs qui grimpent au velours des rideaux. Quelle est donc cette plainte lourde comme un sanglot? Ce sont eux qui reviennent au vent glacé d'hiver. Entends-les qui se traînent, les pendus de Verlaine, les noyés de Rimbaud, que la mort a figés aux eaux noires de la Seine. J'ai mal de les entendre encore et puis encore. 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Verlaine et Rimbaud de Barbara. Rachel Place à l'harmonica. Aimé de vous. Jean-Claude au micro, à bientôt.

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Il est 3h du matin et je vous propose maintenant le magazine L'Écho en commun. 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
1: Bonjour à tous, c'est un sujet qui est revenu sur le devant de la scène dans le cadre du débat sur les retraites. Et plus encore, l'été dernier, lorsque le Premier ministre de l'époque, François Bayrou, appelait fortement les Français à travailler plus pour être en capacité à grimper l'Himalaya du déficit budgétaire de notre pays. Une annonce qui a attisé les colères, enflammé le débat avec son lot de positionnements opposés et contradictoires, comme on en a l'habitude en France, et qui ont eu du mal à dialoguer, c'est le moins qu'on puisse dire. Concours de chiffres brocardés à l'appui de ses thèses, chiffres dont on fait souvent dire tout est son contraire, à tel point qu'on s'y perd. On va essayer de remettre de l'ordre dans le débat aujourd'hui avec une experte des statistiques du travail à l'INSEE et un économiste spécialisé dans les questions du travail. Les Français travaillent-ils assez? On fait le point tout de suite dans l'écho en commun.
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1: Pauline Givor, bonjour.
2: Vous
1: êtes une des spécialistes de l'économie du travail, vous êtes passée par le ministère du Travail, par l'OCDE, et vous êtes aujourd'hui à l'INSEE, chef du département des études économiques. À vos côtés, pour parler de ces sujets, Bertrand Martineau, bonjour.
3: Bonjour.
1: Vous êtes économiste, expert associé à l'Institut Montaigne. Votre dernier ouvrage en collaboration avec Franck Morel a un titre explicite, « Le travail est la solution », et un sous-titre plus encore, « Réconcilier les Français avec le travail » aux éditions Herman. Alors, commençons par essayer de comprendre quels sont les bons chiffres au milieu de cette querelle de chiffres souvent sur le sujet. Quels sont au fond les indicateurs clés pour essayer de répondre à cette question? Est-ce que les Français travaillent assez, Pauline Givor?
2: Alors, c'est vrai que spontanément, on pense temps de travail, mais sur cette question, il y a au moins trois dimensions qu'il faut regarder en même temps. Donc, la première dimension, c'est dans la population, combien de personnes travaillent, combien de personnes ont un emploi, ce qu'on appelle le taux d'emploi.
1: Taux d'emploi.
2: Donc en France, le taux d'emploi des personnes en âge de travailler, donc c'est une convention internationale de 15-64 ans, on a 69% des 15-64 ans qui sont en emploi dans la population française.
1: 69% par rapport aux autres pays européens, ça, c'est à quoi? C'est en dessous de la moyenne?
2: C'est un peu en dessous. Mais pas beaucoup. En moyenne européenne, c'est 71%. Mais en fait, c'est beaucoup moins en Italie, par exemple, mais beaucoup plus en Allemagne ou aux Pays-Bas.
1: D'accord. Donc ça, c'est en dessous de la moyenne. Le taux d'emploi, premier indicateur. Deuxième indicateur,
2: c'est la quantité de travail que ces personnes en emploi fournissent. Donc ça,
1: c'est-à-dire?
2: Donc on va avoir le nombre d'heures que les gens travaillent au cours de l'année. Si vous prenez une personne en emploi, combien est-ce qu'elle travaille en quantité, en nombre d'heures totales?
1: Voilà, pour les Français, je crois que c'est autour de 1600 heures, c'est
2: voilà,
1: ça, par an?
2: Exactement. Donc pour les Français, en moyenne, sur l'ensemble, c'est 1600. Là encore, c'est un peu moins que la moyenne européenne, mais il y a une très très large variété. En gros, les pays, en Allemagne, c'est moins, par exemple.
1: Ah oui, en Allemagne, c'est moins en final sur le nombre d'heures par an.
2: Fait, paradoxalement, c'est plutôt dans les pays les plus riches de la zone euro qu'on travaille moins, et dans les pays les moins développés, comme la Grèce, la Roumanie ou la Bulgarie, où on travaille 1900 heures par an pour les personnes en emploi. Donc il y a vraiment un lien négatif souvent entre richesse et nombre d'heures travaillées.
1: Troisième indicateur.
2: Et ça, c'est peut-être un peu le plus important, parce que la question, c'est pas tant combien on travaille, mais à quoi ce travail sert et permet de construire comme richesse collective. Et donc, c'est l'efficacité de ce travail, ce que les économistes appellent la productivité. Et donc là, la France, on est plutôt historiquement, on est plutôt à un niveau très haut de productivité horaire du travail. Mais sur les années très récentes, et en particulier depuis la crise Covid, ça a baissé, mais on reste parmi les pays dont la productivité horaire est la plus élevée.
1: Alors, trois indicateurs clés, Bertrand Martineau. Ces indicateurs, si je comprends bien, donc il faut prendre les trois en même temps pour bien comprendre la situation. Qu'est-ce qu'ils nous disent de la situation française? On sent qu'on est à peu près dans la moyenne européenne, donc on n'est pas en haut, on n'est pas les meilleurs, loin de là apparemment, mais on n'est pas complètement en bas. Ça nous dit quoi par rapport à la question qui nous rassemble aujourd'hui?
3: Quand on regarde les statistiques, et c'est ce qui a commencé à être fait, en fait, est-ce que l'Europe est une bonne référence? Après tout, c'est pas parce que les Allemands travaillent plus que nous, par exemple, on va y revenir, qu'il faudrait travailler plus en soi. c'est peut-être eux qui ont tort à la limite, premièrement. Deuxièmement, il faut regarder aussi ce qui se dit aussi dans les autres pays. Par exemple, il y a un gros débat en Allemagne sur l'augmentation du temps de travail. C'est-à-dire que la semaine de 32 heures chez Volkswagen, c'est du passé. Donc il y a une réflexion elle-même en Allemagne. Donc c'est pas parce que les Allemands sont dans une situation qu'ils sont contents d'être dans cette situation. Donc on peut pas simplement se comparer à d'autres pays aussi facilement. Et par ailleurs, il faut regarder l'extrême diversité des chiffres. En fait, si la France n'est pas si mal placée, en gros, dans la moyenne européenne. De toute façon, les chiffres au niveau européen sont très comparables, puisque c'est les mêmes méthodes qui sont faites par l'Institut statistique
1: et Eurostat. On a des chiffres comparables.
3: Donc, on parle pas, bien sûr, parce qu'il y a des fantasmes de la durée légale du travail, on parle de ce qui se passe effectivement, c'est-à-dire la durée
1: à la fin de l'année, quoi.
3: En tenant compte, en particulier, c'est important dans le cas français, évidemment, des jours fériés, bien sûr, des congés, des RTT, et même des arrêts maladie. Bon. Donc, si vous faites ces comparaisons, vous vous rendez compte qu'effectivement, la France n'est pas très loin de la moyenne européenne en durée du travail de ceux qui travaillent. Mais là, il faut regarder de très près. En fait, si on est dans la moyenne, c'est parce qu'on a relativement peu de temps partiel, donc de personnes qui, par définition, travaillent moins que...
1: Oui, parce qu'il y a d'autres pays où il y a beaucoup plus de temps partiel. Aux Pays-Bas, c'est ça.
3: Bien sûr.
2: Tout à fait. Là, aux Pays-Bas, pratiquement la moitié de la population est à temps partiel. Et en Allemagne, c'est presque un
3: tiers. Des femmes. Voilà, les trois quarts des femmes. Donc, c'est des modèles sociaux, économiques et sociaux différents.
2: Pas uniquement, je pense.
3: Oui, mais ça explique quand même une grande partie, mais vous avez raison. Donc il y a la question du temps partiel, et puis il semblerait que les travailleurs non salariés, les indépendants, travaillent plutôt plus que dans les autres pays, si tant est que les statistiques soient précises sur le sujet. Mais enfin, en tout cas, c'est ce qu'il y a dans les statistiques d'Eurostat. Et donc, en fait, ce qui se passe en France, on a un sujet particulier qui n'est pas négligeable, qui c'est la question des salariés à temps plein, que ce soit dans le secteur public ou dans le secteur privé. Donc là, effectivement, il semblerait travailler entre 2 et 3 semaines de moins, donc tout confondu, hein, y compris les arrêts maladie, les congés, etc., et une semaine normale, que dans les autres pays. Alors, il y a certains économistes qui nous disent mais c'est pas grave, parce que comme on a moins de temps partiel, ben, c'est pas grave,
1: ça compense.
3: Et le problème, c'est que c'est pas substituable. Je prends un exemple. Par exemple, c'est pas parce qu'un dentiste, par exemple, les dentistes, j'en sais rien, mais imaginons, les dentistes travaillent plus que les Allemands, bon, que les dentistes allemands, c'est pas pour ça que les ingénieurs ou les fonctionnaires français devraient travailler moins que les ingénieurs ou les fonctionnaires allemands. Donc, il faut regarder, il y a quand même un sujet de quantité de travail des salariés à temps plein qui est relativement bien documenté, donc par rapport aux pays européens, qui sont peut-être pas une bonne référence. Et puis par ailleurs, en termes de durée du travail de manière générale, en tendance, on a décroché par rapport clairement aux États-Unis ou des pays européens comme par exemple la Suisse.
1: Pauline Givor, je voyais un tout petit peu froncer du sourcil au propos de Bertrand Martineau.
2: Non, enfin, je pense qu'il y a deux questions importantes à regarder. D'une part, effectivement, le fait qu'en France, les indépendants travaillent beaucoup. Mais après, il y a toujours une question sur la comparaison. Et Bertrand Martineau a tout à fait raison d'insister sur le fait que l'indicateur pertinent, c'est la durée effective. Après, il y avait une comparaison qui avait été faite de manière très, très fine entre l'INSEE, donc l'Institut statistique français, et Distatis, qui est notre homologue allemand, sur justement ces durées effectives et qui avait tendance à montrer que les chiffres allemands étaient un peu surestimés, parce qu'il y avait le nombre de congés n'était pas assez déclaré, enfin les chiffres étaient comptabilisés en Allemagne. Donc il faut toujours faire attention à ce que disent les chiffres. Et surtout, ce qui me paraît le plus important, c'est que distinguer temps partiel, temps complet, c'est un peu tout l'enjeu. C'est-à-dire qu'en France, effectivement, on a fait ce choix d'avoir une durée légale et puis c'est comme ça qu'on définit les temps complets. Mais dans d'autres pays, c'est de manière effectivement plus décentralisée, des choix de réduction du temps de travail qui passent par ce qu'on appelle le temps partiel. Ces choix de travailler moins sont aussi fongibles et encore une fois, ça dépend, comme l'a dit M. Martineau, des professions.
1: Donc ce qui je comprends bien, en tout cas, l'idée c'est d'être en capacité à comptabiliser pour un pays le nombre d'heures par actif qui sont in fine à la fin de l'année produites, qu'on soit en partiel ou en temps plein, pour être en capacité à produire de la richesse du PIB pour ce pays. Et c'est ça tout l'enjeu et la question qui est posée, que vous posez notamment Bertrand Martineau. On a évoqué la comparaison avec d'autres pays européens. Est-ce qu'on peut ces dernières années, à une forte baisse du temps de travail? Si on se compare aux États-Unis, aux pays asiatiques, on peut dire quoi? Est-ce qu'on a des chiffres comparables, Pauline Givor?
2: Alors, je pense qu'on n'a pas des chiffres totalement comparables en niveau, mais on a des tendances. Donc, effectivement, et encore une fois, je pense qu'il faut regarder pas seulement le temps de travail, mais aussi l'efficacité de ce travail et la productivité. Donc, il y a une exception, qui est les États-Unis, où on a à la fois une quantité de travail importante et une productivité du travail très élevée.
1: Oui, les gens n'ont que 15 jours de vacances par an aux États-Unis, c'est à peu près
2: ça. Alors, j'ai pas les chiffres, et c'est encore une fois, ça dépend beaucoup des,
1: ça dépend beaucoup des
2: entreprises. Donc, je me lancerai pas dans une. Mais en tout cas, la quantité de travail, enfin, en tout cas, telle qu'on la mesure, d'après les chiffres disponibles, est beaucoup plus élevée. Et paradoxe, dans la plupart des pays, on a un lien négatif entre la productivité et la quantité de travail. Les États-Unis sont le pays où on a à la fois une productivité très élevée et un temps de travail important, beaucoup de gens qui travaillent. Après, les pays asiatiques, on a plutôt, le Japon par exemple est un pays où j'ai pas les chiffres en tête, mais où, il y a à la fois des taux d'emploi et une quantité de travail importante, mais une productivité horaire qui est très très faible. Donc, et c'est plutôt la tendance qu'on observe aussi en Europe, cette relation négative.
1: Bertrand Martineau, par rapport aux États-Unis, alors effectivement, je pense que contrairement à l'Europe, on a des chiffres qui sont pas en valeur absolue complètement comparables. En revanche, on peut regarder l'évolution du temps de travail entre l'Europe et les États-Unis. Qu'est-ce qu'elle nous dit, cette évolution ?
3: Elle est très simple. Donc, les chiffres sont comparables en évolution, mais pas en niveau, effectivement. Et d'ailleurs, on cite beaucoup les fameuses statistiques de l'OCDE. On ne cite jamais la note de bas de page du document de l'OCDE qui explique que ces mesures sont, bon, pour tout un tas de raisons méthodologiques qu'on va pas sur lesquelles on ne va pas s'étendre, ils ne sont pas comparables en niveau. Donc, ce qu'il faut regarder, c'est la tendance. Et là, effectivement, les tendances sont à peu près comparables. Et ce qu'on observe, c'est qu'aux États-Unis ou dans d'autres pays, là, je vais parler de la Suisse, qui est quand même un sujet assez intéressant.
1: On en reparlera.
3: Voilà. On aimerait bien avoir le pied par tête de la Suisse, je crois. Aux États-Unis, en particulier, on n'a pas observé comme en Europe, comme partout en Europe, il n'y a pas de spécificité française, une baisse très importante du temps de travail à partir du milieu des années 70. C'est-à-dire qu'en gros, aux États-Unis, il y a eu très peu de baisse du temps effectif de travail. Alors, il y a une norme sociale, effectivement, aux États-Unis de 15 jours. Alors, les salariés qui sont les plus anciens ont plus de semaines. Mais il y a une sorte de norme sociale de 15 jours.
1: Alors, 15 jours de congé.
3: Ouais. 15 jours de congé dans l'année, effectivement. Et donc, effectivement, les États-Unis donc, travaillent plus que nous. C'est difficile à quantifier de combien. En revanche, ce qui est sûr, c'est que, et ça c'est une différence fondamentale, ils n'ont pas connu de baisse tendancielle de la durée du travail sur la période de milieu des années 70 jusqu'au début des années 2000. Je parle de début des années 2000 parce que cette tendance que certains croyaient indéfinie, c'est-à-dire une baisse tendancielle du temps de travail, s'est arrêtée en Europe aussi au début.
1: Parce qu'en Europe, c'est quoi la tendance depuis les années 70?
3: Elle est plate. Alors elle s'est fortement, alors de mémoire, on a perdu un peu plus de 20% du temps de travail, 25% à peu près du temps de travail, ce qui est quand même considérable en l'espace de 25-30 ans, ce qui est quand même quelque chose de historiquement extraordinaire. Mais cette tendance qu'on croyait éternelle et que certains ont voulu accélérer au moment du passage aux 35 heures, s'est avérée fausse, c'est-à-dire qu'au début des années 2000, pour des raisons sur lesquelles on va peut-être revenir, qui sont quand même sans doute liées à la démographie, les mécanismes généraux du marché du travail ont fait que, indépendamment de la question des 35 heures ou de ce qui a pu se passer dans tous les autres pays, en Europe, la tendance à la baisse du temps de travail s'est interrompue vers les années 2002, 2003, 2004.
1: Alors, on va reparler des 35 heures, mais là, pareil, si je comprends bien, même si les chiffres en valeur absolue ne sont pas comparables, en termes de tendance, de pente de la courbe, aux États-Unis, on aurait sur le temps de travail quelque chose qui reste assez plat ou une très faible baisse contre une baisse de plus de 20% en Europe. Ce que j'entends aussi pour bien comprendre et affiner la réflexion sur les chiffres, Pauline Givor, c'est que les chiffres globaux de temps de travail annuel des actifs, il y a un enjeu de regarder aussi comment ils se déclinent concernant les différentes catégories de personnes et notamment concernant la France en particulier, une spécificité concernant les seniors, donc les 55-64 ans et les jeunes.
2: Tout à fait. Donc là, si on revient effectivement sur le taux d'emploi, parce que c'est encore, j'insiste sur le fait que c'est important de savoir que combien de personnes, enfin, si 10% de la population travaille énormément, ça n'aura pas forcément d'intérêt dans la, enfin, je prends un exemple caricatural. Mais donc là, effectivement, en France, c'est sur les jeunes et les seniors où on a un taux par rapport à nos partenaires européens où le taux d'emploi est particulièrement faible.
1: Donc, quel ordre pour se rendre compte la différence de la France par rapport aux autres?
2: Alors, pour les jeunes, pour les 15-24 ans, on a un taux d'emploi de 34%. Pour la zone euro, ça, encore une fois, c'est légèrement inférieur à la zone euro, mais en Allemagne, c'est 50%.
1: Oui, et aux Pays-Bas,
2: bas, 76%, donc c'est nettement plus élevé. Et c'est surtout pour les seniors, c'est net aussi, où le taux d'emploi des 55-64 ans est de 60%. En zone euro, c'est en Allemagne, par exemple, c'est 75%, et dans les pays nordiques.
1: Donc ça veut dire quoi? Ça veut dire qu'on a beaucoup trop de chômage des jeunes et beaucoup aussi de seniors qui sont au chômage ou à temps partiel, c'est ça?
2: Ou en inactivité. Donc pour les à la fois. Donc effectivement pour les jeunes, il y a une question de chômage des jeunes qui est très élevée en France. Et les jeunes, beaucoup, il y a une poursuite des études, donc c'est aussi normal qu'ils soient pas beaucoup ne soient pas en emploi. Mais on a peu de jeunes en emploi et un taux de chômage très élevé. Et pour les seniors, il y a effectivement d'une part un taux de on a une proportion de seniors qui sont ni en emploi ni en la retraite qui est de 20% d'après les derniers chiffres du ministère du Travail. Et c'est souvent une situation subie. Et puis, au-delà de 60 ans, on sait bien qu'il y a un départ à la retraite, même si ça a évolué récemment, qui fait que beaucoup sont ce qu'on appelle inactifs, c'est-à-dire qu'ils ne cherchent pas d'emploi.
1: Bertrand Martineau, que dire justement sur ce taux de chômage si élevé chez les jeunes et aussi chez les seniors?
3: Ils ont évidemment des explications très très différentes. Chez les jeunes, il y a un certain nombre de... il y a des cumuls de handicaps sociaux, de difficultés d'insertion de beaucoup de populations jeunes. Et puis aussi le fait qu'il y a moins de cumul emploi-études que dans d'autres pays.
1: Bon, c'est-à-dire d'alternance, ce type de profil comme on peut avoir en Allemagne.
3: Exactement, voilà, par exemple. Voilà. Bon, ce qui fait que, en gros, alors c'est moins vrai aujourd'hui parce qu'on a beaucoup augmenté l'apprentissage, mais des jeunes, c'est pour ça que les statistiques ont leurs limites. Des jeunes qui sont comptabilisés comme stagiaires, par exemple, ne sont pas comptés. C'est pas un emploi, un stage, en fait.
1: Bien sûr.
3: Voilà, c'est considéré comme une formation. Alors que le même qui fait un apprentissage, il est considéré comme un emploi. Donc, vous voyez, entre un stage long, alors j'aime beaucoup l'apprentissage, mais enfin, entre un stage long en entreprise et un apprentissage, parfois, on va dire que la limite peut être un peu ténue. Bon. Donc, voilà pour les jeunes. Alors, s'agissant des seniors, le problème principal, c'est évidemment le système de retraite. Puis c'est quand même le système de retraite qui pilote les sorties du marché du travail. Alors, il y a des effets, effectivement, avant même les départs en retraite, il y a un taux, il faut regarder, d'usure professionnelle, de maladies professionnelles, donc de gens qui sont en inactivité. Peu de chômeurs, il y a peu de seniors qui sont au chômage en proportion. Le problème, c'est que quand ils y sont, ils n'en sortent pas, c'est ça le sujet. Mais ce n'est pas principalement une question de chômage, c'est principalement le système de retraite, même si ce qu'on ne dit pas assez, c'est que le taux d'emploi en France, le taux des seniors a énormément évolué. C'est une des très très grandes bonnes nouvelles des dernières années, et c'est dû exclusivement, évidemment, aux réformes qui ont été faites sur l'assurance chômage. Mais le problème, c'est que nos partenaires européens ont vu leur taux d'emploi des seniors augmenter aussi, donc on est toujours à la traîne, mais c'est dans le bon sens.
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1: Bienvenue dans l'écho en commun si vous nous rejoignez. Les Français travaillent-ils assez? C'est la question que nous nous posons aujourd'hui dans l'émission avec Pauline Givor, chef du département des études économiques à l'INSEE, et Bertrand Martineau, économiste associé à l'Institut Montaigne. J'aimerais dans le débat forcément qu'on parle de ce totem en fait en France qui est la réforme des 35 heures qui a eu lieu il y a 20 ans, mis en place par Martine Aubry sous le gouvernement Jospin. Là aussi j'aimerais qu'on mette un peu plus les choses au clair dans le débat. Au fond, Pauline Givor, est-ce que les 35 heures ont fait beaucoup baisser le temps de travail dans notre pays ou pas?
2: Alors les 35 heures, c'est une norme légale. Ce qui est important, c'est la durée effective, c'est-à-dire le nombre d'heures que les gens travaillent effectivement, donc y compris les heures supplémentaires, et puis en prenant aussi, à contrario, en compte les congés, les absences pour maladie, etc., comme ça a déjà été dit. Et donc ça, ce qu'on observe aujourd'hui, c'est que c'est plutôt plat, et par rapport à nos partenaires européens, comme je le disais, c'est relativement proche. Donc le choix de la France a été, enfin qui est original par rapport aux pays européens, c'est d'avoir une loi qui centralisait, qui fixait la norme légale pour le temps complet. Mais ce qu'on observe parmi nos partenaires européens, c'est qu'il y a eu pour la plupart des réductions du temps de travail qui étaient plus désorganisées, ou un choix collectif pour le temps partiel, comme c'est très net aux Pays-Bas, comme je le disais, où presque la moitié des personnes en emploi ne travaillent pas. Mais c'est pas forcément le nombre d'heures effectives fournies par les Français est à peu près dans la moyenne européenne.
1: Voilà, donc en fait, si j'entends bien, c'est pas cette norme légale qui dit effectivement explicitement si les Français travaillent moins ou pas. Bertrand Martineau, Effectivement, vous évoquiez Volkswagen tout à l'heure où on travaillait 32 heures depuis longtemps. Les 35 heures, qu'est-ce que ça a généré effectivement? Est-ce que vous êtes d'accord avec Pauline Givors sur le fait que ça a eu peu d'impact en fait sur le temps de travail ou c'est quoi le sujet?
3: Si on regarde la courbe d'évolution du temps de travail en France, on s'aperçoit que les 35 heures, pendant quelques années, n'ont fait qu'accentuer une baisse du temps de travail qui lui préexistait. Et pendant cette période, on constate que la France a baissé un peu plus son temps de travail que les autres pays, mais les autres pays étaient effectivement sur une baisse également. Donc on ne peut pas dire que la baisse du temps de travail depuis les années 75 soit largement imputable aux 35 heures. Parce qu'effectivement, il y a la norme légale, comme dans tous les pays. Alors, le problème, c'est qu'en affichage, la France a la norme légale la plus basse. Donc on a l'impression qu'on est un peuple de paresseux, ce qui est totalement faux, évidemment. Mais c'est vrai que ça nous fait beaucoup de mal. Ça nous fait beaucoup de mal en termes de symboles. On est le pays des 35 heures. On oublie de dire qu'on est aussi le pays des cadres au forfait qui comptent pas leur heures, etc. Bon, on pourrait débattre de ce sujet. Bon, donc, mais enfin, en affichage, c'est assez catastrophique. Il faut bien ce qu'il y ait, parce que les anglo-saxons, ils connaissent pas forcément les subtilités du code du travail français et toutes les souplesses qu'il accorde. Donc, de ce point de vue-là, on peut pas dire que les 35 heures ont entraîné une baisse massive du temps de travail en France. C'est factuellement totalement faux. En revanche, elles ont deux spécificités qui sont quand même un peu gênantes, même si la première a été largement assouplie. C'est d'abord, ça s'est fait d'un point de vue réglementaire et non pas ou législatif imposé, alors que dans les autres pays qui ont aussi baissé leur temps de travail, ça s'est fait dans des accords de branche, dans des accords d'entreprise. Volkswagen n'a pas attendu que l'État fédéral allemand baisse le temps de travail pour négocier, parce qu'en contrepartie, il y a des baisses de salaire, il y a des avantages qui sont peut-être même hors salaire, en dehors du salaire, qui sont réduits, des temps de pause, etc. Ben, c'est la magie de la négociation sociale qui est de faire des arbitrages entre salaire, avantages divers, temps de travail, etc. Ce qui n'a pas pu être fait en France, sauf dans les grandes entreprises qui ont les moyens de le faire. Donc ça a été imposé. Premier problème. Et puis surtout, on est, alors, à ma connaissance, le seul pays au monde à avoir subventionné sur fonds publics la baisse du temps de travail. C'est-à-dire que la grande spécificité, c'est que l'État a fait un chèque aux entreprises pour baisser le temps de travail.
1: Avec des allègements de charges.
3: Avec des allègements de charges sur les bas salaires, parce que c'est là que la baisse du temps de travail était la plus importante. Et donc, pour compenser aux entreprises le coût horaire qui a explosé, puisqu'on a maintenu

0: peut par exemple faire travailler moins les gens, mais à part des effets de rotation d'équipe, finalement, eh bien, c'est une machine à supprimer les heures sup. Donc globalement, elle s'y retrouve. Bon. Donc, en fait, ce qui s'est passé, la grande spécificité française, finalement, au-delà de cet aspect légal qui a maintenant été très largement assoupli, c'est que la France a pris, les gouvernements à l'époque ont pris une décision que je pense aucun économiste ne peut justifier, qui est de subventionner sur fonds publics le loisir, en fait, c'est-à-dire la baisse du temps de travail, ce qui est quand même économiquement totalement aberrant.
1: Réaction, Pauline Givors, sur ce sujet ?
2: Non, encore une fois, comme je le disais tout à l'heure, effectivement, c'est une spécificité française d'avoir une norme, mais la question, c'est après, c'est le temps de travail. Et après, c'était effectivement dans une époque où c'est une autre politique sociale importante en France, qui était la baisse des charges, des cotisations pour promouvoir l'emploi non qualifié. D'une certaine manière, les allègements de charges à l'époque étaient aussi dans cette continuité-là.
1: Alors si j'entends bien, effectivement, peu d'impact en fait des 35 heures sur la durée du travail effectif des gens par rapport aux autres pays européens. C'est plus la question de la manière dont ils ont été financés et encadrés.
0: Parce que tout l'argent qu'on met là, on ne le met pas dans l'éducation, on ne le met pas dans la recherche, on ne le met pas dans l'armée, etc.
1: J'entends bien. J'aimerais qu'on parle d'un autre sujet qui est la question de paradoxal en fait en termes de perception. Qui est, on se dit que les Français peut-être potentiellement travaillent un peu moins que les autres, mais une sensation de charge de travail énorme, explosion des burn-out, en particulier chez les plus jeunes. Comment vous regardez ce paradoxe-là ?
2: Alors, encore une fois, je pense que, j'ai pas de chiffres précis sur quelle est la proportion de burn-out dans les arrêts de maladie, mais c'est vrai qu'on observe une augmentation importante des arrêts maladie, notamment depuis le Covid. Et sur les burn-out, ça rejoint un peu la question que je donnais tout à l'heure sur l'efficacité du travail, l'intensité du travail. En France, on a l'efficacité, la productivité horaire la plus élevée, donc il y a une question d'intensité du travail et aussi de soutenabilité du travail et des conditions de travail qui sont importantes.
1: Bertrand Martineau, intensité du travail trop forte peut-être ?
0: Qu'on prenne des études du ministère du Travail ou des enquêtes extérieures qui ont été faites par exemple par l'IFOP, on a fait une très grande enquête à l'Institut Montaigne en 2023 sur les Français au travail, révèle effectivement qu'il y a une proportion particulièrement forte des Français qui estiment qu'au cours des dernières années, donc là on parle de 55-60% des Français au travail, des travailleurs, qui estiment, toutes catégories confondues, qui estiment que leur charge de travail a augmenté, et en particulier la charge mentale, pas physique. Et pourtant, dans la même période, le temps de travail n'a pas augmenté. Donc c'est bien que la question n'est pas la durée du travail, les gens ne se plaignent pas d'une durée trop longue, la question se plaint de l'intensité du travail, en particulier de la charge mentale. Alors ça peut s'expliquer, si on regarde de très près les enquêtes, par le fait qu'il y a une augmentation des rythmes de travail, des interruptions de travail, du travail fractionné, du travail le week-end, du travail le soir, de la confusion parfois entre le travail à la maison et puis le travail qui font que les frontières sont un peu...
1: Une déconnexion, avec les outils digitaux.
0: On a l'impression que c'est bon pour la conciliation familiale vie professionnelle parce que vous pouvez ressortir, aller chercher les enfants, etc. Bon, ça, c'est le bon côté. Le mauvais côté, c'est que beaucoup de salariés, et pas que des cadres, ne décrochent jamais. Ce qui est évidemment pose un problème de santé psychique. Donc, ce n'est pas qu'un problème. Et alors, c'est ce qu'on, puisque vous évoquiez les burn-out, donc effectivement, la case burn-out n'est pas identifiée comme telle dans les statistiques de l'assurance maladie. Cela étant, il y a une explosion des arrêts pour des raisons psychiques, et on ne peut pas ne pas les mettre en rapport avec ce qui se passe et le sentiment, le ressenti sur la charge de travail. Et donc, en fait, la conclusion, c'est que, contrairement sans doute à la civilisation de l'usine des années 70, le problème principal n'est pas forcément le temps de travail aujourd'hui. C'est l'organisation du travail, c'est le flou entre la vie professionnelle et la vie de travail, et puis c'est la pression, l'intensité, la pression de la clientèle, par exemple. Il faut savoir quelque chose, c'est que une des raisons, et ça c'est statistiquement bien prouvé, une des raisons, le point commun de tous les métiers qui sont les plus difficiles et où il y a le plus de charges de mental, c'est les métiers qui sont en lien avec le public, c'est-à-dire le secteur médico-social, l'enseignement, dans la banque.
1: Le commerce, j'imagine.
0: Le commerce, exactement. Là, vous avez les endroits où les gens souffrent le plus. Et vous voyez que c'est pas de la pénibilité physique, c'est pas parce que les gens travaillent dans la banque 50 heures par semaine, c'est juste le contact avec le public. Et ça, c'est quand même très intéressant.
1: Donc le sujet de fond, c'est l'organisation du travail.
0: L'enfer, c'est les autres, comme disait Jean-Paul Sartre. Apparemment, c'est ça que vivent beaucoup de salariés français.
1: Et donc le sujet, plus que le temps du travail, est l'organisation elle-même du travail.
0: L'organisation, le sens du travail, enfin, il y a plein de choses, mais certainement pas la durée du travail. Et d'ailleurs, tous les gens qui appellent à la baisse de durée du travail, c'est, d'une certaine manière, c'est un peu une façon de capituler. Parce que si votre travail est un enfer, et vous travaillez 35 heures, c'est pas parce que vous allez travailler 32 heures que ce ne sera pas un enfer. La vie n'est pas de se dire, on souffre.

0: comme des fous, mais on va souffrir 3 heures de moins par semaine. Non, si c'est une vision assez désespérante du travail quand même.
1: Voilà, et bien ça sera notre mot de la fin. Immense merci à vous deux, Pauline Givor. Je rappelle merci. Que vous êtes chef du département des études économiques à l'INSEE et Bertrand Martineau, économiste expert associé à l'Institut Montaigne. Et je rappelle le titre de votre dernier ouvrage en collaboration avec Franck Morel, Le travail et la solution aux éditions Hermann. Merci à Cédric Koba qui était à la technique aujourd'hui. Merci à Catherine Ségouffin pour la préparation. Et puis, si vous avez pris en cours cette émission, vous souhaitez la partager à vos amis, n'hésitez pas à la retrouver en podcast sur rcf.fr.

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0: Quand je compose, je prie. Non, en fait, je parle à Dieu. Ce sont les mots de Sofia Gubaidulina, qui est une compositrice russe majeure dans l'histoire de la musique contemporaine. Née en 1931, elle traverse toute l'histoire douloureuse du XXe siècle sans jamais perdre sa créativité, en développant son œuvre grâce à sa sensibilité et à son intelligence vivifiée par une quête de l'absolu. Elle s'est éteinte le 13 mars 2025 à l'âge de 93 ans. Son œuvre musicale est nourrie de spiritualité, articulant le temps et l'éternité, unissant la tradition et la modernité, l'émerveillement devant la beauté et le tragique de la croix. Pour découvrir l'univers musical de Sofia Gubaidulina, je suis heureuse d'accueillir aujourd'hui Étienne Hendrix. Bonjour.
1: Bonjour.
0: Étienne Hendrix, vous êtes maître de conférences en acoustique à l'Université de Brest et vous êtes aussi compositeur. Vous avez co-organisé une journée consacrée à Sofia Gubaidulina au couvent de la Tourette à Éveux, une journée proposant des conférences et concerts déployant les aspects majeurs de sa personnalité, la création musicale, la relation entre foi et raison par exemple. Alors Sofia Gubaidulina, une compositrice russe de musique contemporaine, une des plus appréciées, une des plus reconnues. Comment pourrait-on la présenter? Comment pourriez-vous la présenter en quelques mots à un public qui ne la connaît pas encore?
1: Alors, en effet, ce qu'on peut dire, c'est que c'est une compositrice qui, dès lors qu'elle a accédé à une notoriété internationale, donc à partir des années 80, donc c'est tardif, hein, elle a 50 ans quand elle commence à devenir mondialement célèbre. Et donc elle va être l'une des compositrices les plus appréciées, les plus jouées, les plus sollicitées au monde. Elle en demeure pas moins assez largement finalement méconnue du grand public, pas comme son collègue par exemple Arvo Pärt, qui lui jouit d'une certaine notoriété même auprès du grand public, notamment parce que sa musique a été très utilisée au cinéma. Et voilà, moi j'essaye de rendre sa musique accessible parce que je trouve qu'elle possède de très nombreux atouts. Déjà, elle est abordable, c'est une musique qui est très abordable. C'est de la musique contemporaine, il n'y a pas de doute là-dessus, hein. C'est une musique qui est profondément ancrée dans son époque, mais ce n'est pas une musique contemporaine qui est radicale. Ce n'est pas non plus une musique qui est rétrograde, vous l'avez dit tout à l'heure. Elle atteint finalement un très très bon compromis entre tradition et modernité. D'ailleurs, elle le disait elle-même, hein.